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1: 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Belle journée à tous.
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1: 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Bonjour à toutes et à tous et bienvenue en direct du parc de Lèche. Aujourd'hui, Alternative FM, votre radio locale, a installé son studio mobile pour partager avec vous une parenthèse d'été au rythme des 4 éléments. Pendant cette émission, nous allons rencontrer celles et ceux qui font vivre la Maison des Jeunes et de la Culture, ses partenaires et bien sûr les habitants venus profiter de cette belle après-midi. Morgane Despont, bonjour.
2: Bonjour Marie.
1: Vous êtes la directrice de la Maison des Jeunes et de la Culture. Comment vous et votre équipe avez imaginé cet après-midi et au parc de Lèche et pourquoi avoir choisi le thème des 4 éléments et surtout que représente cette parenthèse d'été ?
2: Alors, chaque été, nous avons à cœur de proposer un temps fort ouvert à tous. Après la parenthèse bien-être, la parenthèse nature, nous avons voulu cette année construire cette journée avec les associations locales et les associations partenaires de la MJC. L'idée était double, d'abord d'offrir aux habitants un moment convivial avec des animations et des ateliers gratuits en plein air pour se rencontrer et pour partager une expérience ensemble. Et ensuite, c'était une manière aussi de renforcer les liens entre les acteurs du territoire et de valoriser la richesse du tissu associatif local. Alors pour ce qui est du thème, en fait, le thème des 4 éléments est un thème universel qui parle à tout le monde. Il est à la fois suffisamment vaste pour laisser libre cours à l'imagination et permettre à chaque association partenaire de proposer une animation en lien avec son savoir-faire. Et du coup, ça en faisait un excellent fil conducteur pour cette journée.
1: Alors, sous votre stand, vous avez du maquillage proposé aux enfants, mais aux grands également.
2: À tous.
1: À tout le monde. Et c'est avec le thème toujours des 4 éléments.
2: Tout à
1: fait. Quel genre de maquillage on peut retrouver ?
2: Alors, on a fait des flammes pour symboliser le feu. On a fait des vagues pour l'eau. Des fleurs pour la nature. Qu'est-ce qu'on avait d'autre encore ? Des nuages pour symboliser l'air, le ciel, voilà.
1: Et la MJC ne propose pas uniquement des ateliers, vous avez d'autres missions que vous menez auprès des habitants. Est-ce que vous pourriez nous en parler un peu ?
2: Oui, bien sûr. Alors déjà aujourd'hui, on propose des ateliers, mais en fait, on était l'association organisatrice de la journée. Et sinon, en effet, on connaît souvent la MJC pour ses activités, mais notre rôle va évidemment bien au-delà. Nous sommes un lieu de vie ouvert à tous, où l'on peut apprendre, rencontrer des personnes, monter des projets, être accompagné et s'impliquer dans la vie locale. Et notre mission, c'est avant tout de créer du lien social et de permettre à chacun et chacune, quel que soit son âge, de s'épanouir et de devenir acteur de son territoire.
1: Est-ce que vous pourriez nous en dire un petit peu plus sur le partenariat avec Emmaüs Connect ? C'est nouveau ?
2: Ah oui, Emmaüs Connect, en effet, c'est un nouveau partenariat. En fait, la MJC est devenue depuis peu relais numérique, donc structure relais numérique. Et donc, ça permet en fait d'offrir aux personnes qui sont dans une précarité sociale, économique ou numérique, un équipement numérique, donc des ordinateurs. Ça peut être aussi de l'équipement pour la téléphonie mobile, les cartes SIM, etc. Donc voilà, c'est vraiment pour permettre aux personnes d'être équipées à la maison. Donc évidemment, il y a des critères pour pouvoir y accéder. Ce ne sera pas pour tout le monde. Il faut vraiment être dans une précarité sociale, numérique ou économique.
1: Il y a beaucoup de personnes qui viennent à la MJC pour bénéficier de ça.
2: Alors pour l'instant, on a ouvert le service pour l'instant principalement aux adhérents de la MJC qui sont déjà engagés dans le parcours numérique, donc qui viennent très régulièrement à la MJC pour apprendre à utiliser l'ordinateur et à découvrir en autonomie les démarches numériques. Voilà, donc là on est vraiment dans un processus d'éducation populaire pour permettre aux gens d'apprendre et de devenir autonomes. Et donc là, ce service avec le relais numérique permet de continuer de poursuivre en fait l'autonomie, parce que souvent les personnes ne sont pas équipées à la maison. Donc elles gardent une dépendance aussi avec la MJC. Et là, le fait de pouvoir offrir à prix très réduit, parce que c'est vrai que je ne l'ai pas dit, c'est un équipement à prix solidaire, ça permet aux gens de s'équiper à la maison et de continuer leur parcours d'autonomie de chez soi.
1: Et si vous deviez résumer cette saison qui vient de s'écouler en trois mots, ce serait lesquels choisir ?
2: En trois mots, c'est difficile de choisir.
1: Volonté, persistance, combativité.
2: Alors, on va dire enthousiasme. Voilà, toujours. Qu'est-ce que je pourrais dire d'autre ? Détermination et joie. Voilà, la joie, c'est aussi important et c'est aussi ce qui fait qu'on a envie de continuer, d'aller vers les autres, de faire que cette MJC reste un lieu de vie, de joie, de sourire. Pour se rencontrer, pour continuer à monter des projets ensemble et à bâtir l'avenir.
1: C'est pas la première fois que la MJC sort de ses murs et organise un événement sur la ville. Qu'est-ce qui vous rend la plus fière lorsque vous voyez le parc de Lèche rempli de familles comme aujourd'hui ?
2: Bah, écoutez, c'est vrai qu'on aime aussi sortir de nos murs, aller vers, comme on dit, aller vers les habitants. Ce type d'action dans le parc est très important pour nous, parce que des fois on nous voit pas ou les gens ne nous connaissent pas forcément, malgré que la MJC a 60 ans et qu'elle est là depuis de très nombreuses années sur le territoire. C'est toujours essentiel d'aller vers les habitants. Donc c'est vrai que ce qui nous rend heureux, ce qui nous rend fiers, c'est déjà de voir toute cette belle collaboration avec les associations partenaires et puis les sourires, la satisfaction des habitants, des personnes, des personnes, des petits, des grands, des ados qui passent des moments agréables ensemble. Voilà, ce côté aussi intergénérationnel, c'est important pour nous.
1: Et vous collaborez avec pas mal de partenaires. Cette année, vous avez de nouveaux partenaires qui sont venus.
2: Oui, on développe, comme on dit, notre ancrage territorial. Donc on a des nouveaux partenaires, des nouvelles associations aussi qui se créent. Donc on a l'Engagé qui est juste à côté, on a les Artistes Éveillés, donc c'est des nouvelles associations avec qui on avait déjà un lien qui s'était construit autrement. Et puis de toute façon, la MJC a toujours travaillé en collaboration avec des partenaires. parce que c'est aussi ce qui permet de, bah voilà, d'apporter un savoir-faire différent, un autre regard. Et puis finalement, c'est les habitants aussi, les personnes et personnes qui en bénéficient de tout ça. Donc nous, c'est vraiment cet objectif et cet intérêt général qui nous tient, quoi. Donc on aime travailler avec avec des partenaires. Les projets sont plus riches, ça permet voilà de toucher plus de monde et puis d'offrir plus d'opportunités aussi. Donc c'est important de pas rester isolé.
1: Je suppose que les adhérents persanés vous font des retours. Quel a été le plus beau que vous avez reçu cette année?
2: Alors, on a eu de très beaux témoignages parce que la MJC traverse aussi une période difficile. Je ne vais pas rentrer dans les détails forcément, mais voilà. Comme beaucoup d'associations, aujourd'hui, la santé financière est très fragile. Et on a fait une communication évidemment auprès de nos adhérents et on a eu des témoignages très très forts qui nous disent: mais c'est notre MJC, elle est précieuse, on tient à elle, qu'est-ce qu'on peut faire? Il faut qu'elle continue à exister. Donc ça, c'est des choses qui sont poignantes. Mm-hmm. Mm.
1: Et une journée comme celle-ci apporte forcément une autre dimension que lorsqu'on assiste à un spectacle dans la MJC. Est-ce que vous avez l'ambition de rouvrir une nouvelle parenthèse cet hiver?
2: Alors c'est vrai que les parenthèses, on les fait plutôt l'été.
1: D'accord.
2: On les fait plutôt l'été, mais pourquoi pas? De toute façon, rien n'est figé dans le marbre. Hein. Il y a des choses que on travaille une programmation pour la saison. Là, elle est déjà projetée évidemment pour la saison 2026-2027. Mais on se laisse toujours la possibilité de créer, d'avoir des nouvelles initiatives un peu spontanées. Donc on verra. Mm-hmm. On verra.
1: Alors, les inscriptions sont déjà ouvertes. On peut s'inscrire à la MJC, adhérer dès maintenant pour la nouvelle année.
2: Tout à fait. La MJC, déjà, elle reste ouverte tout l'été. Donc, vous pouvez venir nous voir quand vous le souhaitez. On est ouvert du lundi au vendredi. Donc, sur des horaires un peu plus restreintes que d'habitude. C'est 9h30, 18h. Mais voilà, si vous souhaitez venir juste vous renseigner ou même procéder à une inscription, c'est tout à fait possible. Et ensuite, on sera présent au forum associatif à la rentrée. Donc, si je dis pas de bêtises, c'est le samedi 5 septembre au gymnase Jacques Duclos. Et ensuite, on aura aussi nos portes ouvertes le samedi 12 septembre. Mmh. Et donc là, c'est un temps fort de la rentrée où les personnes peuvent venir découvrir les activités qu'on propose, les essayer, rencontrer les professeurs, avant vraiment de commencer la saison des activités.
1: Est-ce qu'il y aura des nouveaux ateliers qui seront mis en place pour la rentrée ?
2: Oui, il y a des nouveaux ateliers. Alors, je vais faire marcher ma mémoire, là, d'un seul coup. Donc, on va proposer de la danse afro. Ça, c'est une nouvelle activité. D'ailleurs, vous allez pouvoir vous initier tout à l'heure à la danse afro. C'est à 17h. Donc ça, ce sera l'année prochaine. Ce sera le mercredi soir. J'ai pas les horaires exacts en tête. Je crois que c'est 20h-21h. On propose aussi un atelier de comédie musicale pour les ados, parce que jusqu'à maintenant c'était pour les enfants 8-12 ans et maintenant on en ouvrira un pour les ados. Là, il n'y en a pas d'autres qui me viennent en tête, mais voilà.
1: Mmh. Et la MJC, ce sont des activités mais avant tout des rencontres. Et aujourd'hui, les rencontres sont nombreuses au parc de Lèche. Vous travaillez avec de nouveaux partenaires. Vous dites qu'il y a l'Engagé, c'est une nouvelle association qui vient tout juste de s'ouvrir sur la ville de Persan.
2: Oui.
1: Est-ce que vous pourriez...
2: Ils sont à côté de moi là.

0: notamment, mais je les laisserai se présenter. Et donc, on est ravis d'avoir tissé ce nouveau lien avec eux.
1: Donc, il y aura des projets qui seront menés avec eux la saison prochaine ?
0: Oui, on va leur laisser le temps de s'organiser, se construire. Hein, parce que c'est vrai, de monter une association, c'est pas de tout repos. Surtout quand on a une activité aussi professionnelle en parallèle. Mais bien sûr que on va mener des choses ensemble prochainement, quoi. Mmh.
1: Mmh. Si vous voulez rajouter quelque chose avant qu'on passe aux associations présentes.
0: Alors merci déjà Marie d'être présente à la radio Alternative FM. Merci aussi à tous nos partenaires et équipes mobilisées pour votre présence aujourd'hui. Votre enthousiasme et votre engagement ont rendu cette journée possible. Donc un grand merci, on est ravis de construire ce projet avec vous au service des habitants.
1: Morgane Despont, merci pour toutes ces informations. Juste après la pause musicale, on passe avec l'association L'Engagé.
0: Merci Marie.
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0: Nous sommes bien en direct du parc de Lèche pour une parenthèse d'été proposée par la MJC de Persan. Nous sommes avec l'association L'Engagée. Mesdames, bonjour.
1: Bonjour.
0: Alors, est-ce que vous pouvez vous présenter l'association ? C'est une jeune association qui vient de s'ouvrir à Persan.
1: Exactement. Toute jeune puisqu'elle a été créée le mois dernier. Cette association, donc intitulée L'Engagée, consiste à lutter contre l'illettrisme, donc accompagner des adultes qui ont été peu scolarisés en langue française, à consolider leur savoir de base et les savoirs, les fondamentaux.
0: Alors, l'association a été ouverte il n'y a pas très longtemps.
2: Non, il y a 3 semaines officiellement. Donc c'est un projet que nous avons monté à plusieurs amis en fait.
1: C'est ça.
2: Notamment une de nos grandes amies, Madame Colna, qui est à l'Agence nationale de lutte contre l'illettrisme. Et moi évidemment parce que j'en fais partie depuis très longtemps. Ça fait 10 ans que je travaille pour l'illettrisme sur la ville de Persan. Et on s'est malheureusement rendu compte que la communauté du Haut-Val d'Oise était une...
1: atteignait des taux d'illettrisme supérieurs à la moyenne nationale.
2: Voilà, donc on s'est dit qu'il fallait absolument qu'on arrive à monter une association pour aider les Persanais, les Beaumontois évidemment autour, et surtout qu'ils puissent ne pas se déplacer trop loin et qu'ils puissent rester sur Persan pour qu'on puisse les accompagner.
0: Alors, depuis, je suppose que vous n'avez pas encore d'adhérents. Vous êtes à combien de bénévoles dans l'association ? Ça démarre doucement ?
2: Doucement,
1: c'est ça. On a déjà des bénévoles de formés. Et maintenant, l'idée, c'est de nous faire connaître davantage pour répondre aux besoins de ces publics.
0: D'accord. Donc, vous profitez de cette parenthèse d'été pour vous faire connaître. Sous votre stand aujourd'hui, vous proposez quoi ?
2: Alors, dans un premier temps, je voulais remercier la MJC qui nous a accueillis à bras ouverts pour nous prêter un bureau, des salles pour qu'on puisse commencer à travailler dès le mois de septembre avec nos futurs apprenants, puisque pour l'instant, on n'a pas de local. Hein. Donc, grâce à eux, on va pouvoir développer l'apprentissage sur Persan. Alors, notre stand, ce sont des jeux sur les lettres en lien avec les 4 éléments. Donc les enfants ou les adultes peuvent composer avec des syllabes, des lettres, des mots. Donc on utilise le son, l'image et évidemment la construction de mots avec
1: de
2: les
1: mots,
2: lettres.
1: De phrases.
2: Voilà. Ils ont 4 stands à faire, un petit passeport et s'ils réussissent tout le passeport, ils repartent avec un petit diplôme.
0: Donc c'est pour les enfants mais c'est pour les adultes aussi.
2: Aussi.
0: Vous en avez reçu là aujourd'hui ?
2: D'adultes ?
0: Pas encore. D'accord. Donc, à partir de septembre, vous serez dans les locaux de la MJC. Et comment ça va fonctionner, l'association ? Vous allez être en partenariat avec d'autres structures ?
2: Alors, on a un partenariat sûr avec la MJC. Et là, je suis en train de travailler avec la France Travail. Qui donc est très impliqué dans l'illettrisme depuis toujours, surtout sur Persan en tout cas. Donc on va certainement avoir un partenariat justement pour l'année prochaine, parce qu'il faut le temps que ça se mette en place, pour qu'il y ait un repérage à l'Agence France Travail de Persan et qu'on puisse ensuite envoyer en diagnostic donc à nos bénévoles pour pouvoir avoir des apprenants qui ont besoin, ne serait-ce que pour l'emploi. Alors pour trouver un emploi ou dans leur emploi, sachant que beaucoup d'illettrés travaillent. Mais ils sont en situation compliquée par rapport à la lecture et l'écriture, évidemment. Donc ce partenariat se met en place tout doucement. Et puis, bien évidemment, on va tenter aussi de toucher des associations du territoire pour pouvoir accompagner ces personnes aussi au niveau culturel, puisque c'est une chose importante. Donc des visites à Paris, les emmener, leur faire découvrir la culture, puisque une personne en situation d'illettrisme ne s'autorise pas à aller vers la culture.
0: C'est pas évident d'avouer son illettrisme. Comment est-ce que vous pourriez faire en sorte d'aider ces personnes sans qu'ils se sentent gênés ? Comment est-ce qu'on peut faire ? C'est pas évident.
2: On a des techniques.
1: C'est ça. On a des techniques de repérage. Puisqu'en fait, ces personnes ont des stratégies de contournement. Et au fil du temps et des années, enfin, de nos années d'expérience et de confrontation avec ces publics, on parvient à les déceler. Et l'idée, c'est de les guider, de leur indiquer qu'il est possible d'apprendre à tout âge, de les mettre en confiance aussi et de les valoriser un maximum.
0: Alors, pour être bénévole dans votre association, il faut être formé. Quelles sont les compétences à avoir ?
2: Alors, pour nous, il n'y a pas besoin forcément de compétences. Dans un premier temps, il faut juste avoir envie d'aller vers les autres, de les accompagner sans jugement, hein, puisque justement, l'illettré souvent a honte parce qu'il ne sait pas lire et écrire, donc il ne l'avoue pas. Donc, il faut vraiment être très ouvert dans l'empathie. Ensuite,
1: nos bénévoles seront formés. Enfin, certains le sont déjà. Et donc, on les forme, les sensibilise à l'illettrisme, on leur donne des bases de construction pédagogique pour pouvoir construire leurs séquences et les accompagner de manière hebdomadaire, de manière individualisée, en face à face, à un apprenant face à un bénévole. Ou au sein d'ateliers, en petits groupes.
0: C'est pas la peine d'être professeur dans les écoles ?
1: Non, pas du tout. Puisque ce sont majoritairement des savoirs de base. Donc, alors, évidemment, il faut savoir écrire le français et également maîtriser les calculs de base, avoir un peu de pédagogie, savoir expliquer les choses en les formulant de manière différente, de façon à ce que les gens comprennent sans se braquer.
2: Et on a beaucoup de chance, c'est que nous avons une formatrice formée.
1: Formatrice pour adultes, et j'ai travaillé 10 ans au sein d'une association qui lutte contre l'illettrisme.
0: D'ailleurs, justement, je voulais vous poser cette question. Vous avez déjà été dans une autre structure comme celle-ci ?
1: Ben voilà, oui. Enfin, moi j'ai travaillé pendant 10 ans en tant qu'assistante pédagogique.
0: Donc, ça sera au cas par cas ? À partir du mois de septembre, la personne qui viendra ou le Beaumontois qui viendra vers vous, est-ce que ce sera ce que vous allez proposer, le dispositif que vous proposez, ce sera en groupe ou individuel?
1: Initialement, ce sera de l'individuel, et en fonction des disponibilités de chacun, l'idée c'est aussi de concevoir en parallèle des ateliers, donc des accompagnements en groupe.
0: D'accord.
2: Dans un premier temps,
1: favorise la stimulation.
2: Dans un premier temps, sachant que ces personnes ont beaucoup de mal à se montrer aux autres, parce qu'il y a ce regard, hein, forcément, c'est vrai que le face-à-face, mon bénévole, mon apprenant,
1: ça rassure
2: jusqu'à ce qu'ils aient une certaine autonomie et reprennent confiance. Et à partir de ce moment-là, effectivement, on peut les conduire vers des ateliers un peu plus collectifs, mais parce qu'il y a vraiment un besoin de confiance en soi. Et ça, c'est important. C'est pour ça que les bénévoles, je vous dis, c'est l'envie d'aider l'autre. Après, voilà, on formera, on a tout ce qu'il faut, hein, pour former les personnes. Et on a déjà des bénévoles qui sont formés, hein, d'ailleurs.
0: Donc, vous prenez vos quartiers au mois de septembre à la MJC de Persan. Est-ce que on va pouvoir vous retrouver sur un événement dans la ville bientôt?
2: Bah, on
1: au forum des associations.
0: Au forum des associations, vous y serez?
2: Oui,
0: d'accord.
2: Oui, on y sera. Et le 1er octobre, c'est ça que je me gourre pas? Normalement, le 1er octobre, dans le cadre des Journées nationales de lutte contre l'illettrisme, on monte un événement avec au Palace de Beaumont. En partenariat avec France Travail, où on va inviter des entreprises notamment, et puis toute personne intéressée d'ailleurs, pour pouvoir faire des échanges après avoir visionné des petits courts-métrages.
1: Sous forme de ciné-débat.
2: Voilà, un ciné-débat, de façon à ce que les entreprises prennent conscience qu'ils ont dans leurs salariés des personnes en situation d'illettrisme, et de pouvoir les accompagner, et puis aussi de pouvoir embaucher des personnes en situation d'illettrisme, puisque derrière on peut mettre notre association, par exemple. Ça a été le cas pour Trior, hein. Il y a eu des travaux qui ont été mis en place pour aider des personnes qui aujourd'hui savent lire et écrire.
0: C'est donc, Trior qui est venu vers vous?
2: Alors non, on avait fait la promotion lors de la... Il y a 8 ans,
1: de forts besoins,
2: 7, 8 ans maintenant, lors justement d'un ciné-débat au Palace. Ils sont venus. Madame Arnay donc faisait à l'époque partie de Trior, et au vu de l'intérêt effectivement de l'entreprise, ils ont effectivement mis en place des cours pour les personnes.
1: L'accompagnement,
2: voilà. Donc c'est faisable, hein, sur notre territoire.
0: Alors, sous votre stand, il y a 4 jeux qu'on peut parcourir. Est-ce que vous pourriez nous en dire un petit peu plus? Parce que c'est très intéressant. Juste après, on repart avec un diplôme. C'est ça?
1: C'est ça.
0: Oui.
1: En fait, face aux 4 éléments, donc à la thématique de cette année, on associe des jeux de lettres majoritairement. Donc ça va, liées à différents degrés d'illettrisme. Ça va des plus faciles donc à la construction de mots grâce à des lettres, la construction de mots ou de phrases à partir de syllabes ou de mots déjà composés, l'association d'images et mots. Voilà. Donc les choses qui sont adaptées aux enfants, mais qui concernent également certains adultes.
0: Certains adultes aussi peuvent s'y prêter.
2: Bien sûr, ben tout à fait.
1: En soi, on accompagnera des adultes. Mm-hmm. Une personne donc, en situation d'illettrisme est adulte.
2: Les syllabes, c'est pour l'eau. Donc, on a créé bateau, rivière, etc. Donc, il faut qu'ils retrouvent les petites balles de ping-pong avec les syllabes dedans et recomposer le mot. Pour le vent, c'est des petites balles de ping-pong qu'on doit souffler. Et là, c'est le son. Donc, on montre une image, par exemple, arbre. Et la petite balle doit s'orienter vers la bonne image parce que là, on est sur du son. Le feu, c'est les flammes. Donc là, c'est les constructions aussi avec des mots et des images. Ouais. Et puis, l'air, je ne sais plus.
1: L'air, c'était les balles.
2: L'air, c'est les balles. Et la terre, c'est des images aussi, où on regarde l'image et on doit recomposer le mot arbre, fleur, etc. Donc, c'est des choses très simples, mais qui, pour une personne en situation d'illettrisme, peut être extrêmement compliqué. Donc, c'est pour ça qu'on invite aussi les adultes à jouer avec leurs enfants, s'ils veulent, pour pouvoir faire tout ça. Donc, on a créé un petit passeport.
0: Voilà.
2: Et ensuite, vous repartez avec votre petit diplôme de famille ou individuel.
0: Alors, avant de partir, est-ce que vous pourriez nous donner les contacts si on veut vous joindre, si on veut adhérer à l'association ?
1: Alors, on a une adresse mail, l'association donc L'Engager, les savoirs pour vers la liberté, et c'est langage.lsvll@gmail.com.
0: Très bien.
1: Merci.
0: Merci à vous et on vous retrouve au Forum des associations.
2: Avec grand plaisir, merci beaucoup.
0: Et
2: merci
0: pour dans les locaux accueil de la MJC. Merci.
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0: en direct du parc de Lèche, c'était Clara Luciani.
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0: Nous sommes à présent avec l'association Les Artistes Éveillés. Bonjour.
2: Bonjour.
0: Alors, est-ce que vous pourriez vous présenter votre association ?
2: Bonjour, donc je suis Thomas Edmond, président de l'association Les Artistes Éveillés. Nous sommes une association d'art persanaise qui vient de se créer en janvier 2026. On est tout nouveau et on propose de la peinture, de la musique, du cinéma. Et nous voulons développer donc un réseau d'artistes et de bénévoles intéressés par l'art de manière générale et de l'art positif, bienveillant et lumineux.
0: Alors, vous êtes artiste à la base ?
2: Oui, moi-même je suis artiste, j'ai fait des études de peinture au lycée. Maintenant je suis en licence cinéma à l'université et j'ai toujours fait de la peinture. Ma grand-mère me donnait des cours de peinture lorsqu'on était petit dans ma ville et donc j'ai fait des expositions. Et à présent, à 21 ans, j'ai envie de lancer à Persan, dans ma ville où on est arrivé il y a 3-4 ans maintenant, une exposition de peinture. Une dynamique autour du cinéma également, des tournages et même de la musique puisque je chante aussi.
0: Ah, c'est très large, vous portez plusieurs casquettes. Sous votre stand, on peut voir une exposition, ce sont vos peintures.
2: Ce sont mes œuvres, exactement. On voit de l'acrylique sur toile, donc ce sont des peintures que j'ai réalisées, surtout une série en Italie, lors de mon voyage scolaire au lycée, que j'ai choisi de vous présenter aujourd'hui. Et un petit peu aussi de pastel, donc une série d'arbres que j'avais faites, puisqu'on est dans les éléments aujourd'hui. J'ai voulu présenter... il y en a 10 des œuvres sur les arbres et là j'en ai présenté 3 aujourd'hui.
0: C'est très beau. Alors, vous vous inspirez de quoi ou de qui ? Comment vous créez vos peintures, vos œuvres ?
2: Ce qui m'inspire, moi, c'est vraiment les paysages, c'est la nature et c'est au cœur de l'association, cette connexion avec soi, avec le vivant. Donc, je prends beaucoup de photographies, surtout avec mon téléphone quand je suis en balade ou en voyage, c'est le plus pratique. Et donc, lorsque je vois un beau paysage ou même des beaux petits éléments, je choisis de les prendre en photo et plus tard chez moi, j'en fais des dessins, j'en fais des aquarelles ou des peintures.
0: Ça vous arrive de commencer une œuvre et puis de la terminer des mois plus tard ?
2: Oh oui, souvent, entre le temps de commencer l'œuvre et de travailler sur ma musique à côté ou mes courts-métrages, je peux reporter, surtout pour la peinture, beaucoup plus tard une œuvre. Mais heureusement, il existe donc les expositions avec des dates limites pour proposer les œuvres. Donc ça me force, ça m'oblige à être productif et à les terminer à temps, on va dire.
0: Vous êtes partenaire de la MJC de Persan.
2: Exactement.
0: Vous avez déjà exposé au sein des locaux de la MJC.
2: Oui, tout à fait. Dans le hall, j'avais proposé une quinzaine d'œuvres et le public avait beaucoup aimé surtout l'acrylique, donc j'en suis très content et ça a marqué notre rencontre avec la MJC autour de ce projet. Puis après, j'ai fait des petits concerts aux 60 ans de la MJC, je suis passé sur scène à d'autres petits événements, j'ai pu faire un atelier de peinture également pour les enfants, c'était de la gouache, également pour les 60 ans de la MJC, et donc on a commencé à créer des liens autour de l'art et aujourd'hui on est partenaire avec mon association Les Artistes Éveillés.
0: Donc, alors, vous avez donné un concert pendant les 60 ans de la MJC, donc vous avez tout un répertoire. Vous allez sortir un album ?
2: Oui, j'ai sorti un EP avec 7 chansons qui est sur les plateformes. Moi, sur les plateformes, c'est Thomas Edmond. Et mon EP, c'est Esquisse de Luxe. Mm-hmm. Parce que Esquisse, c'est le premier dessin, c'est le lancement. Et un EP, ça sert à présenter un peu l'univers. Je commençais avec du rap et un petit peu de la pop. Et maintenant, je suis que dans la pop. Et je prépare donc un projet de musique. J'ai déjà 15 chansons qui sont prêtes pour sortir bientôt. Et avec mes amis compositeurs que j'ai rencontrés au lycée, dans mon lycée d'art ou à l'université maintenant, on enrichit ça et bientôt on sortira les projets. Et grâce à l'association, le but c'est de rassembler des artistes qui soient intéressés pour faire des concerts, des petits festivals avec nous et de créer un réseau pour justement enrichir nos projets tous ensemble comme les miens.
0: Vous êtes musicien aussi, vous jouez d'un instrument?
2: Non, moi je chante et j'écris seulement mes textes. Donc j'écris également mes scénarios de films, j'écris mes chansons et je peins, etc. Tout ce qu'on a dit juste avant.
0: Mais comment vous faites pour vos cours, puisque vous devez avoir un emploi du temps bien chargé?
2: Oui, tout à fait. Donc surtout pendant les vacances, je peins principalement. Et mes études, ce sont donc du cinéma, donc ça me permet de créer des courts-métrages pour l'université, de les proposer au festival sur ce modèle. Et j'ai allié il n'y a pas longtemps la musique et le cinéma, puisque j'ai réalisé une comédie musicale qui s'appelle Le cœur à la fête, avec des jeunes qui sont à une soirée. Il va y avoir la rupture du couple principal pendant qu'ils organisent la fête d'anniversaire surprise de leur ami. Donc c'est toute une organisation. Et j'ai donc réuni les compositeurs que je connaissais. On a fait 5 chansons qui ont beaucoup plu. Et donc j'essaye d'allier tout ensemble.
0: Cette comédie musicale, on peut la voir où, quand?
2: Elle est sur ma chaîne YouTube actuellement, qui est Thomas Edmond, donc mon prénom et mon nom de famille. Et je l'ai proposée récemment à des festivals. Elle a été sélectionnée au French Duck Film Festival, par exemple. Et surtout sur ma chaîne YouTube, pour l'instant, elle n'a pas de programmation encore en cinéma, parce que c'est un projet étudiant. Je montre tout sur ma chaîne, mes vidéos de vlog, de peinture, de cinéma. Et voilà, dans les festivals, petit à petit, on commence.
0: Et puis, du côté cinématographique, donc il y a des courts-métrages qui sont envisagés, comment ça se passe?
2: Oui, on a créé l'association pour réunir des membres et avoir des subventions pour enrichir nos projets. Par exemple, dans le cinéma, on pourra faire une sélection de projets. Moi, j'ai déjà des scénarios en tête qu'on pourrait commencer.
0: Et, avec des jeunes personnes?
2: Pas encore, justement, parce qu'on vient d'arriver. Là, c'est le premier événement qu'on fait. Donc, je cherche un maximum à créer un réseau à Persan et dans la communauté de communes. Parce que moi, j'étais à l'université Paris 8 à Saint-Denis. Donc, j'ai mon réseau sur Paris et j'aimerais bien aussi retrouver des jeunes qui sont motivés comme moi dans ma commune pour qu'on crée tous ensemble.
0: Il y a des projets bientôt à la rentrée. On va pouvoir vous retrouver au forum.
2: Oui, au forum des associations, et aussi on organise une projection d'un film documentaire au Beaumont Palace, donc c'est juste à côté, puisque j'ai réalisé un film sur l'histoire du Beaumont Palace, sur ce cinéma emblématique qui a été créé dans les années 1900, c'est quand même l'un des premiers cinémas qui a été créé, donc on revient sur l'enjeu de sa création, ses évolutions dans le temps, comment il a survécu à la Seconde Guerre mondiale. Il faut savoir qu'il a été occupé par les Allemands pendant la Seconde Guerre mondiale, et également comment fonctionne le CNC, car c'est un cinéma communal qui a aussi besoin des aides de la ville de Beaumont. Donc on raconte tout ça dans un film de 1h20 qui sera le 18 septembre, juste avant les journées du patrimoine.
0: Et c'est vous le réalisateur?
2: C'est moi qui ai réalisé, oui.
0: Et juste après, il y aura un échange avec le public?
2: Exactement. On va faire donc 1h20 de film, et ensuite il y aura un dialogue. Je vais expliquer l'histoire de la création de ce documentaire. Il faut savoir que je l'ai réalisé pour un cours d'économie du cinéma, où on étudiait les cinémas emblématiques, mais du côté des salles et vraiment du public, pas des films ou quoi. Et la professeure nous avait dit de choisir un cinéma un peu original, et forcément le Beaumont Palace, avec toute son histoire, j'étais obligé d'en faire un projet.
0: C'est déjà noté ou pas encore?
2: Oui, il a été noté.
0: C'était quoi votre note?
2: Je connais pas la note exacte du film, mais sur les 3 projets qu'on a eu, j'ai eu 17 sur 20 dans toute la matière. Donc ça a été très apprécié.
0: C'est très bien. Et puis pour terminer, sous votre stand, on peut voir vos peintures. Qu'est-ce qu'on peut retrouver d'autre?
2: On peut retrouver un atelier de coloriage aujourd'hui. J'ai dessiné 5 modèles avec une grenouille, des nénuphars pour le thème de l'eau. Il y a également un chat et quelques paysages pour que les enfants puissent colorier eux-mêmes à partir de dessins originaux et donner envie aux jeunes, aux artistes, à tout le monde de rejoindre l'association si jamais ils sont motivés par les expositions ou par ce qu'ils peuvent découvrir, la musique ou le cinéma.
0: Et puis, dernière question, est-ce que vous donnez des cours? Et si on veut vous joindre, adhérer à l'association, comment on fait?
2: Je ne donne pas de cours, mais il m'arrive de faire des tutos sur ma chaîne YouTube. Donc premièrement, il y a ma chaîne YouTube Thomas Edmond, c'est Thomas et Edmond, c'est E-D-M-O-N-D, et il y a le mail de l'association qui est lesartisteveillees@gmail.com. C'est tout simple, les artistes éveillés.
0: Merci.
2: Merci.
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0: On poursuit maintenant avec l'atelier Cham. Bonjour.
3: Bonjour.
0: Alors, est-ce que vous pouvez présenter votre atelier, votre association, votre partenariat avec la MJC ?
3: Donc, je suis Cham, fondatrice de Les Ateliers de Cham depuis 2017. Donc, on est spécialisé dans les ateliers créatifs, donc pour enfants et adultes, autour du mouvement, du vent et du recyclage. Donc aujourd'hui, on participait ici à l'événement avec la création de moulins à vent en transformation d'intercalaires, donc pour rentrer dans le thème du vent. On a pris des intercalaires, on a fourni des gabarits, donc une forme à redessiner sur l'intercalaire. Ensuite, on découpe la forme. On découpe des traits pour plier ensuite l'hélice. Tout ça est fixé sur une tige de métal qui est rattachée sur un tuteur. Mmh. Et donc après, avec le vent, l'hélice qu'on a fabriquée tourne.
0: Alors, depuis l'ouverture de cette parenthèse d'été, les enfants ont envahi votre stand. Combien de moulins à vent avez-vous fabriqué avec
3: On en a fait 35 au total.
0: Wow, 35 aujourd'hui, oui. Il y a eu des idées assez originaux.
3: Oui. Beaucoup de jolis dessins, on a eu des décorations sur le thème de la mer, donc l'eau, on a eu beaucoup de fleurs et quelques décorations avec des dessins géométriques.
0: Les filles et les garçons sont venus, hein.
3: Oui.
0: C'était pas uniquement des filles.
3: Et les adultes.
0: Et les adultes aussi.
3: Oui.
0: Ah d'accord, ok. Vous faites d'autres activités sur la ville ?
3: Alors sur la ville pour l'instant, on n'a pas d'autres animations de prévues, mais peut-être qu'en 2027, on fera un atelier autour des cerfs-volants, avec une conception de cerfs-volants, donc de A à Z, avec la fixation des baguettes de bambou sur la voilure, sur la feuille de papier, l'installation des rubans, du fil et l'envol.
0: Et dans l'association, vous avez combien de bénévoles ?
3: Nous, on n'est pas beaucoup, on est 3-4. Et on est spécialisé donc dans les cerfs-volants, les toupies et les moulins à vent depuis 40 ans.
0: Vous avez déjà des cerfs-volants avec des formes assez étranges, tout ça ?
3: Oui, on a une exposition autour des cerfs-volants du monde, donc avec des modèles traditionnels. On a une trentaine de pays, du coup des cerfs-volants d'une trentaine de pays. Donc on va avoir des cerfs-volants rectangulaires, on va avoir des cerfs-volants en forme de mante religieuse, de crâne.
0: C'est pas facile à fabriquer, à faire voler aussi.
3: Alors, pour les faire voler, quand ils sont bien préparés, c'est pas trop compliqué. On a vraiment des cerfs-volants traditionnels, donc avec une seule ligne, monofile. Et pour les fabriquer, oui, certains demandent plus de technicité, où on va devoir apprendre à tailler le bambou. Donc on taille le bambou, ensuite on va par exemple le chauffer sur une lampe à alcool pour le mettre en forme. Et du coup on va pouvoir fabriquer des cerfs-volants en volume.
0: Et puis pour les toupies, est-ce que vous pourriez nous en dire plus ? Comment on fabrique des toupies ? Est-ce que vous participez aussi à des concours ?
3: Oui, alors on organise du coup deux festivals de toupies sur l'année. Un au mois de février et un au mois de mars, donc dans le Val d'Oise. Un à Marines et le second à Vauréal. Et on participe aussi à la Coupe du Monde de toupies jonglage.
0: D'accord.
3: Donc là, ça va être une toupie sur laquelle on installe un fil. Ensuite, on la lance, on peut la rattraper dans la main, la faire aller sur le fil. Donc, c'est des toupies qui sont assez anciennes, au départ en bois. Maintenant, elles sont aussi en plastique. Et on peut faire plein de figures avec.
0: Et le plus facile à fabriquer, c'est les moulins à vent.
3: Oui, moulin à vent ou les toupies.
0: Les toupies
3: aussi. Je dirais que les toupies, c'est assez facile à fabriquer. Une fois qu'on a compris qu'il faut bien trouver le centre et mettre l'axe bien droit, on peut vraiment s'amuser et transformer énormément d'objets en toupie.
0: Et puis pour terminer, est-ce que vous êtes à la recherche de bénévoles ?
3: Alors oui et non. Lors de l'organisation des festivals, on recherche des bénévoles. Pour le mois de février, mars et le mois de mai également pour le festival des cerfs-volants.
0: Et si on veut vous joindre, si on veut avoir plus d'informations, est-ce que vous pouvez laisser des coordonnées ?
3: Oui, alors vous pouvez nous envoyer un mail à les ateliers, donc ateliers au pluriel, les ateliers de Cham, donc de D-E et Cham, mon prénom, donc S-H-A-M @gmail.com.
0: Merci.

0: On referme cette parenthèse d'été au rythme des quatre éléments avec les pompiers de Persan. Bonjour.
1: Bonjour à vous.
0: Alors aujourd'hui, au parc de Lèche, vous avez installé un camion de pompiers, le véhicule, pour expliquer au public comment fonctionne le métier de pompier. Comment s'est passée cette journée pour vous ?
1: Cette journée s'est relativement bien passée. Comme je l'avais prévu, le camion attire beaucoup les enfants. C'est un camion qui a vocation à l'incendie, justement à combattre le feu, ce qu'on appelle dans notre jargon un fourgon pompe-tonne, un FPT. Et le but, c'est d'attirer les enfants. Malheureusement, peu d'échanges, parce qu'ils voient surtout le camion, ça les fait brailler. Quelques échanges avec les adultes. Mais voilà, après sur internet on peut trouver plein de vidéos, dont une qui avait été tournée avec le concours des sapeurs-pompiers du Val d'Oise au centre de formation départementale, d'une émission qui est quand même relativement célèbre qui s'appelle C'est toujours pas sorcier. Le titre de l'émission est Au feu les pompiers, donc vous pouvez retrouver dessus beaucoup d'informations sur comment se passe le feu.
0: On vous retrouve notamment tout au long de l'année sur des événements de la municipalité de Persan où on vous a vu à Proxred Aventure la semaine dernière. On vous retrouvera au mois de septembre pendant le forum.
1: Effectivement, nous sommes régulièrement sollicités et nous faisons partie, je pense, Madame Potin est derrière et pourrait le confirmer. Nous faisons partie des partenaires réguliers de la mairie. Nous étions sur le Proxred samedi. Nous serons effectivement normalement sur le forum des associations de début septembre. Je dis normalement parce que l'actualité, je ne veux pas vous l'apprendre, est très, très sensible actuellement et nous avons beaucoup de sollicitations extra-départementales. Et même si le centre de Persan peut paraître de plus petite taille par rapport aux autres structures du département, nous avons des personnels qui ont participé au renfort de Fontainebleau et qui sont aussi également partis dans le sud de la France. On a actuellement un agent qui est, un autre qui est dans les starting blocks et potentiellement d'autres qui vont partir d'ici à la fin de semaine.
0: Merci pour toutes ces informations et d'avoir partagé avec nous ce moment dans cette parenthèse d'été cet après-midi au parc de Lèche. Merci.
1: Merci à vous.
0: Cette parenthèse d'été au rythme des quatre éléments touche bientôt à sa fin. Merci à la MJC de Persan, à toutes les associations, aux bénévoles, aux partenaires et aux habitants d'avoir partagé ce moment avec nous. Merci également à vous, chers auditeurs, d'avoir suivi cette émission spéciale, la radio locale Alternative FM, votre radio de proximité, continue de vous accompagner tout au long de l'été. Très belle fin de journée à tous. Des rencontres, des ateliers, des découvertes. Poursuivez votre parenthèse d'été au rythme des quatre éléments, une émission spéciale de la MJC de Persan en direct sur votre radio locale.

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1: Bonjour à tous. Aujourd'hui, dans notre Flash Info, on s'intéresse aux feux de forêt particulièrement élevés dans les régions françaises en ce moment. Et si la priorité reste bien sûr la protection des populations, les animaux domestiques et la faune sauvage sont eux aussi lourdement touchés. Madame Kennel de Pitre, bonjour.
2: Bonjour.
1: Vous êtes la coprésidente du Parti animaliste qui a exprimé son soutien aux populations sinistrées, aux sapeurs-pompiers, aux services de secours, aux bénévoles, mais aussi à tous ceux qui se mobilisent en ce moment face aux incendies qui frappent plusieurs régions françaises. Mais vous soulignez également un point très important, la situation des animaux sauvages, mais aussi domestiques pendant ces incendies. Comment les protéger? C'est un sujet dont on parle très peu et habituellement les plans d'urgence, de prévention sont souvent centrés sur les habitants, ce qui est normal, mais les animaux, qu'ils soient sauvages ou domestiques, sont eux aussi en grand danger. Donc vous avez adressé une lettre ouverte au Premier ministre, au ministre de l'Intérieur, à la ministre de l'Agriculture et de la Souveraineté Alimentaire et à la ministre de la Transition écologique. Dans cette lettre, vous demandez au gouvernement d'engager rapidement la création d'un dispositif national de protection des animaux en cas de catastrophe qui reposerait sur des mesures bien précises. Je vous laisse expliquer vos propositions, comment ils pourraient fonctionner et quels bénéfices ils apporteraient.
2: Alors, je vous remercie de cette présentation. Alors, effectivement, derrière le drame qu'on voit actuellement, derrière ces incendies, eh bien, il y a un autre drame qui est encore largement invisible. C'est les centaines de milliers d'animaux. Alors, on a parlé des animaux sauvages, domestiques, mais également d'élevage, hein, qui sont pris au piège des incendies, sans, finalement, qu'il y ait une véritable politique public coordonné pour protéger ces animaux qui vont périr, brûler, asphyxier ou même qui vont mourir plus tard de leur souffrance. Donc effectivement, derrière les milliers de forêts qui sont détruites, eh bien derrière ça, il y a des animaux qui sont extrêmement vulnérables, qui sont blessés, désorientés pour ceux qui ont pu s'en échapper, et sont privés de nourriture et de refuge. Et malheureusement, on voit bien que les événements climatiques extrêmes vont se multiplier. Et donc, ce qu'on demande, effectivement, c'est d'anticiper l'évacuation des animaux, leur prise en charge. Et donc, les plans URSSEC, eh bien, prennent effectivement des dispositifs spécifiques pour les personnes vulnérables, mais on ne prend pas du tout en compte les animaux. Il n'y a aucune mesure pour protéger les animaux. Donc, nous, on demande la création d'un dispositif, en fait, national de protection des animaux en cas de catastrophe. Ça signifie eh bien, intégrer systématiquement les animaux dans les plans URSSEC et dans les dispositifs de gestion de toute catastrophe, hein, que ce soit les incendies, les inondations, les épisodes de canicule. L'élaboration de plans d'évacuation, d'accueil, de transport et de secours pour tous ces animaux domestiques, d'élevage et sauvages, hein, pour justement leur permettre eh bien, d'avoir eux aussi hein, une prise en charge. Donc la formation également des services de secours lors de ces catastrophes, hein. La création d'un fonds d'urgence aussi national pour soutenir rapidement les centres de soins, les refuges, les vétérinaires, les associations qui sont mobilisées en fait auprès des animaux qui sont victimes de ces catastrophes naturelles. Donc en fait, vous l'avez bien dit, hein, ces propositions, elles visent pas à opposer la protection des animaux à celle des humains. Au contraire, hein, elles s'inscrivent, ces propositions, dans une approche globale de sécurité civile, qui est adaptée justement aux nouveaux défis climatiques hein, auxquels notre pays est actuellement confronté, et désormais confronté. Donc voilà, une politique publique moderne hein, de sécurité public, eh bien, doit être capable de prendre en compte les deux, à la fois les humains et les animaux. Ce qu'on peut dire, en fait, c'est que le parti animaliste, eh bien, il va continuer à défendre une politique de prévention qui protège à la fois les êtres humains, les animaux et les milieux dont ils dépendent. Une société qui se prépare aux catastrophes, elle ne peut pas ignorer les millions d'animaux qui partagent notre territoire. Parce que les protéger, c'est également préserver les équilibres naturels, soutenir les acteurs de terrain et répondre à une attente croissante de nos citoyens. Et je dirais juste un mot sur la prochaine élection présidentielle de 2027. Eh bien, ce sera l'occasion de choisir un projet de société. Nous, au Parti Animaliste, nous attendons que la personne élue à la présidence de la République fasse enfin de la protection des animaux une priorité politique. Voilà.
1: Vous défendez la création de protocoles d'évacuation et de transport des animaux. Oui. Aujourd'hui, les procédures ne suffisent pas, c'est pas assez efficace, ou il faudrait pratiquement tout construire, tout reconstruire, tout remettre en place.
2: Bah, actuellement, ça repose sur des associations, sur des bénévoles, mais qui ont peu de moyens. Et c'est vrai qu'on on voit des vidéos, mais c'est dramatique. Il y a pas suffisamment de moyens financiers, mais de moyens également humains. Il y a rien de préparé. Actuellement, rien n'est prêt, quoi. C'est-à-dire que pour les animaux, voilà, on essaie au cas par cas, mais rien n'est prévu actuellement.
1: Et les différents acteurs, les sapeurs-pompiers, les vétérinaires, les associations, collectivités, ils travaillent pas en commun, ensemble? Comment ça se passe sur le terrain?
2: Bah pour l'instant, non. C'est pas, y a pas de coordination. Mmh. Nous, c'est ce qu'on demande. Oui. Une coordination entre tous les acteurs, que ce soit les sapeurs-pompiers, que ce soit les centres de secours, les refuges. Il faut que tout soit coordonné, en fait. C'est essentiel pour pouvoir justement avoir une vraie prise en charge. Et d'ailleurs, quand on parle des sapeurs-pompiers, suivant les départements, des départements où il y a des cellules animalières, hein, et donc les sapeurs-pompiers ont ce qu'il faut, il y a d'autres départements où ils sont pas équipés, il n'y a pas de cellules animalières, et ça c'est difficile. Je sais qu'en Seine-Maritime, ils n'ont pas de cellules animalières, et c'est un problème. Les pompiers s'en étaient plaints à moi déjà, en signalant le problème. J'avais d'ailleurs écrit au président du département, mais bon, voilà, c'est vrai que ça c'est une vraie difficulté. C'est une vraie difficulté.
1: Est-ce que vous avez déjà rencontré une situation où des animaux auraient pu être sauvés si un protocole spécifique avait existé?
2: Alors, moi personnellement non, mais les pompiers m'ont parlé justement d'un renard qui était blessé. Et ils ne pouvaient rien faire parce que le refuge qu'on a en Seine-Maritime, dans la région du Havre, c'est le chêne à Louville-Bellefosse, et ils ne prenaient pas les renards. Donc, ils n'avaient pas de solution. C'est terrible, quoi. Mmh. Et que bon, là, ils sont désarmés, quoi.
1: Et aujourd'hui, il n'existe pas de compagnie de transport dédiée à ça pour l'évacuation des animaux, non? Dans le cas d'urgence?
2: Non.
1: Non.
2: Non.
1: Pas encore.
2: Non. Tout repose sur les bénévoles. Les bénévoles des associations, quoi. Les associations, les refuges, les centres de soins. Mais tout repose, voilà, sur leur bonne volonté, quoi.
1: Vous souhaitez développer des formations spécifiques qui s'adresseraient aux bénévoles, aux collectivités, aux services de secours?
2: Je pense que l'urgence, c'est déjà que ces formations soient faites justement à tous les services de l'État, quoi, les services départementaux, à tous ces services.
1: Vous demandez également la création d'un fonds d'urgence destiné à soutenir les centres de soins et les associations. Comment pourrait fonctionner ce dispositif, sous forme de dons?
2: Je pense qu'il faudrait un budget attribué par l'État. Hein.
1: Et qui accompagne ces structures qui viennent en aide dans les cas d'urgence aux animaux?
2: Les centres de soins sont financés par des dons. Et puis, vous avez les collectivités qui donnent également des subventions. Et je pense que ça doit être prévu de manière étatique, de manière beaucoup plus importante.
1: Mmh. Et puis, pour terminer, si vous aviez une seule mesure à faire adopter dès demain par les pouvoirs publics, laquelle choisiriez-vous et pourquoi?
2: Alors, je pense que la mesure la plus importante, ce serait d'intégrer la protection des animaux dans les plans hors sec.
1: On rappelle qu'en période de forte chaleur, la meilleure protection des animaux reste la prévention des incendies. Une simple négligence, un mégot jeté par la fenêtre, un barbecue mal éteint, un véhicule stationné sur l'herbe sèche peut déclencher un feu qui menace des milliers d'animaux en quelques minutes. Derrière chaque feu de forêt, ce ne sont pas seulement des hectares de végétation qui disparaissent, ce sont aussi des milliers d'animaux qui perdent leur habitat, leurs petits ou encore leur vie.
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2: Bonjour à tous. Aujourd'hui, dans notre Flash Info, on s'intéresse aux feux de forêt particulièrement élevés dans les régions françaises en ce moment. Et si la priorité reste bien sûr la protection des populations, les animaux domestiques et la faune sauvage sont eux aussi lourdement touchés. Madame Canel de Pitre, bonjour.
3: Bonjour.
2: Vous êtes la coprésidente du Parti Animaliste qui a exprimé son soutien aux populations sinistrées, aux sapeurs-pompiers, aux services de secours, aux bénévoles, mais aussi à tous ceux qui se mobilisent en ce moment face aux incendies qui frappent plusieurs régions françaises. Mais vous soulignez également un point très important, la situation des animaux sauvages, mais aussi domestiques pendant ces incendies. Comment les protéger? C'est un sujet dont on parle très peu et habituellement les plans d'urgence, de prévention sont souvent centrés sur les habitants, ce qui est normal, mais les animaux, qu'ils soient sauvages ou domestiques, sont eux aussi en grand danger. Donc vous avez adressé une lettre ouverte au Premier ministre, au ministre de l'Intérieur, à la ministre de l'Agriculture et de la Souveraineté Alimentaire et à la ministre de la Transition écologique. Dans cette lettre, vous demandez au gouvernement d'engager rapidement la création d'un dispositif national de protection des animaux en cas de catastrophe qui reposerait sur des mesures bien précises. Je vous laisse expliquer vos propositions, comment ils pourraient fonctionner et quels bénéfices ils apporteraient.
3: Alors, je vous remercie de cette présentation. Alors, effectivement, derrière le drame qu'on voit actuellement, derrière ces incendies, eh bien, il y a un autre drame qui est encore largement invisible. C'est les centaines de milliers d'animaux. Alors, on a parlé des animaux sauvages, domestiques, mais également d'élevage, hein, qui sont pris au piège des incendies, sans, finalement, qu'il y ait une véritable politique public coordonné pour protéger ces animaux qui vont périr, brûler, asphyxier ou même qui vont mourir plus tard de leur souffrance. Donc effectivement, derrière les milliers de forêts qui sont détruites, eh bien derrière ça, il y a des animaux qui sont extrêmement vulnérables, qui sont blessés, désorientés pour ceux qui ont pu s'en échapper. Ils sont privés de nourriture et de refuge. Et malheureusement, on voit bien que les événements climatiques extrêmes vont se multiplier. Et donc, ce qu'on demande, effectivement, c'est d'anticiper l'évacuation des animaux, leur prise en charge. Et donc, les plans URSSEC, eh bien, prennent effectivement des dispositifs spécifiques pour les personnes vulnérables, mais on ne prend pas du tout en compte les animaux. Il n'y a aucune mesure pour protéger les animaux. Donc nous, on demande la création d'un dispositif en fait national de protection des animaux en cas de catastrophe. Ça signifie eh bien, intégrer systématiquement les animaux dans les plans URSSEC, dans les dispositifs de gestion de toute catastrophe, hein, que ce soit les incendies, les inondations, les épisodes de canicule, l'élaboration de plans d'évacuation, d'accueil, de transport et de secours pour tous ces animaux domestiques, d'élevage et sauvages, hein, pour justement leur permettre eh bien, d'avoir eux aussi hein, une prise en charge. Donc la formation également des services de secours lors de ces catastrophes, la création d'un fonds d'urgence aussi.

0: au nouveau défi climatique hein, auquel notre pays est actuellement confronté, et désormais confronté. Donc voilà, une politique publique moderne hein, de sécurité publique eh bien, doit être capable de prendre en compte les deux, à la fois les humains et les animaux. Ce qu'on peut dire, en fait, c'est que le parti animaliste eh bien, il va continuer à défendre une politique de prévention qui protège à la fois les êtres humains, les animaux et les milieux dont ils dépendent. Une société qui se prépare aux catastrophes, elle ne peut pas ignorer les millions d'animaux qui partagent notre territoire. Parce que les protéger, c'est également préserver les équilibres naturels, soutenir les acteurs de terrain et répondre à une attente croissante de nos citoyens. Et je dirais juste un mot sur la prochaine élection présidentielle de 2027. Eh bien, ce sera l'occasion de choisir un projet de société. Nous, au Parti Animaliste, nous attendons que la personne élue à la présidence de la République fasse enfin de la protection des animaux une priorité politique. Voilà.
1: Vous défendez la création de protocoles d'évacuation et de transport des animaux. Oui. Aujourd'hui, les procédures ne suffisent pas, c'est pas assez efficace, ou il faudrait pratiquement tout construire, tout reconstruire, tout remettre en place.
0: Bah, actuellement, ça repose sur des associations, sur des bénévoles, mais qui ont peu de moyens. Et c'est vrai qu'on voit des vidéos, mais c'est dramatique. Il n'y a pas suffisamment de moyens financiers, mais de moyens également humains. Il n'y a rien de préparé. Actuellement, rien n'est prêt. C'est-à-dire que pour les animaux, voilà, on essaie au cas par cas, mais rien n'est prévu actuellement.
1: Et les différents acteurs, les sapeurs-pompiers, les vétérinaires, les associations, collectivités, ils travaillent pas en commun, ensemble? Comment ça se passe sur le terrain?
0: Bah pour l'instant, non. C'est pas, y a pas de coordination. Mmh. Nous, c'est ce qu'on demande. Hein. Oui. Une coordination entre tous les acteurs, que ce soit les sapeurs-pompiers, que ce soit les centres de secours, les refuges. Il faut que tout soit coordonné, en fait. C'est essentiel pour pouvoir justement avoir une vraie prise en charge. Et d'ailleurs, quand on parle des sapeurs-pompiers, suivant les départements, des départements où il y a des cellules animalières, hein, et donc les sapeurs-pompiers ont ce qu'ils font, il y a d'autres départements où ils sont pas équipés, il n'y a pas de cellules animalières, et ça c'est difficile. Je sais qu'en Seine-Maritime, ils n'ont pas de cellules animalières, et c'est un problème. Les pompiers s'en était plein à moi déjà, en signalant le problème. J'avais d'ailleurs écrit hein, au président du département, mais bon, voilà, c'est vrai que ça, c'est une vraie difficulté. C'est une vraie difficulté.
1: Est-ce que vous avez déjà rencontré une situation où des animaux auraient pu être sauvés si un protocole spécifique avait existé?
0: Alors, moi, personnellement, non, mais les pompiers m'ont parlé justement d'un renard qui était blessé et il ne pouvait rien faire parce que le refuge qu'on a en Seine-Maritime, dans la région du Havre, c'est le chêne à Louville-Bellefosse, et ils ne prenaient pas les renards. Donc, ils n'avaient pas de solution. C'est terrible, quoi. Mmh. Et que bon, là, ils sont désarmés, quoi.
1: Et aujourd'hui, il n'existe pas de compagnie de transport dédiée à ça pour l'évacuation des animaux, non? Dans le cas d'urgence?
0: Non.
1: Non.
0: Non.
1: Pas encore.
0: Non. Tout repose sur les bénévoles. Les bénévoles des associations, quoi. Les associations, les refuges, les centres de soins. Mais tout repose, voilà, sur leur bonne volonté, quoi.
1: Vous souhaitez développer des formations spécifiques qui s'adresseraient aux bénévoles, aux collectivités, aux services de secours?
0: Je pense que l'urgence est déjà que ces formations soient faites justement à tous les services de l'État, quoi, les services départementaux, à tous ces services.
1: Vous demandez également la création d'un fonds d'urgence destiné à soutenir les centres de soins et les associations. Comment pourrait fonctionner ce dispositif, sous forme de dons?
0: Je pense qu'il faudrait un budget attribué par l'État. Hein.
1: Et qui accompagne ces structures qui viennent en aide dans les cas d'urgence aux animaux?
0: les centres de soins.

0: sont financés par des dons. Et puis, vous avez les collectivités qui donnent également des subventions. Et je pense que ça doit être prévu de manière étatique, de manière beaucoup plus importante.
1: Mmh. Et puis, pour terminer, si vous aviez une seule mesure à faire adopter dès demain par les pouvoirs publics, laquelle choisiriez-vous et pourquoi ?
0: Alors, je pense que la mesure la plus importante, ce serait d'intégrer la protection des animaux dans les plans hors-sec.
1: On rappelle qu'en période de forte chaleur, la meilleure protection des animaux reste la prévention des incendies. Une simple négligence, un mégot jeté par la fenêtre, un barbecue mal éteint, un véhicule stationné sur l'herbe sèche peut déclencher un feu qui menace des milliers d'animaux en quelques minutes. Derrière chaque feu de forêt, ce ne sont pas seulement des hectares de végétation qui disparaissent, ce sont aussi des milliers d'animaux qui perdent leur habitat, leurs petits ou encore leur vie.
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0: 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Bonjour à toutes et à tous et bienvenue en direct du parc de Lèche. Aujourd'hui, Alternative FM, votre radio locale, a installé son studio mobile pour partager avec vous une parenthèse d'été au rythme des quatre éléments. Pendant cette émission, nous allons rencontrer celles et ceux qui font vivre la maison des jeunes et de la culture, ses partenaires et bien sûr les habitants venus profiter de cette belle après-midi. Morgane Despont, bonjour.
1: Bonjour Marie.
0: Vous êtes la directrice de la Maison des Jeunes et de la Culture. Comment vous et votre équipe avez imaginé cet après-midi et au parc de Lèche et pourquoi avoir choisi le thème des quatre éléments et surtout que représente cette parenthèse d'été?
1: Alors, chaque été, nous avons à cœur de proposer un temps fort ouvert à tous. Après la parenthèse bien-être, la parenthèse nature, nous avons voulu cette année construire cette journée avec les associations locales et les associations partenaires de la MJC. L'idée était double, d'abord d'offrir aux habitants un moment convivial avec des animations et des ateliers gratuits en plein air pour se rencontrer et pour partager une expérience ensemble. Et ensuite, c'était une manière aussi de renforcer les liens entre les acteurs du territoire et de valoriser la richesse du

0: à tout le monde. Et c'est avec le thème toujours des quatre éléments.
1: Tout à
0: Quel genre de maquillage on peut retrouver?
1: Alors, on a fait des flammes pour symboliser le feu. On a fait des vagues pour l'eau. Des fleurs pour la nature. Qu'est-ce qu'on avait d'autre encore? Des nuages pour symboliser l'air, le ciel, voilà.
0: Et la MJC ne propose pas uniquement des ateliers, vous avez d'autres missions que vous menez auprès des habitants. Est-ce que vous pourriez nous en parler un peu ?
1: Oui, bien sûr. Alors déjà aujourd'hui, on propose des ateliers, mais en fait, on était l'association organisatrice de la journée. Et sinon, en effet, on connaît souvent la MJC pour ses activités, mais notre rôle va évidemment bien au-delà. Nous sommes un lieu de vie ouvert à tous, où l'on peut apprendre, rencontrer des personnes, monter des projets, être accompagné et s'impliquer dans la vie locale. Et notre mission, c'est avant tout de créer du lien social et de permettre à chacun et chacune, quel que soit son âge, de s'épanouir et de devenir acteur de son territoire.
0: Est-ce que vous pourriez nous en dire un petit peu plus sur le partenariat avec Emmaüs Connect ? C'est nouveau ?
1: Ah oui, Emmaüs Connect, en effet, c'est un nouveau partenariat. En fait, la MJC est devenue depuis peu relais numérique, donc structure relais numérique. Et donc, ça permet en fait d'offrir aux personnes qui sont dans une précarité sociale, économique ou numérique, un équipement numérique, donc des ordinateurs. Ça peut être aussi de l'équipement pour la téléphonie mobile, les cartes SIM, etc. Donc voilà, c'est vraiment pour permettre aux personnes d'être équipées à la maison. Donc évidemment, il y a des critères pour pouvoir y accéder. Ce ne sera pas pour tout le monde. Il faut vraiment être dans une précarité sociale, numérique ou économique.
0: Il y a beaucoup de personnes qui viennent à la MJC pour bénéficier de ça.
1: Alors pour l'instant, on a ouvert le service pour l'instant principalement aux adhérents de la MJC qui sont déjà engagés dans le parcours numérique, donc qui viennent très régulièrement à la MJC pour apprendre à utiliser l'ordinateur et à découvrir en autonomie les démarches numériques. Voilà, donc là on est vraiment dans un processus d'éducation populaire pour permettre aux gens d'apprendre et de devenir autonomes. Et donc là, ce service avec le relais numérique permet de continuer de poursuivre en fait l'autonomie parce que souvent les personnes ne sont pas équipées à la maison. Donc elles gardent une dépendance aussi avec la MJC. Et là, le fait de pouvoir offrir à prix très réduit, parce que c'est vrai que je ne l'ai pas dit, c'est un équipement à prix solidaire, ça permet aux gens de s'équiper à la maison et de continuer leur parcours d'autonomie de chez soi.
0: Et si vous deviez résumer cette saison qui vient de s'écouler en trois mots, ce serait lesquels choisir?
1: En trois mots, c'est difficile de choisir.
0: Volonté, persistance, combativité.
1: Alors, on va dire enthousiasme. Voilà, toujours. Qu'est-ce que je pourrais dire d'autre? Détermination et joie.
0: Joie.
1: Voilà, la joie, c'est aussi important et c'est aussi ce qui fait qu'on a envie de continuer, d'aller vers les autres, de faire que cette MJC reste un lieu de vie, de joie, de sourire. Pour se rencontrer, pour continuer à monter des projets ensemble et à bâtir l'avenir.
0: C'est pas la première fois que la MJC sort de ses murs et organise un événement sur la ville. Qu'est-ce qui vous rend la plus fière lorsque vous voyez le parc de Lesch rempli de familles comme aujourd'hui?
1: Bah, écoutez, c'est vrai qu'on aime aussi sortir de nos murs, aller vers, comme on dit, aller vers les habitants. Ce type d'action dans le parc est très important pour nous parce que des fois on nous voit pas ou les gens ne nous connaissent pas forcément malgré que la MJC a 60 ans et qu'elle est là depuis de très nombreuses années sur le territoire. C'est toujours essentiel d'aller vers les habitants. Donc c'est vrai que ce qui Aujourd'hui, ce qui nous rend heureux, ce qui nous rend fiers, c'est bah, déjà de voir toute cette belle collaboration avec les associations partenaires. Et puis les sourires, la satisfaction des habitants.

0: des personnes, des personnes, des petits, des grands, des ados, qui passent des moments agréables ensemble. Voilà, ce côté aussi intergénérationnel, c'est important pour nous.
1: Et vous collaborez avec pas mal de partenaires. Cette année, vous avez de nouveaux partenaires qui sont venus.
0: Oui, on développe, comme on dit, notre ancrage territorial. Donc on a des nouveaux partenaires, des nouvelles associations aussi qui se créent. Donc on a l'Engagé qui est juste à côté, on a les Artistes Éveillés, donc c'est des nouvelles associations avec qui on avait déjà un lien qui s'était construit voilà, autrement. Et puis de toute façon la MJC a toujours travaillé en collaboration avec des partenaires parce que c'est aussi ce qui permet de voilà, d'apporter un savoir-faire différent, un autre regard, et puis finalement c'est les habitants aussi, les personnes et personnes qui en bénéficient de tout ça. Donc nous c'est vraiment cet objectif et cet intérêt général qui nous tient, quoi. Donc on aime travailler avec des partenaires, les projets sont plus riches, ça permet voilà, de toucher plus de monde et puis d'offrir plus d'opportunités aussi. Donc c'est important de pas rester isolé.
1: Je suppose que les adhérents persanés vous font des retours. Quel a été le plus beau que vous avez reçu cette année?
0: Alors, on a eu de très beaux témoignages parce que la MJC traverse aussi une période difficile. Je ne vais pas rentrer dans les détails forcément, mais voilà, comme beaucoup d'associations aujourd'hui, la santé financière est très fragile et on a fait une communication évidemment auprès de nos adhérents et on a eu des témoignages très très forts qui nous disent mais c'est notre MJC, elle est précieuse, on tient à elle, qu'est-ce qu'on peut faire, il faut qu'elle continue à exister. Donc ça c'est des choses qui sont poignantes.
1: Et une journée comme celle-ci apporte forcément une autre dimension que lorsqu'on assiste à un spectacle dans la MJC. Est-ce que vous avez l'ambition de rouvrir une nouvelle parenthèse cet hiver?
0: Alors c'est vrai que les parenthèses, on les fait plutôt l'été.
1: D'accord.
0: On les fait plutôt l'été, mais pourquoi pas? De toute façon, rien n'est figé dans le marbre. Il y a des choses que on travaille une programmation pour la saison. Là, elle est déjà projetée évidemment pour la saison 2026-2027. Mais on se laisse toujours la possibilité de créer, d'avoir des nouvelles initiatives un peu spontanées. Donc on verra. Mm-hmm. On verra.
1: Alors, les inscriptions sont déjà ouvertes. On peut s'inscrire à la MJC, adhérer dès maintenant pour la nouvelle année.
0: Tout à fait. La MJC, déjà, elle reste ouverte tout l'été. Donc, vous pouvez venir nous voir quand vous le souhaitez. On est ouvert du lundi au vendredi. Donc, sur des horaires un peu plus restreintes que d'habitude. C'est 9h30, 18h. Mais voilà, si vous souhaitez venir juste vous renseigner ou même procéder à une inscription, c'est tout à fait possible. Et ensuite, on sera présent au forum associatif à la rentrée. Donc, si je ne dis pas de bêtises, c'est le samedi 5 septembre au gymnase Jacques Duclos. Et ensuite, on aura aussi nos portes ouvertes le samedi 12 septembre. Mmh. Et donc là, c'est un temps fort de la rentrée où les personnes peuvent venir découvrir les activités qu'on propose, les essayer, rencontrer les professeurs, avant vraiment de commencer la saison des activités.
1: Est-ce qu'il y aura des nouveaux ateliers qui seront mis en place pour la rentrée ?
0: Oui, il y a des nouveaux ateliers. Alors, je vais faire marcher ma mémoire, là, d'un seul coup. Donc, on va proposer de la danse afro. Ça, c'est une nouvelle activité. D'ailleurs, vous allez pouvoir vous initier tout à l'heure à la danse afro. C'est à 17h. Donc ça, ce sera l'année prochaine. Ce sera le mercredi soir. J'ai pas les horaires exacts en tête. Je crois que c'est 20h-21h. On propose aussi un atelier de comédie musicale pour les ados, parce que jusqu'à maintenant c'était pour les enfants 8-12 ans et maintenant on en ouvrira un pour les ados. Là il n'y en a pas d'autres qui me viennent en tête, mais voilà.
1: Et la MJC ce sont des activités, mais avant tout des rencontres. Et aujourd'hui, les rencontres sont nombreuses au parc de Lèche. Vous travaillez avec de nouveaux partenaires. Vous dites qu'il y a l'Engagé,
0: oui.
1: C'est une nouvelle association qui vient tout juste de s'ouvrir sur la ville de Persan.
0: Oui.
1: Est-ce que vous pourriez...
0: Ils sont à côté de moi, là, ils me font coucou.
1: Nous parler un petit peu de ce partenariat.
0: Bah. Écoutez, je pense qu'ils vont venir tout à l'heure pour se présenter, donc je vais leur laisser la parole. Mais oui, c'est un nouveau partenariat. Alors, on connaît bien Cécile Carré et Magali Vasquez aussi, puisque on était partenaire de l'association Clé. Et donc, elles étaient très investies dans cette association-là. Et voilà, c'est une association qui œuvre contre l'illettrisme, notamment. Mais je les laisserai se présenter. Et donc, on est ravis d'avoir tissé ce nouveau lien avec eux.
1: Donc, il y aura des projets qui seront menés avec eux la saison prochaine.
0: Oui, bah déjà, on va leur laisser le temps de s'organiser, se construire. Parce que c'est vrai, de monter une association... c'est pas de tout repos, surtout quand on a une activité aussi professionnelle en parallèle. Mais bien sûr que on va mener des choses ensemble prochainement, quoi.
1: Si vous voulez rajouter quelque chose avant qu'on passe aux associations présentes.
0: Alors merci déjà Marie d'être présente à la radio Alternative FM. Merci aussi à tous nos partenaires et équipes mobilisées pour votre présence aujourd'hui. Votre enthousiasme et votre engagement ont rendu cette journée possible. Donc un grand merci, on est ravis de construire ce projet avec vous au service des habitants.
1: Morgane Despont, merci pour toutes ces informations. Juste après la pause musicale, on passe avec l'association L'Engagé.
0: Merci Marie.
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0: Nous sommes bien en direct du parc de Lesches pour une parenthèse d'été proposée par la MJC de Persan. Nous sommes avec l'association L'Engagée. Mesdames, bonjour.
1: Bonjour.
0: Alors, est-ce que vous pouvez vous présenter l'association ? C'est une jeune association qui vient de s'ouvrir à Persan.
1: Exactement. Toute jeune puisqu'elle a été créée le mois dernier. Cette association, donc intitulée L'Engagée, consiste à lutter contre l'illettrisme, donc accompagner des adultes qui ont été peu scolarisés en langue française, à consolider leur savoir de base et les savoirs, les fondamentaux.
0: Alors, l'association a été ouverte il n'y a pas très longtemps.
2: Non, il y a 3 semaines officiellement. Donc c'est un projet que nous avons monté à plusieurs amis en fait.
1: C'est ça.
2: Notamment une de nos grandes amies, Madame Colna, qui est à l'Agence nationale de lutte contre l'illettrisme. Et moi évidemment parce que j'en fais partie depuis très longtemps. Ça fait 10 ans que je travaille pour l'illettrisme sur la ville de Persan. Et on s'est malheureusement rendu compte que la communauté du Haut-Val d'Oise était une...
1: atteignait des taux d'illettrisme supérieurs à la moyenne nationale.
2: Voilà, donc on s'est dit qu'il fallait absolument qu'on arrive à monter une association pour aider les Persanais, les Beaumontois évidemment autour, et surtout qu'ils puissent ne pas se déplacer trop loin et qu'ils puissent rester sur Persan pour qu'on puisse les accompagner.
0: Alors, depuis, je suppose que vous n'avez pas encore d'adhérents. Vous êtes à combien de bénévoles dans l'association ? Ça démarre doucement ?
2: Doucement,
1: c'est ça. On a déjà des bénévoles de formés. Et maintenant, l'idée, c'est de nous faire connaître davantage pour répondre aux besoins de ces publics.
0: D'accord. Donc, vous profitez de cette parenthèse d'été pour vous faire connaître. Sur votre stand aujourd'hui, vous proposez quoi ?
2: Alors, dans un premier temps, je voulais remercier la MJC qui nous a accueillis à bras ouverts pour nous prêter un bureau, des salles pour qu'on puisse commencer à travailler dès le mois de septembre avec nos futurs apprenants, puisque pour l'instant, on n'a pas de local. Hein. Donc, grâce à eux, on va pouvoir développer l'apprentissage sur Persan. Alors, notre stand, ce sont des jeux sur les lettres en lien avec les 4 éléments. Donc les enfants ou les adultes peuvent composer avec des syllabes, des lettres, des mots. Donc on utilise le son, l'image et évidemment la construction de mots avec
1: de
2: les
1: mots,
2: lettres.
1: De phrases.
2: Voilà. Ils ont quatre stands à faire, un petit passeport et s'ils réussissent tout le passeport, ils repartent avec un petit diplôme.
0: Donc c'est pour les enfants mais c'est pour les adultes aussi.
2: Aussi.
0: Vous en avez reçu là aujourd'hui ?
1: D'adultes ?
0: Pas encore. D'accord. Donc, à partir de septembre, vous serez dans les locaux de la MJC. Et comment ça va fonctionner, l'association ? Vous allez être en partenariat avec d'autres structures ?
2: Alors, on a un partenariat sûr avec la MJC. Et là, je suis en train de travailler avec la France Travail. Qui donc est très impliqué dans l'illettrisme hein, depuis toujours, surtout sur Persan en tout cas. Donc on va certainement avoir un partenariat justement pour l'année prochaine, hein, parce qu'il faut le temps que ça se mette en place, pour qu'il y ait un repérage à l'Agence France Travail de Persan et qu'on puisse ensuite envoyer en diagnostic donc, à nos bénévoles pour pouvoir avoir des apprenants qui ont besoin, ne serait-ce que pour l'emploi. Alors pour trouver un emploi ou dans leur emploi, sachant que beaucoup d'illettrés travaillent, mais ils sont en situation compliquée par rapport à la lecture et l'écriture évidemment. Donc ce partenariat se met en place tout doucement et puis bien évidemment on va tenter aussi de toucher des associations du territoire pour pouvoir accompagner ces personnes aussi au niveau culturel puisque c'est une chose importante, donc des visites à Paris, les emmener, leur faire découvrir la culture puisque une personne en situation d'illettrisme ne s'autorise pas à aller vers la culture.
0: C'est pas évident de d'avouer son illettrisme. Comment est-ce que vous pourriez faire en sorte d'aider ces personnes sans qu'ils se sentent gênés ? Comment est-ce qu'on peut faire ? C'est pas évident.
2: On a des techniques.
1: Hein. C'est ça. On a des techniques de repérage.
0: Ah.
1: Puisqu'en fait, ces personnes ont des stratégies de contournement. Et au fil du temps et des années, de nos années d'expérience et de confrontation avec ces publics, on parvient à les déceler. Et l'idée, c'est de les guider, de leur indiquer qu'il est possible d'apprendre à tout âge, de les mettre en confiance aussi et de les valoriser un maximum.
0: Alors, pour être bénévole dans votre association, il faut être formé. Quelles sont les compétences à avoir ?
2: Alors, pour nous, il n'y a pas besoin forcément de compétences. Dans un premier temps, il faut juste avoir envie d'aller vers les autres, de les accompagner sans jugement, hein, puisque justement, l'illettré souvent a honte parce qu'il ne sait pas lire et écrire, donc il ne l'avoue pas. Donc, il faut vraiment être très ouvert dans l'empathie.
1: Nos bénévoles seront formés. Enfin, certains le sont déjà. Mm-hmm. Et donc, on les forme, on les sensibilise à l'illettrisme, on leur donne des bases de construction pédagogique pour pouvoir construire leurs séquences et les accompagner de manière hebdomadaire, de manière individualisée, en face à face, à un apprenant face à un bénévole. Ou dans, au sein d'ateliers, en petits groupes.
0: C'est pas la peine d'être professeur dans les écoles ?
1: Non, pas du tout. Puisque ce sont majoritairement des savoirs de base. Donc, alors évidemment, il faut savoir écrire le français et également maîtriser les calculs de base, savoir un peu, enfin avoir un peu de pédagogie, savoir expliquer les choses en les formulant de manière différente, de façon à ce que les gens comprennent sans se braquer.
2: Et on a beaucoup de chance, c'est que nous avons une formatrice formée.
1: Formatrice pour adultes, et j'ai travaillé 10 ans au sein d'une association qui lutte contre l'illettrisme.
0: D'ailleurs, justement, je voulais vous poser cette question. Vous avez déjà été dans une autre structure comme celle-ci ?
1: Ben voilà, oui. Enfin, moi j'ai travaillé pendant 10 ans en tant qu'assistante pédagogique.
0: Donc, ça sera au cas par cas, à partir du mois de septembre, la personne qui viendra, le personnel qui viendra ou le Beaumontois qui viendra vers vous, est-ce que ce sera ce que vous allez proposer, le dispositif que vous proposez, ce sera en groupe ou individuel ?
1: Initialement, ce sera de l'individuel et en fonction des disponibilités de chacun, l'idée c'est aussi de concevoir en parallèle des ateliers, donc des accompagnements en groupe.
0: D'accord.
2: Dans un premier temps,
1: la stimulation.
2: Dans un premier temps, sachant que ces personnes ont beaucoup de mal à se montrer aux autres, parce qu'il y a ce regard, forcément. C'est vrai que le face à face, mon bénévole, mon apprenant,
1: ça rassure
2: jusqu'à ce qu'ils aient une certaine autonomie et reprennent confiance. Et à partir de ce moment-là, effectivement, on peut les conduire vers des ateliers un peu plus collectifs, mais parce qu'il y a vraiment un besoin de confiance en soi. Et ça, c'est important. C'est pour ça que les bénévoles, je vous dis, c'est l'envie d'aider l'autre. Après, voilà, on formera, on a tout ce qu'il faut pour former les personnes. Et on a déjà des bénévoles qui sont formés, d'ailleurs.
0: Donc, vous prenez vos quartiers au mois de septembre à la MJC de Persan. Est-ce qu'on va pouvoir vous retrouver sur un événement dans la ville bientôt ?
1: Bah, on espère. Au forum des associations.
0: Au forum des associations, vous y serez ?
2: Oui,
0: d'accord.
2: On y sera. Et le 1er octobre, c'est ça ? Que je me gourre pas. Normalement, le 1er octobre, dans le cadre des Journées nationales de lutte contre l'illettrisme, on monte un événement au Palace de Beaumont. En partenariat avec France Travail, où on va inviter des entreprises notamment, et puis toute personne intéressée d'ailleurs, pour pouvoir faire des échanges après avoir visionné des petits courts-métrages.
1: Et sous forme de ciné-débat.
2: Voilà, un ciné-débat de façon à ce que les entreprises prennent conscience qu'ils ont dans leurs salariés des personnes en situation d'illettrisme et de pouvoir les accompagner. Et puis aussi de pouvoir embaucher des personnes en situation d'illettrisme, puisque derrière, on peut mettre notre association, par exemple. Ça a été le cas pour Trior. Il y a eu des travaux qui ont été mis en place pour aider des personnes qui aujourd'hui savent lire et écrire.
0: Trior qui est venu vers vous ?
2: Alors non, on avait fait la promotion lors de la... Il y a 8 ans,
1: de forts besoins,
2: 7-8 ans maintenant, lors justement d'un ciné-débat au Palace. Ils sont venus. Madame Arnais donc faisait à l'époque partie de Trior, et au vu de l'intérêt effectivement de l'entreprise, ils ont effectivement mis en place des cours pour
1: de
2: les personnes. Voilà. Donc c'est faisable sur notre territoire.
0: Alors sous votre stand, il y a 4 jeux. Qu'on peut parcourir. Est-ce que vous pourriez nous en dire un petit peu plus, parce que c'est très intéressant. Juste après, on repart avec un diplôme. C'est ça ?
1: C'est ça.
0: Oui.
1: En fait, face aux 4 éléments, donc à la thématique de cette année, on associe des jeux de lettres majoritairement. Donc ça va. liées à différents degrés d'illettrisme. Ça va être des plus faciles donc à la construction de mots grâce à des lettres, la construction de mots ou de phrases à partir de syllabes ou de mots déjà composés, l'association d'images et mots. Des choses qui sont adaptées aux enfants mais qui concernent également certains adultes.
0: Certains adultes aussi peuvent s'y prêter.
2: Bien sûr, tout à fait.
1: En soi, on accompagnera des adultes. Mm-hmm. Une personne en situation d'illettrisme est adulte.
2: Les syllabes, c'est pour l'eau. Donc, on a créé bateau, rivière, etc. Donc, il faut qu'ils retrouvent les petites balles de ping-pong avec les syllabes dedans et recomposer le mot. Pour le vent, c'est des petites balles de ping-pong qu'on doit souffler. Et là, c'est le son. Donc, on montre une image, par exemple, arbre. Et la petite balle doit s'orienter vers la bonne image parce que là, on est sur du son. Le feu, c'est les flammes. Donc là, c'est les constructions aussi avec des mots et des images. Ouais. Et puis, l'air, je ne sais plus.
1: L'air, c'était les balles.
2: L'air, c'est les balles. Et la terre, c'est des images aussi, où on regarde l'image et on doit recomposer le mot arbre, fleur, etc. Donc c'est des choses très simples, mais qui pour une personne en situation d'illettrisme peut être extrêmement compliqué. Donc c'est pour ça qu'on invite aussi les adultes à jouer avec leurs enfants s'ils veulent, pour pouvoir faire tout ça. Donc on a créé un petit passeport.
0: Voilà.
2: Et ensuite, vous repartez avec votre petit diplôme de famille ou individuel.
0: Alors, avant de partir, est-ce que vous pourriez nous donner les contacts si on veut vous joindre, si on veut adhérer à l'association ?
1: Alors, on a une adresse mail, l'association donc L'Engager, les savoirs pour vers la liberté, et c'est langage.lsvll@gmail.com.
0: Très bien.
1: Merci.
0: Merci à vous et on vous retrouve au Forum des associations.
2: Avec grand plaisir, merci beaucoup.
0: Et merci pour dans les locaux accueil. De la MJC. Merci.
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0: En direct du parc de Lèche, c'était Clara Luciani.
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0: Nous sommes à présent avec l'association Les Artistes Éveillés. Bonjour.
2: Bonjour.
0: Alors, est-ce que vous pourriez vous présenter, présenter votre association ?
2: Bonjour, donc je suis Thomas Edmond, président de l'association Les Artistes Éveillés. Nous sommes une association d'art persanaise qui vient de se créer en janvier 2026. On est tout nouveau et on propose de la peinture, de la musique, du cinéma. Et nous voulons développer donc un réseau d'artistes et de bénévoles intéressés par l'art de manière générale et de l'art positif, bienveillant et lumineux.
0: Alors, vous êtes artiste à la base ?
2: Oui, moi-même, je suis artiste. J'ai fait des études de peinture au lycée. Maintenant, je suis en licence cinéma à l'université et j'ai toujours fait de la peinture. Ma grand-mère me donnait des cours de peinture lorsqu'on était petit dans ma ville et donc j'ai fait des expositions. Et à présent, à 21 ans, j'ai envie de lancer à Persan, dans ma ville où on est arrivé il y a 3-4 ans maintenant, une exposition de peinture. Une dynamique autour du cinéma également, des tournages et même de la musique puisque je chante aussi.
0: Oh, c'est très large, vous portez plusieurs casquettes. Sous votre stand, on peut voir une exposition, ce sont vos peintures.
2: Ce sont mes œuvres, exactement. On voit de l'acrylique sur toile, donc ce sont des peintures que j'ai réalisées, surtout une série en Italie, lors de mon voyage scolaire au lycée, que j'ai choisi de vous présenter aujourd'hui. Et un petit peu aussi de pastel, donc une série d'arbres que j'avais faite, puisqu'on est dans les éléments aujourd'hui. J'ai voulu présenter... il y en a 10 hein, des œuvres sur les arbres et là j'en ai présenté 3 aujourd'hui.
0: C'est très beau. Alors vous vous inspirez de quoi ou de qui? Comment vous créez vos peintures, vos œuvres?
2: Ce qui m'inspire moi c'est vraiment les paysages, c'est la nature et c'est au cœur de l'association, cette connexion avec soi, avec le vivant. Donc je prends beaucoup de photographies, surtout avec mon téléphone quand je suis en balade ou en voyage, c'est le plus pratique. Et donc lorsque je vois un beau paysage ou même des beaux petits éléments, je choisis de les prendre en photo et plus tard chez moi, j'en fais des dessins, j'en fais des aquarelles ou des peintures.
0: Ça vous arrive de commencer une œuvre et puis de la terminer des mois plus tard ?
2: Oh oui, souvent, entre le temps de commencer l'œuvre et de travailler sur ma musique à côté ou mes courts-métrages, je peux reporter, surtout pour la peinture, beaucoup plus tard une œuvre. Mais heureusement, il existe donc les expositions avec des dates limites pour proposer les œuvres. Donc ça me force, ça m'oblige à être productif et à les terminer à temps, on va dire.
0: Vous êtes partenaire de la MJC de Persan.
2: Exactement.
0: Vous avez déjà exposé au sein des locaux de la MJC.
2: Oui, tout à fait. Dans le hall, j'avais proposé une quinzaine d'œuvres et le public avait beaucoup aimé surtout l'acrylique, donc j'en suis très content et ça a marqué notre rencontre avec la MJC autour de ce projet. Puis après j'ai fait des petits concerts aux 60 ans de la MJC, je suis passé sur scène à d'autres petits événements, j'ai pu faire un atelier de peinture également pour les enfants, c'était de la gouache, également pour les 60 ans de la MJC, et donc on a commencé à créer des liens autour de l'art et aujourd'hui on est partenaire avec mon association Les Artistes Éveillés.
0: Donc, alors, vous avez donné un concert pendant les 60 ans de la MJC, donc vous avez tout un répertoire. Vous allez sortir un album?
2: Oui, j'ai sorti un EP avec 7 chansons qui est sur les plateformes. Moi, sur les plateformes, c'est Thomas Edmond. Et mon EP, c'est Esquisse de Luxe. Mm-hmm. Parce que Esquisse, c'est le premier dessin, c'est le lancement. Et un EP, ça sert à présenter un peu l'univers. Je commençais avec du rap et un petit peu de la pop. Et maintenant, je suis que dans la pop. Et je prépare donc un projet de musique. J'ai déjà 15 chansons qui sont prêtes pour sortir bientôt. Et avec mes amis compositeurs que j'ai rencontrés au lycée, dans mon lycée d'art ou à l'université maintenant, on enrichit ça et bientôt on sortira les projets. Et grâce à l'association, le but c'est de rassembler des artistes qui soient intéressés pour faire des concerts, des petits festivals avec nous et de créer un réseau pour justement enrichir nos projets tous ensemble comme les miens.
0: Vous êtes musicien aussi, vous jouez d'un instrument ?
2: Non, moi je chante et j'écris seulement mes textes. Donc j'écris également mes scénarios de films, j'écris mes chansons je peins, etc. Tout ce qu'on a dit juste avant.
0: Mais comment vous faites pour vos cours puisque vous devez avoir un emploi du temps bien chargé?
2: Oui, tout à fait. Donc surtout pendant les vacances, je peins principalement. Et mes études, ce sont donc du cinéma. Donc ça me permet de créer des courts-métrages pour l'université, de les proposer au festival sur ce modèle. Et j'ai allié il n'y a pas longtemps la musique et le cinéma puisque j'ai réalisé une comédie musicale qui s'appelle Le cœur à la fête avec des jeunes qui sont à une soirée. Il va y avoir la rupture du couple principal pendant qu'ils organisent la fête d'anniversaire surprise de leur ami. Donc c'est toute une organisation et j'ai donc réuni les compositeurs que je connaissais. On a fait 5 chansons qui ont beaucoup plu et donc j'essaye d'allier tout ensemble.
0: Cette comédie musicale, on peut la voir où, quand?
2: Elle est sur ma chaîne YouTube actuellement, qui est Thomas Edmond, donc mon prénom et mon nom de famille. Et je l'ai proposée récemment à des festivals. Elle a été sélectionnée au French Duck Film Festival, par exemple. Et surtout sur ma chaîne YouTube, pour l'instant, elle n'a pas de programmation encore en cinéma, parce que c'est un projet étudiant. Je montre tout sur ma chaîne, mes vidéos de vlog, de peinture, de cinéma. Et voilà, dans les festivals, petit à petit, on commence.
0: Et puis, du côté cinématographique, donc il y a des courts-métrages qui sont envisagés, comment ça se passe?
2: Oui, on a créé l'association pour réunir des membres et avoir des subventions pour enrichir nos projets, par exemple dans le cinéma, on pourra faire une sélection de projets. Moi j'ai déjà des scénarios en tête qu'on pourrait commencer et,
0: avec des jeunes personnes.
2: Pas encore justement parce qu'on vient d'arriver, là c'est le premier événement qu'on fait, donc je cherche un maximum à créer un réseau à Persan et dans la communauté de communes, parce que moi j'étais à l'université Paris 8 à Saint-Denis, donc j'ai mon réseau sur Paris et j'aimerais bien aussi retrouver des jeunes qui sont motivés comme moi dans ma commune pour qu'on crée tous ensemble.
0: Il y a des projets bientôt, à la rentrée on va pouvoir vous retrouver au forum.
2: Oui, au forum des associations et aussi on organise une projection d'un film documentaire au Beaumont Palace, donc c'est juste à côté, puisque j'ai réalisé un film sur l'histoire du Beaumont Palace, sur ce cinéma emblématique qui a été créé dans les années 1900, c'est quand même l'un des premiers cinémas qui a été créé, donc on revient sur l'enjeu de sa création, ses évolutions dans le temps, comment il a survécu à la Seconde Guerre mondiale, il faut savoir qu'il a été occupé par les Allemands pendant la Seconde Guerre mondiale, et également comment fonctionne le CNC, car c'est un cinéma communal qui a aussi besoin des aides de la ville de Beaumont. Donc on raconte tout ça dans un film de 1h20 qui sera le 18 septembre, juste avant les journées du patrimoine.
0: Et c'est vous le réalisateur?
2: C'est moi qui ai réalisé, oui.
0: Juste après, il y aura un échange avec le public?
2: Exactement. Ah. On va faire donc 1h20 de film et ensuite il y aura un dialogue, je vais expliquer l'histoire de la création de ce documentaire. Il faut savoir que je l'ai réalisé pour un cours d'économie du cinéma où on étudiait les cinémas emblématiques, mais du côté des salles et vraiment du public, pas des films ou quoi. Et la professeure nous avait dit de choisir un cinéma un peu original et forcément le Beaumont Palace avec toute son histoire, j'étais obligé d'en faire un projet.
0: C'est déjà noté ou pas encore?
2: Oui, il a été noté.
0: C'était quoi votre note?
2: Je connais pas la note exacte du film, mais sur les 3 projets qu'on a eus, j'ai eu 17 sur 20 dans toute la matière. Donc ça a été très apprécié.
0: C'est très bien. Et puis pour terminer, sous votre stand, on peut voir vos peintures. Qu'est-ce qu'on peut retrouver d'autre?
2: On peut retrouver un atelier de coloriage aujourd'hui. J'ai dessiné 5 modèles avec une grenouille, des nénuphars pour le thème de l'eau. Il y a également un chat et quelques paysages pour que les enfants puissent colorier eux-mêmes à partir de dessins originaux et donner envie aux jeunes, aux artistes, à tout le monde de rejoindre l'association si jamais ils sont motivés par les expositions ou par ce qu'ils peuvent découvrir, la musique ou le cinéma.
0: Et puis, dernière question, est-ce que vous donnez des cours et si on veut vous joindre, adhérer à l'association, comment on fait?
2: Je ne donne pas de cours, mais il m'arrive de faire des tutos sur ma chaîne YouTube. Donc premièrement, il y a ma chaîne YouTube Thomas Edmond, c'est Thomas et Edmond, c'est E-D-M-O-N-D, et il y a le mail de l'association qui est lesartisteveillés@gmail.com. C'est tout simple, lesartisteveillés.
0: Merci.
2: Merci.
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0: On poursuit maintenant avec l'atelier CHAM. Bonjour.
3: Bonjour.
0: Alors, est-ce que vous pouvez présenter votre atelier, votre association, votre partenariat avec la MJC ?
3: Donc, je suis CHAM, fondatrice de les ateliers de CHAM depuis 2017. Donc, on est spécialisé dans les ateliers créatifs, donc pour enfants et adultes, autour du mouvement, du vent et du recyclage. Donc aujourd'hui, on participait ici à l'événement avec la création de moulins à vent en transformation d'intercalaires, donc pour rentrer dans le thème du vent. On a pris des intercalaires, on a fourni des gabarits, donc une forme à redessiner sur l'intercalaire. Ensuite, on découpe la forme. On découpe des traits pour plier ensuite les lisses. Tout ça est fixé sur une tige de métal qui est rattachée sur un tuteur. Mmh. Et donc, après, avec le vent, l'hélice qu'on a fabriquée tourne.
0: Alors, depuis l'ouverture de cette parenthèse d'été, les enfants ont envahi votre stand. Combien de moulins à vent avez-vous fabriqué avec
3: eux ? On en a fait 35 au total.
0: Wow, 35 aujourd'hui. Oui. Il y a eu des idées assez originaux ?
3: Oui. Beaucoup de jolis dessins, on a eu des décorations sur le thème de la mer, donc l'eau, on a eu beaucoup de fleurs et quelques décorations avec des dessins géométriques.
0: Les filles et les garçons sont venus, hein.
3: Oui.
0: C'était pas uniquement des filles.
3: Et les adultes.
0: Et les adultes aussi.
3: Oui.
0: Ah d'accord, ok. Vous faites d'autres activités sur la ville ?
3: Alors sur la ville pour l'instant, on n'a pas d'autres animations de prévues, mais peut-être qu'en 2027, on fera un atelier autour des cerfs-volants, avec une conception de cerfs-volants, donc de A à Z, avec la fixation des baguettes de bambou sur la voilure, sur la feuille de papier, l'installation des rubans, du fil et l'envol.
0: Et dans l'association, vous avez combien de bénévoles ?
3: Nous, on n'est pas beaucoup, on est 3-4. Et on est spécialisé donc dans les cerfs-volants, les toupies et les moulins à vent depuis 40 ans.
0: Vous avez déjà des cerfs-volants avec des formes assez étranges, tout ça ?
3: Oui, on a une exposition autour des cerfs-volants du monde, donc avec des modèles traditionnels. On a une trentaine de pays, du coup des cerfs-volants d'une trentaine de pays. Donc on va avoir des cerfs-volants rectangulaires, on va avoir des cerfs-volants en forme de mante religieuse, de crabe.
0: C'est pas facile à fabriquer, à faire voler aussi.
3: Alors, pour les faire voler, quand ils sont bien préparés, c'est pas trop compliqué. Mm-hmm. On a vraiment des cerfs-volants traditionnels, donc avec une seule ligne, monofile. Oui. Et pour les fabriquer, oui, certains demandent plus de technicité, où on va devoir apprendre à tailler le bambou. Ah. Donc on taille le bambou, ensuite on va par exemple le chauffer sur une lampe à alcool pour le mettre en forme. Et du coup on va pouvoir fabriquer des cerfs-volants en volume. Mmh.
0: Et puis pour les toupies, est-ce que vous pourriez nous en dire plus ? Comment on fabrique des toupies ? Est-ce que vous participez aussi à des concours ?
3: Oui, alors on organise du coup deux festivals de toupies sur l'année. Un au mois de février et un au mois de mars, donc dans le Val d'Oise. Un à Marines et le second à Vauréal. Et on participe aussi à la Coupe du Monde de toupie jonglage.
0: D'accord.
3: Donc là, ça va être une toupie sur laquelle on installe un fil. Ensuite, on la lance, on peut la rattraper dans la main, la faire aller sur le fil. Mmh. Donc, c'est des toupies qui sont assez anciennes, au départ en bois. Maintenant, elles sont aussi en plastique. Et on peut faire plein de figures avec.
0: Et le plus facile à fabriquer, c'est les moulins à vent.
3: Oui, moulin à vent ou les toupies.
0: Les toupies
3: aussi. Je dirais que les toupies, c'est assez facile à fabriquer. Une fois qu'on a compris qu'il faut bien trouver le centre et mettre l'axe bien droit, on peut vraiment s'amuser et transformer énormément d'objets en toupies.
0: Et puis pour terminer, est-ce que vous êtes à la recherche de bénévoles ?
3: Alors oui et non. lors de l'organisation des festivals, on recherche des bénévoles. Donc pour le mois de février, mars et le mois de mai également pour le festival des cerfs-volants.
0: Et si on veut vous joindre, si on veut avoir plus d'informations, est-ce que vous pouvez laisser des coordonnées ?
3: Oui, alors vous pouvez nous envoyer un mail à les ateliers, donc ateliers au pluriel, les ateliers de Cham, donc D-E et Cham, mon prénom, donc S-H-A-M @gmail.com.
0: Merci.

0: On referme cette parenthèse d'été au rythme des quatre éléments avec les pompiers de Persan. Bonjour.
1: Bonjour à vous.
0: Alors aujourd'hui, au parc de Lèche, vous avez installé un camion de pompiers, le véhicule, pour expliquer au public comment fonctionne le métier de pompier. Comment s'est passée cette journée pour vous ?
1: Cette journée s'est relativement bien passée. Comme je l'avais prévu, le camion attire beaucoup les enfants. C'est un camion qui a vocation à l'incendie, justement à combattre le feu, ce qu'on appelle dans notre jargon un fourgon pompe-tonne, un FPT. Et le but, c'est d'attirer les enfants. Malheureusement, peu d'échanges, parce qu'ils voient surtout le camion, ça les fait briller. Quelques échanges avec les adultes. Mais voilà, après sur internet on peut trouver plein de vidéos, dont une qui avait été tournée avec le concours des sapeurs-pompiers du Val d'Oise au centre de formation départementale, d'une émission qui est quand même relativement célèbre qui s'appelle C'est toujours pas sorcier. Le titre de l'émission est Au feu les pompiers, donc vous pouvez retrouver dessus beaucoup d'informations sur comment se passe le feu.
0: On vous retrouve notamment tout au long de l'année sur des événements de la municipalité de Persan où on vous a vu à Proxred Aventure la semaine dernière. On vous retrouvera au mois de septembre pendant le forum.
1: Effectivement, nous sommes régulièrement sollicités et nous faisons partie, je pense, Madame Potin est derrière et pourrait le confirmer. Nous faisons partie des partenaires réguliers de la mairie. Nous étions sur le Proxred samedi. Nous serons effectivement normalement sur le forum des associations de début septembre. Je dis normalement parce que l'actualité, je ne veux pas vous l'apprendre, est très, très sensible actuellement et nous avons beaucoup de sollicitations extra-départementales. Et même si le centre de Persan peut paraître de plus petite taille par rapport aux autres structures du département, nous avons des personnels qui ont participé au renfort de Fontainebleau et qui sont aussi également partis dans le sud de la France. On a actuellement un agent qui y est, un autre qui est dans les starting blocks et potentiellement d'autres qui vont partir d'ici à la fin de semaine.
0: Merci pour toutes ces informations et d'avoir partagé avec nous ce moment dans cette parenthèse d'été cet après-midi au parc de Lèche. Merci.
1: Merci à vous.
0: Cette parenthèse d'été au rythme des quatre éléments touche bientôt à sa fin. Merci à la MJC de Persan, à toutes les associations, aux bénévoles, aux partenaires et aux habitants d'avoir partagé ce moment avec nous. Merci également à vous, chers auditeurs, d'avoir suivi cette émission spéciale, la radio locale Alternative FM, votre radio de proximité, continue de vous accompagner tout au long de l'été. Très belle fin de journée à tous. Des rencontres, des ateliers, des découvertes. Poursuivez votre parenthèse d'été au rythme des quatre éléments, une émission spéciale de la MJC de Persan en direct sur votre radio locale.

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1: 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Bonjour à toutes et à tous et bienvenue en direct du parc de Lèche. Aujourd'hui, Alternative FM, votre radio locale a installé son studio mobile pour partager avec vous une parenthèse d'été au rythme des 4 éléments. Pendant cette émission, nous allons rencontrer celles et ceux qui font vivre la maison des jeunes et de la culture, ses partenaires et bien sûr les habitants venus profiter de cette belle après-midi. Morgane Despont, bonjour.
2: Bonjour Marie.
1: Vous êtes la directrice de la Maison des Jeunes et de la Culture. Comment vous et votre équipe avez imaginé cet après-midi et au parc de Lèche et pourquoi avoir choisi le thème des 4 éléments et surtout que représente cette parenthèse d'été ?
2: Alors, chaque été, nous avons à cœur de proposer un temps fort ouvert à tous. Après la parenthèse bien-être, la parenthèse nature, nous avons voulu cette année construire cette journée avec les associations locales et les associations partenaires de la MJC. L'idée était double, d'abord d'offrir aux habitants un moment convivial avec des animations et des ateliers gratuits en plein air pour se rencontrer et pour partager une expérience ensemble. Et ensuite, c'était une manière aussi de renforcer les liens entre les acteurs de territoire et de valoriser la richesse du tissu associatif local. Alors, pour ce qui est du thème, en fait, le thème des 4 éléments est un thème universel qui parle à tout le monde. Il est à la fois suffisamment vaste pour laisser libre cours à l'imagination et permettre à chaque association partenaire de proposer une animation en lien avec son savoir-faire. Et ça, du coup, ça en faisait un excellent fil conducteur pour cette journée.
1: Alors, sous votre stand, vous avez du maquillage oui. proposé aux enfants, mais aux grands également.
2: À tous.
1: À tout ouais. le monde. Et c'est avec le thème toujours des 4 éléments.
2: Tout à
1: Quel
2: fait.
1: Quel genre de maquillage on peut retrouver ?
2: Alors, on a fait des flammes pour symboliser le feu. On a fait des vagues pour l'eau. Des fleurs pour la nature. Qu'est-ce qu'on avait d'autre encore ? Des nuages pour symboliser l'air, le ciel, voilà.
1: Et la MJC ne propose pas uniquement des ateliers, vous avez d'autres missions que vous menez auprès des habitants. Est-ce que vous pourriez nous en parler un peu ?
2: Oui, bien sûr. Alors déjà aujourd'hui, on propose des ateliers, mais en fait, on était l'association organisatrice de la journée. Et sinon, en effet, on connaît souvent la MJC pour ses activités, mais notre rôle va évidemment bien au-delà. Nous sommes un lieu de vie ouvert à tous, où l'on peut apprendre, rencontrer des personnes, monter des projets, être accompagné et s'impliquer dans la vie locale. Et notre mission, c'est avant tout de créer du lien social et de permettre à chacun et chacune, quel que soit son âge, de s'épanouir et de devenir acteur de son territoire.
1: Est-ce que vous pourriez nous en dire un petit peu plus sur le partenariat avec Emmaüs Connect ? C'est nouveau ?
2: Ah oui, Emmaüs Connect, en effet, c'est un nouveau partenariat. En fait, la MJC est devenue depuis peu relais numérique, donc structure relais numérique. Et donc, ça permet en fait d'offrir aux personnes qui sont dans une précarité sociale, économique ou numérique, un équipement numérique, donc des ordinateurs. Ça peut être aussi de l'équipement pour la téléphonie mobile, les cartes SIM, etc. Donc voilà, c'est vraiment pour permettre aux personnes d'être équipées à la maison. Donc évidemment, il y a des critères pour pouvoir y accéder. Ce ne sera pas pour tout le monde. Il faut vraiment être dans une précarité sociale, numérique ou économique.
1: Il y a beaucoup de personnes qui viennent à la MJC pour bénéficier de ça.
2: Alors pour l'instant, on a ouvert le service pour l'instant principalement aux adhérents de la MJC qui sont déjà engagés dans le parcours numérique, donc qui viennent très régulièrement à la MJC pour apprendre à utiliser l'ordinateur et à découvrir en autonomie les démarches numériques. Voilà, donc là on est vraiment dans un processus d'éducation populaire pour permettre aux gens d'apprendre et de devenir autonomes. Et donc là, ce service avec le relais numérique permet de continuer de poursuivre en fait l'autonomie, parce que souvent les personnes ne sont pas équipées à la maison, donc elles gardent une dépendance aussi avec la MJC. Et là, le fait de pouvoir offrir à prix très réduit, parce que c'est vrai que je ne l'ai pas dit, c'est un équipement à prix solidaire, ça permet aux gens de s'équiper à la maison et de continuer leur parcours d'autonomie de chez soi.
1: Et si vous deviez résumer cette saison qui vient de s'écouler en trois mots, ce serait lesquels choisir ?
2: En trois mots, c'est difficile de choisir.
1: Volonté, persistance, combativité.
2: Alors, on va dire enthousiasme. Voilà, toujours. Qu'est-ce que je pourrais dire d'autre ? Détermination et joie. Voilà, la joie, c'est aussi important et c'est aussi ce qui fait qu'on a envie de continuer, d'aller vers les autres, de faire que cette MJC reste un lieu de vie, de joie, de sourire, pour se rencontrer, pour continuer à monter des projets ensemble et à bâtir l'avenir.
1: C'est pas la première fois que la MJC sort de ses murs et organise un événement sur la ville. Qu'est-ce qui vous rend la plus fière lorsque vous voyez le parc de Lèche rempli de familles comme aujourd'hui ?
2: Bah, écoutez, c'est vrai qu'on aime aussi sortir de nos murs, aller vers, comme on dit, aller vers les habitants. Ce type d'action dans le parc est très important pour nous, parce que des fois on nous voit pas ou les gens ne nous connaissent pas forcément, malgré que la MJC a 60 ans et qu'elle est là depuis de très nombreuses années sur le territoire. C'est toujours essentiel d'aller vers les habitants. Donc c'est vrai que ce qui nous rend heureux, ce qui nous rend fiers, c'est déjà de voir toute cette belle collaboration avec les associations partenaires et puis les sourires, la satisfaction des habitants, des personnes, des personnes, des petits, des grands, des ados qui passent des moments agréables ensemble. Voilà, ce côté aussi intergénérationnel, c'est important pour nous.
1: Et vous collaborez avec pas mal de partenaires. Cette année, vous avez de nouveaux partenaires qui sont venus.
2: Oui, on développe, comme on dit, notre ancrage territorial. Donc on a des nouveaux partenaires, des nouvelles associations aussi qui se créent. Donc on a l'Engagé qui est juste à côté, on a les Artistes Éveillés, donc c'est des nouvelles associations avec qui on avait déjà un lien qui s'était construit autrement. Et puis de toute façon, la MJC a toujours travaillé en collaboration avec des partenaires. parce que c'est aussi ce qui permet de, bah voilà, d'apporter un savoir-faire différent, un autre regard. Et puis finalement, c'est les habitants aussi, les Persanais et Persanaises qui en bénéficient de tout ça. Donc nous, c'est vraiment cet objectif et cet intérêt général qui nous tient, quoi. Donc on aime travailler avec des partenaires. Les projets sont plus riches, ça permet voilà de toucher plus de monde et puis d'offrir plus d'opportunités aussi. Donc c'est important de pas rester isolé.
1: Je suppose que les adhérents persanés vous font des retours. Quel a été le plus beau que vous avez reçu cette année?
2: Alors, on a eu de très beaux témoignages parce que la MJC traverse aussi une période difficile. Je ne vais pas rentrer dans les détails forcément, mais voilà. Comme beaucoup d'associations, aujourd'hui, la santé financière est très fragile. Et on a fait une communication évidemment auprès de nos adhérents et on a eu des témoignages très très forts qui nous disent « mais c'est notre MJC, elle est précieuse, on tient à elle, qu'est-ce qu'on peut faire ? Il faut qu'elle continue à exister. » Donc ça, c'est des choses qui sont poignantes.
1: Mmh. Mmh. Et une journée comme celle-ci apporte forcément une autre dimension que lorsqu'on assiste à un spectacle dans la MJC. Est-ce que vous avez l'ambition de rouvrir une nouvelle parenthèse cet hiver ?
2: Alors c'est vrai que les parenthèses, on les fait plutôt l'été.
1: D'accord.
2: On les fait plutôt l'été, mais pourquoi pas ? De toute façon, rien n'est figé dans le marbre. Il y a des choses que on travaille une programmation pour la saison. Là, elle est déjà projetée évidemment pour la saison 2026-2027. Mais on se laisse toujours la possibilité de créer, d'avoir des nouvelles initiatives un peu spontanées. Donc on verra. Mm-hmm. On verra.
1: Alors, les inscriptions sont déjà ouvertes. On peut s'inscrire à la MJC, adhérer dès maintenant pour la nouvelle année.
2: Tout à fait. La MJC, déjà, elle reste ouverte tout l'été. Donc, vous pouvez venir nous voir quand vous le souhaitez. On est ouvert du lundi au vendredi. Donc, sur des horaires un peu plus restreintes que d'habitude. C'est 9h30, 18h. Mais voilà, si vous souhaitez venir juste vous renseigner ou même procéder à une inscription, c'est tout à fait possible. Et ensuite, on sera présent au forum associatif à la rentrée. Donc, si je dis pas de bêtises, c'est le samedi 5 septembre au gymnase Jacques Duclos. Et ensuite, on aura aussi nos portes ouvertes le samedi 12 septembre. Mmh. Et donc là, c'est un temps fort de la rentrée où les personnes peuvent venir découvrir les activités qu'on propose, les essayer, rencontrer les professeurs, avant vraiment de commencer la saison des activités.
1: Est-ce qu'il y aura des nouveaux ateliers qui seront mis en place pour la rentrée ?
2: Oui, il y a des nouveaux ateliers. Alors, je vais faire marcher ma mémoire, là, d'un seul coup. Donc, on va proposer de la danse afro. Ça, c'est une nouvelle activité. D'ailleurs, vous allez pouvoir vous initier tout à l'heure à la danse afro. C'est à 17h. Donc ça, ce sera l'année prochaine. Ce sera le mercredi soir. J'ai pas les horaires exacts en tête. Je crois que c'est 20h-21h. On propose aussi un atelier de comédie musicale pour les ados, parce que jusqu'à maintenant c'était pour les enfants 8-12 ans, et maintenant on en ouvrira un pour les ados. Là, il n'y en a pas d'autres qui me viennent en tête, mais voilà.
1: Mmh. Et la MJC, ce sont des activités, mais avant tout des rencontres. Et aujourd'hui, les rencontres sont nombreuses au parc de Lèche. Vous travaillez avec de nouveaux partenaires. Vous dites qu'il y a L'Engagé,
2: oui.
1: C'est une nouvelle association qui vient tout juste de s'ouvrir sur la ville de Persan.
2: Oui.
1: Est-ce que vous pourriez...
2: Ils sont à côté de moi, là, ils me font coucou.
1: Nous parler un petit peu de ce partenariat.
2: Écoutez, je pense qu'ils vont venir tout à l'heure pour se présenter. Donc, je vais leur laisser la parole. Mais oui, c'est un nouveau partenariat. Alors, on connaît bien Cécile Carré et Magali Vasquez aussi, puisque on était partenaire de l'association Clé. Et donc, elles étaient très investies dans cette association-là. Et voilà, c'est une association qui œuvre contre l'illettrisme. notamment, mais je les laisserai se présenter. Et donc on est ravis d'avoir tissé ce nouveau lien avec eux.
1: Donc il y aura des projets qui seront menés avec eux la saison prochaine?
2: Oui, on va leur laisser le temps de s'organiser, se construire, parce que c'est vrai, de monter une association, c'est pas de tout repos, surtout quand on a une activité aussi professionnelle en parallèle. Mais bien sûr que on va mener des choses ensemble prochainement, quoi. Mm-hmm.
1: Mm. Si vous voulez rajouter quelque chose avant qu'on passe aux associations présentes.
2: Alors merci déjà Marie d'être présente à la radio Alternative FM. Merci aussi à tous nos partenaires et équipes mobilisées pour votre présence aujourd'hui. Votre enthousiasme et votre engagement ont rendu cette journée possible. Donc un grand merci, on est ravis de construire ce projet avec vous au service des habitants.
1: Morgane Despont, merci pour toutes ces informations. Juste après la pause musicale, on passe avec l'association L'Engagé.
2: Merci Marie.
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0: Nous sommes bien en direct du parc de Lèche pour une parenthèse d'été proposée par la MJC de Persan. Nous sommes avec l'association L'Engagée. Mesdames, bonjour.
1: Bonjour.
0: Alors, est-ce que vous pouvez vous présenter l'association ? C'est une jeune association qui vient de s'ouvrir à Persan.
1: Exactement. Toute jeune puisqu'elle a été créée le mois dernier. Cette association, donc intitulée L'Engagée, consiste à lutter contre l'illettrisme, donc accompagner des adultes qui ont été peu scolarisés en langue française, à consolider leur savoir de base et les savoirs, les fondamentaux.
0: Alors, l'association a été ouverte il n'y a pas très longtemps.
2: Non, il y a 3 semaines officiellement. Donc c'est un projet que nous avons monté à plusieurs amis en fait.
1: C'est ça.
2: Notamment une de nos grandes amies, Madame Colna, qui est à l'Agence nationale de lutte contre l'illettrisme. Et moi, évidemment, parce que j'en fais partie depuis très longtemps. Ça fait 10 ans que je travaille pour l'illettrisme sur la ville de Persan. Et on s'est malheureusement rendu compte que la communauté du Haut-Val d'Oise était une...
1: atteignait des taux d'illettrisme supérieurs à la moyenne nationale.
2: Voilà, donc on s'est dit qu'il fallait absolument qu'on arrive à monter une association pour aider les Persanais, les Beaumontois évidemment autour, et surtout qu'ils puissent ne pas se déplacer trop loin et qu'ils puissent rester sur Persan pour qu'on puisse les accompagner.
0: Alors, depuis, je suppose que vous n'avez pas encore d'adhérents, vous êtes à combien de bénévoles dans l'association? Ça démarre doucement?
2: Doucement,
1: c'est ça. On a déjà des bénévoles de former, et maintenant l'idée c'est de nous faire connaître davantage pour répondre aux besoins de ces publics.
0: D'accord. Donc vous profitez de cette parenthèse d'été pour vous faire connaître. Sous votre stand aujourd'hui, vous proposez quoi ?
2: Alors, dans un premier temps, je voulais remercier la MJC qui nous a accueillis à bras ouverts pour nous prêter un bureau, des salles pour qu'on puisse commencer à travailler dès le mois de septembre avec nos futurs apprenants, puisque pour l'instant, on n'a pas de local. Donc, grâce à eux, on va pouvoir développer l'apprentissage sur Persan. Alors, notre stand, ce sont des jeux sur les lettres en lien avec les 4 éléments. Donc les enfants ou les adultes peuvent composer avec des syllabes, des lettres, des mots. Donc on utilise le son, l'image et évidemment la construction de mots avec les lettres.
1: De phrases.
2: Voilà. Ils ont quatre stands à faire, un petit passeport et s'ils réussissent tout le passeport, ils partent avec un petit diplôme.
0: Donc c'est pour les enfants mais c'est pour les adultes aussi.
2: Aussi.
0: Vous en avez reçu là aujourd'hui ?
1: D'adultes ?
0: Pas encore. D'accord. Donc, à partir de septembre, vous serez dans les locaux de la MJC. Et comment ça va fonctionner, l'association ? Vous allez être en partenariat avec d'autres structures ?
2: Alors, on a un partenariat sûr avec la MJC. Et là, je suis en train de travailler avec la France Travail. Qui donc est très impliqué dans l'illettrisme depuis toujours, surtout sur Persan en tout cas. Donc on va certainement avoir un partenariat justement pour l'année prochaine, parce qu'il faut le temps que ça se mette en place, pour qu'il y ait un repérage à l'agence France Travail de Persan et qu'on puisse ensuite envoyer en diagnostic donc à nos bénévoles pour pouvoir avoir des apprenants qui ont besoin, ne serait-ce que pour l'emploi. Alors pour trouver un emploi ou dans leur emploi, sachant que beaucoup d'illettrés travaillent. Mais ils sont en situation compliquée par rapport à la lecture et l'écriture évidemment. Donc ce partenariat se met en place tout doucement et puis bien évidemment on va tenter aussi de toucher des associations du territoire pour pouvoir accompagner ces personnes aussi au niveau culturel puisque c'est une chose importante, donc des visites à Paris, les emmener, leur faire découvrir la culture puisque une personne en situation d'illettrisme ne s'autorise pas à aller vers la culture.
0: C'est pas évident d'avouer son illettrisme. Comment est-ce que vous pourriez faire en sorte d'aider ces personnes sans qu'ils se sentent gênés? Comment est-ce qu'on peut faire? C'est pas évident.
2: On a des techniques.

0: C'est ça.
1: On a des techniques de repérage. Puisqu'en fait, ces personnes ont des stratégies de contournement. Et bah, au fil du temps et des années, enfin, de nos années d'expérience et de confrontation avec ces publics, on parvient à les déceler. Et l'idée, c'est de les guider, de leur indiquer que, qu'il est possible d'apprendre à tout âge, que, de les mettre en confiance aussi et de les valoriser un maximum.
2: Alors, pour être bénévole dans votre association, il faut être formé. Quelles sont les compétences à avoir ?
3: Alors, pour nous, il n'y a pas besoin forcément de compétences. Dans un premier temps, il faut juste avoir envie d'aller vers les autres, de les accompagner sans jugement, hein, puisque justement, l'illettré souvent a honte parce qu'il ne sait pas lire et écrire, donc il ne l'avoue pas. Donc, il faut vraiment être très ouvert dans l'empathie.
1: Nos bénévoles seront formés. Enfin, certains le sont déjà. Et donc, on les forme, les sensibilise à l'illettrisme. On leur donne des bases de construction pédagogique pour pouvoir construire leurs séquences et les accompagner de manière hebdomadaire, de manière individualisée, en face à face, à un apprenant face à un bénévole ou au sein d'ateliers, en petit groupe.
2: C'est pas la peine d'être professeur dans les écoles ?
1: Non, pas du tout. Puisque ce sont majoritairement des savoirs de base. Donc, alors évidemment, il faut savoir écrire le français et également maîtriser les calculs de base, savoir un peu, avoir un peu de pédagogie, savoir expliquer les choses en les formulant de manière différente, de façon à ce que les gens comprennent sans se braquer.
3: Et on a beaucoup de chance, c'est que nous avons une formatrice formée.
1: Formatrice pour adultes, et j'ai travaillé 10 ans au sein d'une association qui lutte contre l'illettrisme.
2: D'ailleurs, justement, je voulais vous poser cette question. Vous avez déjà été dans une autre structure comme celle-ci ?
1: Ben voilà, oui. Enfin, moi j'ai travaillé pendant 10 ans en tant qu'assistante pédagogique.
2: Donc, ça sera au cas par cas, à partir du mois de septembre, la personne qui viendra, le personnel qui viendra ou le Beaumontois qui viendra vers vous, est-ce que ce sera ce que vous allez proposer, le dispositif que vous proposez, ce sera en groupe ou individuel ?
1: Initialement, ce sera de l'individuel et en fonction des disponibilités de chacun, l'idée c'est aussi de concevoir en parallèle des ateliers, donc des accompagnements en groupe.
2: D'accord.
1: Dans un premier temps, la stimulation.
3: Dans un premier temps, sachant que ces personnes ont beaucoup de mal à se montrer aux autres, parce qu'il y a ce regard, forcément. C'est vrai que le face à face, mon bénévole, mon apprenant, ça rassure, jusqu'à ce qu'ils aient une certaine autonomie et reprennent confiance. Et à partir de ce moment-là, effectivement, on peut les conduire vers des ateliers un peu plus collectifs, mais parce qu'il y a vraiment un besoin de confiance en soi. Et ça, c'est important. C'est pour ça que les bénévoles, je vous dis, c'est l'envie d'aider l'autre. Après, voilà, on formera, on a tout ce qu'il faut pour former les personnes. Et on a déjà des bénévoles qui sont formés, d'ailleurs.
2: Donc, vous prenez vos quartiers au mois de septembre à la MJC de Persan. Est-ce que on va pouvoir vous retrouver sur un événement dans la ville bientôt?
1: Bah, on
2: au
1: espère.
2: Forum des associations. Au forum des associations, vous y serez?
3: Oui,
2: d'accord.
3: On y sera. Et le 1er octobre, c'est ça que je me gourre pas? Normalement, le 1er octobre, dans le cadre des Journées nationales de lutte contre l'illettrisme, on monte un événement avec au Palace de Beaumont. En partenariat avec France Travail, où on va inviter des entreprises notamment, et puis toute personne intéressée d'ailleurs, pour pouvoir faire des échanges après avoir visionné des petits courts-métrages.
1: Et sous forme de ciné-débat.
3: Voilà, un ciné-débat de façon à ce que les entreprises prennent conscience qu'ils ont dans leurs salariés des personnes en situation d'illettrisme et de pouvoir les accompagner. Et puis aussi de pouvoir embaucher des personnes en situation d'illettrisme, puisque derrière, on peut mettre notre association, par exemple. Ça a été le cas pour Trior. Il y a eu des travaux qui ont été mis en place pour aider des personnes qui aujourd'hui savent lire et écrire.
2: C'est Trior qui est venu vers vous?
3: Alors non, on avait fait la promotion lors de la... Il y a 8 ans,
1: de forts besoins,
3: 7-8 ans maintenant, lors justement d'un ciné-débat au Palace. Ils sont venus. Madame Arnais donc faisait à l'époque partie de Trior, et au vu de l'intérêt effectivement de l'entreprise, ils ont effectivement mis en place des cours pour les personnes. Voilà. Donc c'est faisable sur notre territoire.
2: Alors sous votre stand, il y a 4 jeux qu'on peut parcourir. Hein. Ouais. Est-ce que vous pourriez nous en dire un petit peu plus? Parce que c'est très intéressant. Juste après, on repart avec un diplôme. C'est ça?
1: C'est ça.
2: Oui.
1: En fait, pour... face aux quatre éléments, donc à la thématique de cette année, on a associé des jeux de lettres majoritairement. Donc ça va, lié à différents degrés d'illettrisme, ça va des plus faciles donc à la construction de mots grâce à des lettres, la construction de mots ou de phrases à partir de syllabes ou de mots déjà composés, l'association d'images et mots. Des choses qui sont adaptées aux enfants mais qui concerne également certains adultes.
2: Certains adultes aussi peuvent s'y prêter.
3: Bien sûr, tout à fait.
1: En soi, on accompagnera des adultes. Mm-hmm. Une personne en situation d'illettrisme est adulte.
3: Les syllabes, c'est pour l'eau. Donc, on a créé bateau, rivière, etc. Donc, il faut qu'ils retrouvent les petites balles de ping-pong avec les syllabes dedans et recomposer le mot. Pour le vent, c'est des petites balles de ping-pong qu'on doit souffler. Et là, c'est le son. Donc, on montre une image, par exemple, arbre. Et la petite balle doit s'orienter vers la bonne image parce que là, on est sur du son. Le feu, c'est les flammes. Donc là, c'est les constructions aussi avec des mots et des images. Ouais. Et puis, l'air, je ne sais plus.
1: L'air, c'est les balles.
3: Et la terre, c'est des images aussi, où on regarde l'image et on doit recomposer le mot arbre, fleur, etc. Donc, c'est des choses très simples, mais qui, pour une personne en situation d'illettrisme, peut être extrêmement compliquées. Donc, c'est pour ça qu'on invite aussi les adultes à jouer avec leurs enfants, s'ils veulent, pour pouvoir faire tout ça. Donc, on a créé un petit passeport.
2: Voilà.
3: Et ensuite, vous repartez avec votre petit diplôme de famille ou individuel.
2: Alors, avant de partir, est-ce que vous pourriez nous donner les contacts si on veut vous joindre, si on veut adhérer à l'association?
1: Alors, l'adresse de... Enfin, on a une adresse mail, l'association, donc l'engager, les savoirs pour, vers la liberté. Et c'est langage.lsvll@gmail.com.
2: Très bien.
1: Merci.
2: Merci à vous et on vous retrouve au Forum des associations.
3: Avec grand plaisir, merci beaucoup.
2: Et
3: merci
2: pour dans les locaux accueil. De la MJC. Merci.
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0: En direct du parc de Lèche, c'était Clara Luciani.
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0: Nous sommes à présent avec l'association Les Artistes Éveillés. Bonjour.
2: Bonjour.
0: Alors, est-ce que vous pourriez vous présenter et présenter votre association ?
2: Bonjour, donc je suis Thomas Edmond, président de l'association Les Artistes Éveillés. Nous sommes une association d'art persanaise qui vient de se créer en janvier 2026. On est tout nouveau et on propose de la peinture, de la musique, du cinéma. Et nous voulons développer donc un réseau d'artistes et de bénévoles intéressés par l'art de manière générale, et de l'art positif, bienveillant et lumineux.
0: Alors, vous êtes artiste à la base ?
2: Oui, moi-même, je suis artiste. J'ai fait des études de peinture au lycée. Maintenant, je suis en licence cinéma à l'université et j'ai toujours fait de la peinture. Ma grand-mère me donnait des cours de peinture lorsqu'on était petit dans ma ville et donc j'ai fait des expositions. Et à présent, à 21 ans, j'ai envie de lancer à Persan, dans ma ville où on est arrivé il y a 3-4 ans maintenant, une exposition de peinture. Une dynamique autour du cinéma également, des tournages et même de la musique puisque je chante aussi.
0: Oh, c'est très large, vous portez plusieurs casquettes. Sous votre stand, on peut voir une exposition, ce sont vos peintures.
2: Ce sont mes œuvres, exactement. On voit de l'acrylique sur toile, donc ce sont des peintures que j'ai réalisées surtout une série en Italie lors de mon voyage scolaire au lycée que j'ai choisi de vous présenter aujourd'hui. Et un petit peu aussi de pastel, donc une série d'arbres que j'avais faites puisqu'on est dans les éléments aujourd'hui. J'ai voulu présenter... il y en a 10 hein, des œuvres sur les arbres et là j'en ai présenté 3 aujourd'hui.
0: C'est très beau. Alors vous vous inspirez de quoi ou de qui? Comment vous créez vos peintures, vos œuvres?
2: Ce qui m'inspire moi c'est vraiment les paysages, c'est la nature et c'est au cœur de l'association, cette connexion avec soi, avec le vivant. Donc je prends beaucoup de photographies, surtout avec mon téléphone quand je suis en balade ou en voyage, c'est le plus pratique. Et donc lorsque je vois un beau paysage ou même des beaux petits éléments, je choisis de les prendre en photo et plus tard chez moi, j'en fais des dessins, j'en fais des aquarelles ou des peintures.
0: Ça vous arrive de commencer une œuvre et puis de la terminer des mois plus tard ?
2: Oui, souvent entre le temps de commencer l'œuvre et de travailler sur ma musique à côté ou mes courts-métrages, je peux reporter, surtout pour la peinture, beaucoup plus tard une œuvre. Mais heureusement, il existe donc les expositions avec des dates limites pour proposer les œuvres, donc ça me force, ça m'oblige à être productif et à les terminer à temps, on va dire.
0: Vous êtes partenaire de la MJC de Persan.
2: Exactement.
0: Vous avez déjà exposé au sein des locaux de la MJC.
2: Oui, tout à fait. Dans le hall, j'avais proposé une quinzaine d'œuvres et le public avait beaucoup aimé surtout l'acrylique, donc j'en suis très content. Et ça a marqué notre rencontre avec la MJC autour de ce projet. Puis après, j'ai fait des petits concerts aux 60 ans de la MJC. Je suis passé sur scène à d'autres petits événements. J'ai pu faire un atelier de peinture également pour les enfants. C'était de la gouache, également pour les 60 ans de la MJC, et donc on a commencé à créer des liens autour de l'art, et aujourd'hui on est partenaire avec mon association Les Artistes Éveillés.
0: Donc, alors vous avez donné un concert pendant les 60 ans de la MJC, donc vous avez tout un répertoire. Vous allez sortir un album ?
2: Oui, j'ai sorti un EP avec 7 chansons qui est sur les plateformes. Moi, sur les plateformes, c'est Thomas Edmond. Et mon EP, c'est Esquisse de Luxe. Mm-hmm. Parce que Esquisse, c'est le premier dessin, c'est le lancement. Et un EP, ça sert à présenter un peu l'univers. Je commençais avec du rap et un petit peu de la pop. Et maintenant, je suis que dans la pop. Et je prépare donc un projet de musique. J'ai déjà 15 chansons qui sont prêtes pour sortir bientôt. Et avec mes amis compositeurs que j'ai rencontrés au lycée, dans mon lycée d'art ou à l'université maintenant, on enrichit ça et bientôt on sortira les projets. Et grâce à l'association, le but c'est de rassembler des artistes qui soient intéressés pour faire des concerts, des petits festivals avec nous et de créer un réseau pour justement enrichir nos projets tous ensemble comme les miens.
0: Vous êtes musicien aussi, vous jouez d'un instrument?
2: Non, moi je chante et j'écris seulement mes textes. Donc j'écris également mes scénarios de films, j'écris mes chansons je peins, etc. Tout ce qu'on a dit juste avant.
0: Mais comment vous faites pour vos cours, puisque vous devez avoir un emploi du temps bien chargé?
2: Oui, tout à fait. Donc surtout pendant les vacances, je peins principalement. Et mes études, ce sont donc du cinéma, donc ça me permet de créer des courts-métrages pour l'université, de les proposer au festival sur ce modèle. Et j'ai allié il n'y a pas longtemps la musique et le cinéma, puisque j'ai réalisé une comédie musicale qui s'appelle Le cœur à la fête, avec des jeunes qui sont à une soirée. Il va y avoir la rupture du couple principal pendant qu'ils organisent la fête d'anniversaire surprise de leur ami. Donc c'est toute une organisation. Et j'ai donc réuni les compositeurs que je connaissais. On a fait 5 chansons qui ont beaucoup plu. Et donc j'essaye d'allier tout ensemble.
0: Cette comédie musicale, on peut la voir où, quand?
2: Elle est sur ma chaîne YouTube actuellement, qui est Thomas Edmond, donc mon prénom et mon nom de famille. Et je l'ai proposée récemment à des festivals. Elle a été sélectionnée au French Duck Film Festival, par exemple. Et surtout sur ma chaîne YouTube, pour l'instant, elle n'a pas de programmation encore en cinéma, parce que c'est un projet étudiant. Je montre tout sur ma chaîne, mes vidéos de vlog, de peinture, de cinéma. Et voilà, dans les festivals, petit à petit, on commence.
0: Et puis, du côté cinématographique, donc il y a des courts-métrages qui sont envisagés, comment ça se passe?
2: Oui, on a créé l'association pour réunir des membres et avoir des subventions pour enrichir nos projets. Par exemple, dans le cinéma, on pourra faire une sélection de projets. Moi, j'ai déjà des scénarios en tête qu'on pourrait commencer. Et,
0: avec des jeunes personnes?
2: Pas encore, justement, parce qu'on vient d'arriver. Là, c'est le premier événement qu'on fait. Donc, je cherche un maximum à créer un réseau à Persan et dans la communauté de communes. Parce que moi, j'étais à l'université Paris 8 à Saint-Denis. Donc, j'ai mon réseau sur Paris et j'aimerais bien aussi retrouver des jeunes qui sont motivés comme moi dans ma commune pour qu'on crée tous ensemble.
0: Il y a des projets bientôt. À la rentrée, on va pouvoir vous retrouver au forum.
2: Oui, au forum des associations, et aussi on organise une projection d'un film documentaire au Beaumont Palace, donc c'est juste à côté, puisque j'ai réalisé un film sur l'histoire du Beaumont Palace, sur ce cinéma emblématique qui a été créé dans les années 1900, c'est quand même l'un des premiers cinémas qui a été créé, donc on revient sur l'enjeu de sa création, ses évolutions dans le temps, comment il a survécu à la Seconde Guerre mondiale. Il faut savoir qu'il a été occupé par les Allemands pendant la Seconde Guerre mondiale, et également comment fonctionne le CNC, car c'est un cinéma communal qui a aussi besoin des aides de la ville de Beaumont. Donc on raconte tout ça dans un film de 1h20 qui sera le 18 septembre, juste avant les journées du patrimoine.
0: Et c'est vous le réalisateur?
2: C'est moi qui ai réalisé, oui.
0: Et juste après, il y aura un échange avec le public?
2: Exactement. Ah. On va faire donc 1h20 de film, et ensuite il y aura un dialogue. Je vais expliquer l'histoire de la création de ce documentaire. Il faut savoir que je l'ai réalisé pour un cours d'économie du cinéma, où on étudiait les cinémas emblématiques, mais du côté des salles et vraiment du public, pas des films ou quoi. Et la professeure nous avait dit de choisir un cinéma un peu original, et forcément le Beaumont Palace, avec toute son histoire, j'étais obligé d'en faire un projet.
0: C'est déjà noté ou pas encore?
2: Oui, il a été noté.
0: C'était quoi votre note?
2: Je connais pas la note exacte du film, mais sur les 3 projets qu'on a eu, j'ai eu 17 sur 20 dans toute la matière. Donc ça a été très apprécié.
0: C'est très bien. Et puis pour terminer, sous votre stand, on peut voir vos peintures. Qu'est-ce qu'on peut retrouver d'autre?
2: On peut retrouver un atelier de coloriage aujourd'hui. J'ai dessiné 5 modèles avec une grenouille, des nénuphars pour le thème de l'eau. Il y a également un chat et quelques paysages pour que les enfants puissent colorier eux-mêmes à partir de dessins originaux et donner envie aux jeunes, aux artistes, à tout le monde de rejoindre l'association si jamais ils sont motivés par les expositions ou par ce qu'ils peuvent découvrir, la musique ou le cinéma.
0: Et puis, dernière question, est-ce que vous donnez des cours? Et si on veut vous joindre, adhérer à l'association, comment on fait?
2: Je ne donne pas de cours, mais il m'arrive de faire des tutos sur ma chaîne YouTube. Donc premièrement, il y a ma chaîne YouTube Thomas Edmond, c'est Thomas et Edmond, c'est E-D-M-O-N-D, et il y a le mail de l'association qui est lesartisteveillees@gmail.com. C'est tout simple, les artistes éveillés.
0: Merci.
2: Merci.
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0: On poursuit maintenant avec l'atelier Cham. Bonjour.
3: Bonjour.
0: Alors, est-ce que vous pouvez présenter votre atelier, votre association, votre partenariat avec la MJC ?
3: Donc, je suis Cham, fondatrice de Les Ateliers de Cham depuis 2017. Donc, on est spécialisé dans les ateliers créatifs, donc pour enfants et adultes, autour du mouvement, du vent et du recyclage. Donc aujourd'hui, on participait ici à l'événement avec la création de moulins à vent en transformation d'intercalaires, donc pour rentrer dans le thème du vent. On a pris des intercalaires, on a fourni des gabarits, donc une forme à redessiner sur l'intercalaire. Ensuite, on découpe la forme. On découpe des traits pour plier ensuite les lisses. Tout ça est fixé sur une tige de métal qui est rattachée sur un tuteur. Mmh. Et donc, après, avec le vent, l'hélice qu'on a fabriquée tourne.
0: Alors, depuis l'ouverture de cette parenthèse d'été, les enfants ont envahi votre stand. Combien de moulins à vent avez-vous fabriqué avec
3: On en a fait 35 au total.
0: Wow, 35 aujourd'hui. Oui. Il y a eu des idées assez originaux.
3: Oui. Beaucoup de jolis dessins, on a eu des décorations sur le thème de la mer, donc l'eau, on a eu beaucoup de fleurs et quelques décorations avec des dessins géométriques.
0: Les filles et les garçons sont venus, hein.
3: Oui.
0: C'était pas uniquement des filles.
3: Et les adultes.
0: Et les adultes aussi.
3: Oui.
0: Ah d'accord, ok. Vous faites d'autres activités sur la ville ?
3: Alors sur la ville pour l'instant, on n'a pas d'autres animations de prévues, mais peut-être qu'en 2027, on fera un atelier autour des cerfs-volants, avec une conception de cerfs-volants, donc de A à Z, avec la fixation des baguettes de bambou sur la voilure, sur la feuille de papier, l'installation des rubans, du fil et l'envol.
0: Et dans l'association, vous avez combien de bénévoles ?
3: Nous, on n'est pas beaucoup, on est 3-4. Et on est spécialisé donc dans les cerfs-volants, les toupies et les moulins à vent depuis 40 ans.
0: Vous avez déjà des cerfs-volants avec des formes assez étranges, tout ça ?
3: Oui, on a une exposition autour des cerfs-volants du monde, donc avec des modèles traditionnels. On a une trentaine de pays, du coup des cerfs-volants d'une trentaine de pays. Donc on va avoir des cerfs-volants rectangulaires, on va avoir des cerfs-volants en forme de mante religieuse, de crâne.
0: C'est pas facile à fabriquer, à faire voler aussi.
3: Alors, pour les faire voler, quand ils sont bien préparés, c'est pas trop compliqué. Mmh. On a vraiment des cerfs-volants traditionnels, donc avec une seule ligne, monofile. Oui. Et pour les fabriquer, oui, certains demandent plus de technicité, où on va devoir apprendre à tailler le bambou. Donc on taille le bambou, ensuite on va par exemple le chauffer sur une lampe à alcool pour le mettre en forme. Et du coup on va pouvoir fabriquer des cerfs-volants en volume.
0: Mmh. Et puis pour les toupies, est-ce que vous pourriez nous en dire plus ? Comment on fabrique des toupies ? Est-ce que vous participez aussi à des concours ?
3: Oui, alors on organise du coup deux festivals de toupies sur l'année. Un au mois de février et un au mois de mars, donc dans le Val d'Oise. Un à Marines et le second à Vauréal. Et on participe aussi à la Coupe du Monde de toupies jonglage.
0: D'accord.
3: Donc là, ça va être une toupie sur laquelle on installe un fil. Ensuite, on la lance, on peut la rattraper dans la main, la faire aller sur le fil. Donc, c'est des toupies qui sont assez anciennes, au départ en bois. Maintenant, elles sont aussi en plastique. Et on peut faire plein de figures avec.
0: Et le plus facile à fabriquer, c'est les moulins à vent.
3: Oui, moulin à vent ou les toupies.
0: Les toupies
3: aussi. Je dirais que les toupies, c'est assez facile à fabriquer. Une fois qu'on a compris qu'il faut bien trouver le centre et mettre l'axe bien droit, on peut vraiment s'amuser et transformer énormément d'objets en toupie.
0: Et puis pour terminer, est-ce que vous êtes à la recherche de bénévoles ?
3: Alors oui et non. Lors de l'organisation des festivals, on recherche des bénévoles. Pour le mois de février, mars et le mois de mai également pour le festival des cerfs-volants.
0: Et si on veut vous joindre, si on veut avoir plus d'informations, est-ce que vous pouvez laisser des coordonnées ?
3: Oui, alors vous pouvez nous envoyer un mail à les ateliers, donc ateliers au pluriel, les ateliers de Cham, donc D-E et Cham, mon prénom, donc S-H-A-M, @gmail.com.
0: Merci.

0: On referme cette parenthèse d'été au rythme des quatre éléments avec les pompiers de Persan. Bonjour.
1: Bonjour à vous.
0: Alors aujourd'hui, au parc de Lèche, vous avez installé un camion de pompiers, le véhicule, pour expliquer au public comment fonctionne le métier de pompier. Comment s'est passée cette journée pour vous ?
1: Cette journée s'est relativement bien passée. Comme je l'avais prévu, le camion attire beaucoup les enfants. C'est un camion qui a vocation à l'incendie, justement à combattre le feu, ce qu'on appelle dans notre jargon un fourgon pompe-tonne, un FPT. Et le but, c'est d'attirer les enfants. Malheureusement, peu d'échanges, parce qu'ils voient surtout le camion, ça les fait briller. Quelques échanges avec les adultes. Mais voilà, après sur internet on peut trouver plein de vidéos, dont une qui avait été tournée avec le concours des sapeurs-pompiers du Val-d'Oise au centre de formation départementale, d'une émission qui est quand même relativement célèbre qui s'appelle C'est toujours pas sorcier. Le titre de l'émission est Au feu les pompiers, donc vous pouvez retrouver dessus beaucoup d'informations sur comment se passe le feu.
0: On vous retrouve notamment tout au long de l'année sur des événements de la municipalité de Persan où on vous a vu à Proxred Aventure la semaine dernière. On vous retrouvera au mois de septembre pendant le forum.
1: Effectivement, nous sommes régulièrement sollicités et nous faisons partie, je pense, Madame Potin est derrière et pourrait le confirmer. Nous faisons partie des partenaires réguliers de la mairie. Nous étions sur le Proxred samedi. Nous serons effectivement normalement sur le forum des associations de début septembre. Je dis normalement parce que l'actualité, je ne veux pas vous l'apprendre, est très, très sensible actuellement et nous avons beaucoup de sollicitations extra-départementales. Et même si le centre de Persan peut paraître de plus petite taille par rapport aux autres structures du département, nous avons des personnels qui ont participé au renfort de Fontainebleau et qui sont aussi également partis dans le sud de la France. On a actuellement un agent qui y est, un autre qui est dans les starting blocks et potentiellement d'autres qui vont partir d'ici à la fin de semaine.
0: Merci pour toutes ces informations et d'avoir partagé avec nous ce moment dans cette parenthèse d'été cet après-midi au parc de Lèche. Merci.
1: Merci à vous.
0: Cette parenthèse d'été au rythme des quatre éléments touche bientôt à sa fin. Merci à la MJC de Persan, à toutes les associations, aux bénévoles, aux partenaires et aux habitants d'avoir partagé ce moment avec nous. Merci également à vous, chers auditeurs, d'avoir suivi cette émission spéciale, la radio locale Alternative FM, votre radio de proximité, continue de vous accompagner tout au long de l'été. Très belle fin de journée à tous. Des rencontres, des ateliers, des découvertes. 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
1: Bonjour à tous. Aujourd'hui, dans notre Flash Info, on s'intéresse aux feux de forêt particulièrement élevés dans les régions françaises en ce moment. Et si la priorité reste bien sûr la protection des populations, les animaux domestiques et la faune sauvage sont eux aussi lourdement touchés. Madame Kennel de Pitre, bonjour.
2: Bonjour.
1: Vous êtes la coprésidente du Parti Animaliste qui a exprimé son soutien aux populations sinistrées, aux sapeurs-pompiers, aux services de secours, aux bénévoles, mais aussi à tous ceux qui se mobilisent en ce moment face aux incendies qui frappent plusieurs régions françaises. Mais vous soulignez également un point très important, la situation des animaux sauvages, mais aussi domestiques pendant ces incendies. Comment les protéger? C'est un sujet dont on parle très peu et habituellement les plans d'urgence, de prévention sont souvent centrés sur les habitants, ce qui est normal, mais les animaux, qu'ils soient sauvages ou domestiques, sont eux aussi en grand danger. Donc vous avez adressé une lettre ouverte au Premier ministre, au ministre de l'Intérieur, à la ministre de l'Agriculture et de la Souveraineté Alimentaire et à la ministre de la Transition écologique. Dans cette lettre, vous demandez au gouvernement d'engager rapidement la création d'un dispositif national de protection des animaux en cas de catastrophe qui reposerait sur des mesures bien précises. Je vous laisse expliquer vos propositions, comment ils pourraient fonctionner et quels bénéfices ils apporteraient.
2: Alors, je vous remercie de cette présentation. Alors, effectivement, derrière le drame qu'on voit actuellement derrière ces incendies, eh bien, il y a un autre drame qui est encore largement invisible. C'est les centaines de milliers d'animaux. Alors, on a parlé des animaux sauvages, domestiques, mais également d'élevage, qui sont pris au piège des incendies, sans finalement qu'il y ait une véritable politique publique coordonnée pour protéger ces animaux qui vont périr, brûler, asphyxier ou même qui vont mourir plus tard de leur souffrance. Donc effectivement, derrière les milliers de forêts qui sont détruites, eh bien, derrière ça, il y a des animaux qui sont extrêmement vulnérables, qui sont blessés, désorientés pour ceux qui ont pu s'en échapper, qui sont privés de nourriture et de refuge. Et malheureusement, on voit bien que les événements climatiques extrêmes vont se multiplier. Et donc, ce qu'on demande, effectivement, c'est d'anticiper l'évacuation des animaux, leur prise en charge. Et donc, les plans URSSEC, eh bien, prennent effectivement des dispositifs spécifiques pour les personnes vulnérables, mais on ne prend pas du tout en compte les animaux. Il n'y a aucune mesure pour protéger les animaux. Donc, nous, on demande la création d'un dispositif, en fait, national de protection des animaux en cas de catastrophe. Ça signifie eh bien, intégrer systématiquement les animaux dans les plans URSSEC, dans les dispositifs de gestion de toute catastrophe, que ce soit les incendies, les inondations, les épisodes de canicule. L'élaboration de plans d'évacuation, d'accueil, de transport et de secours pour tous ces animaux domestiques, d'élevage et sauvages, pour justement leur permettre eh bien, d'avoir eux aussi une prise en charge. Donc la formation également des services de secours lors de ces catastrophes. La création d'un fonds d'urgence aussi national pour soutenir rapidement les centres de soins, les refuges, les vétérinaires, les associations qui sont mobilisées en fait auprès des animaux qui sont victimes de ces catastrophes naturelles. Donc en fait, vous l'avez bien dit, ces propositions, elles ne visent pas à opposer la protection des animaux à celle des humains. Au contraire, elles s'inscrivent, ces propositions, dans une approche globale de sécurité civile, qui est adaptée justement aux nouveaux défis climatiques auxquels notre pays est actuellement confronté, et désormais confronté. Donc voilà, une politique publique moderne de sécurité public, eh bien, doit être capable de prendre en compte les deux, à la fois les humains et les animaux. Ce qu'on peut dire, en fait, c'est que le Parti Animaliste, eh bien, il va continuer à défendre une politique de prévention qui protège à la fois les êtres humains, les animaux et les milieux dont ils dépendent. Une société qui se prépare aux catastrophes, elle ne peut pas ignorer les millions d'animaux qui partagent notre territoire. Parce que les protéger, c'est également préserver les équilibres naturels, soutenir les acteurs de terrain et répondre à une attente croissante de nos citoyens. Et je dirais juste un mot sur la prochaine élection présidentielle de 2027. Eh bien, ce sera l'occasion de choisir un projet de société. Nous, au Parti Animaliste, nous attendons que la personne élue à la présidence de la République fasse enfin de la protection des animaux une priorité politique. Voilà.
1: Vous défendez la création de protocoles d'évacuation et de transport des animaux. Oui. Aujourd'hui, les procédures ne suffisent pas, c'est pas assez efficace, ou il faudrait pratiquement tout construire, tout reconstruire, tout remettre en place.
2: Bah, actuellement, ça repose sur des associations, sur des bénévoles, mais qui ont peu de moyens. Et c'est vrai qu'on voit des vidéos, mais c'est dramatique. Il n'y a pas suffisamment de moyens financiers, mais de moyens également humains. Il n'y a rien de préparé. Actuellement, rien n'est prêt, quoi. C'est-à-dire que pour les animaux, voilà, on essaie au cas par cas, mais rien n'est prévu actuellement.
1: Et les différents acteurs, les sapeurs-pompiers, les vétérinaires, les associations, collectivités, ils travaillent pas en commun, ensemble? Comment ça se passe sur le terrain?
2: Bah pour l'instant, non. C'est pas, y a pas de coordination. Mmh. Nous, c'est ce qu'on demande, hein. Mmh. Une coordination entre tous les acteurs, que ce soit les sapeurs-pompiers, que ce soit les centres de secours, les refuges. Il faut que tout soit coordonné, en fait. C'est essentiel pour pouvoir justement avoir une vraie prise en charge. Et d'ailleurs, quand on parle des sapeurs-pompiers, suivant les départements, des départements où il y a des cellules animalières, hein, et donc les sapeurs-pompiers ont ce qu'il faut, il y a d'autres départements où ils sont pas équipés, il n'y a pas de cellules animalières, et ça c'est difficile. Je sais qu'en Seine-Maritime, ils n'ont pas de cellules animalières, et c'est un problème. Les pompiers s'en était plein à moi déjà, en me signalant le problème. J'avais d'ailleurs écrit au président du département, mais bon, voilà, c'est vrai que ça, c'est une vraie difficulté. C'est une vraie difficulté.
1: Est-ce que vous avez déjà rencontré une situation où des animaux auraient pu être sauvés si un protocole spécifique avait existé?
2: Alors, moi, personnellement, non, mais les pompiers m'ont parlé justement d'un renard qui était blessé et il ne pouvait rien faire parce que le refuge qu'on a en Seine-Maritime, dans la région du Havre, c'est le chêne à Louville-Bellefosse, et ils ne prenaient pas les renards. Donc, ils n'avaient pas de solution. C'est terrible, quoi. Mmh. C'est que bon, là, ils sont désarmés, quoi.
1: Et aujourd'hui, il n'existe pas de compagnie de transport dédiée à ça pour l'évacuation des animaux, non? Dans le cas d'urgence?
2: Non.
1: Non.
2: Non.
1: Pas encore.
2: Non. Tout repose sur les bénévoles. Les bénévoles des associations, quoi. Les associations, les refuges, les centres de soins. Mais tout repose, voilà, sur leur bonne volonté, quoi.
1: Vous souhaitez développer des formations spécifiques qui s'adresseraient aux bénévoles, aux collectivités, aux services de secours?
2: Je pense que l'urgence, c'est déjà que ces formations soient faites justement à tous les services, de l'État, quoi, les services départementaux, à tous ces services.
1: Vous demandez également la création d'un fonds d'urgence destiné à soutenir les centres de soins et les associations. Comment pourrait fonctionner ce dispositif, sous forme de dons?
2: Je pense qu'il faudrait un budget attribué par l'État. Hein.
1: Et qui accompagne ces structures qui viennent en aide dans les cas d'urgence aux animaux?
2: Les centres de soins sont financés par des dons. Et puis, vous avez les collectivités qui donnent également des subventions. Je pense que ça doit être prévu de manière étatique, de manière beaucoup plus importante.
1: Mmh. Et puis, pour terminer, si vous aviez une seule mesure à faire adopter dès demain par les pouvoirs publics, laquelle choisiriez-vous et pourquoi?
2: Alors, je pense que la mesure la plus importante, ce serait d'intégrer la protection des animaux dans les plans hors sec.
1: On rappelle qu'en période de forte chaleur, la meilleure protection des animaux reste la prévention des incendies. Une simple négligence, un mégot jeté par la fenêtre, un barbecue mal éteint, un véhicule stationné sur l'herbe sèche peut déclencher un feu qui menace des milliers d'animaux en quelques minutes. Derrière chaque feu de forêt, ce ne sont pas seulement des hectares de végétation qui disparaissent, ce sont aussi des milliers d'animaux qui perdent leur habitat, leurs petits ou encore leur vie.
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2: Bonjour à tous. Aujourd'hui, dans notre Flash Info, on s'intéresse aux feux de forêt particulièrement élevés dans les régions françaises en ce moment. Et si la priorité reste bien sûr la protection des populations, les animaux domestiques et la faune sauvage sont eux aussi lourdement touchés. Madame Canel de Pitre, bonjour.
3: Bonjour.
2: Vous êtes la coprésidente du Parti Animaliste qui a exprimé son soutien aux populations sinistrées, aux sapeurs-pompiers, aux services de secours, aux bénévoles, mais aussi à tous ceux qui se mobilisent en ce moment face aux incendies qui frappent plusieurs régions françaises. Mais vous soulignez également un point très important, la situation des animaux sauvages, mais aussi domestiques pendant ces incendies. Comment les protéger? C'est un sujet dont on parle très peu et habituellement les plans d'urgence, de prévention sont souvent centrés sur les habitants, ce qui est normal, mais les animaux, qu'ils soient sauvages ou domestiques, sont eux aussi en grand danger. Donc vous avez adressé une lettre ouverte au Premier ministre, au ministre de l'Intérieur, à la ministre de l'Agriculture et de la Souveraineté Alimentaire et à la ministre de la Transition écologique. Dans cette lettre, vous demandez au gouvernement d'engager rapidement la création d'un dispositif national de protection des animaux en cas de catastrophe qui reposerait sur des mesures bien précises. Je vous laisse expliquer vos propositions, comment ils pourraient fonctionner et quels bénéfices ils apporteraient.
3: Alors, je vous remercie de cette présentation. Alors, effectivement, derrière le drame qu'on voit actuellement derrière ces incendies, eh bien, il y a un autre drame qui est encore largement invisible. C'est les centaines de milliers d'animaux. Alors, on a parlé des animaux sauvages, domestiques, mais également d'élevage, hein, qui sont pris au piège des incendies, sans finalement qu'il y ait une véritable politique publique coordonnée pour protéger ces animaux qui vont périr, brûler, asphyxier ou même qui vont mourir plus tard de leur souffrance. Donc effectivement, derrière les milliers de forêts qui sont détruites, eh bien, derrière ça, il y a des animaux qui sont extrêmement vulnérables, qui sont blessés, désorientés pour ceux qui ont pu s'en échapper, et sont privés de nourriture et de refuge. Et malheureusement, on voit bien que les événements climatiques extrêmes vont se multiplier. Et donc, ce qu'on demande, effectivement, c'est d'anticiper l'évacuation des animaux, leur prise en charge. Et donc, les plans URSSEC, eh bien, prennent effectivement des dispositifs spécifiques pour les personnes vulnérables, mais on ne prend pas du tout en compte les animaux. Il n'y a aucune mesure pour protéger les animaux. Donc, nous, on demande la création d'un dispositif, en fait, national de protection des animaux en cas de catastrophe. Ça signifie, eh bien, intégrer systématiquement les animaux dans les plans URSSEC, dans les dispositifs de gestion de toute catastrophe, hein, que ce soit les incendies, les inondations, les épisodes de canicule, l'élaboration de plans d'évacuation, d'accueil, de transport et de secours pour tous ces animaux domestiques, d'élevage et sauvages, hein, pour justement leur permettre, eh bien, d'avoir eux aussi, hein, une prise en charge. Donc la formation également des services de secours lors de ces catastrophes, hein. La création d'un fonds d'urgence aussi national pour soutenir rapidement les centres de soins, les refuges, les vétérinaires, les associations qui sont mobilisées en fait auprès des animaux qui sont victimes de ces catastrophes naturelles. Donc en fait, vous l'avez bien dit, hein, ces propositions, elles visent pas à opposer la protection des animaux à celle des humains. Au contraire, hein, elles s'inscrivent, ces propositions, dans une approche globale de sécurité civile, qui est adaptée justement aux nouveaux défis climatiques, hein, auxquels notre pays est actuellement confronté, et désormais confronté. Donc voilà, une politique publique moderne, hein, de sécurité public, eh bien, doit être capable de prendre en compte les deux, à la fois les humains et les animaux. Ce qu'on peut dire, en fait, c'est que le parti animaliste, eh bien, il va continuer à défendre une politique de prévention qui protège à la fois les êtres humains, les animaux et les milieux dont ils dépendent. Une société qui se prépare aux catastrophes, elle ne peut pas ignorer les millions d'animaux qui partagent notre territoire. Parce que les protéger, c'est également préserver les équilibres naturels, soutenir les acteurs de terrain et répondre à une attente croissante de nos citoyens. Et je dirais juste un mot sur la prochaine élection présidentielle de 2027. Eh bien, ce sera l'occasion de choisir un projet de société. Nous, au Parti Animaliste, nous attendons que la personne élue à la présidence de la République fasse enfin de la protection des animaux une priorité politique. Voilà.
2: Vous défendez la création de protocoles d'évacuation et de transport des animaux. Oui. Aujourd'hui, les procédures ne suffisent pas, c'est pas assez efficace, ou il faudrait pratiquement tout construire, tout reconstruire, tout remettre en place?
3: Bah, actuellement, ça repose sur des associations, sur des bénévoles, mais qui ont peu de moyens. Et c'est vrai qu'on voit des vidéos, mais c'est dramatique. Il n'y a pas suffisamment de moyens financiers, mais de moyens également humains. Il n'y a rien de préparé. Actuellement, rien n'est prêt, quoi. C'est-à-dire que pour les animaux, voilà, on essaie au cas par cas, mais rien n'est prévu actuellement.
2: Et les différents acteurs, les sapeurs-pompiers, les vétérinaires, les associations, collectivités, ils travaillent pas en commun, ensemble? Comment ça se passe sur le terrain?
3: Bah pour l'instant, non. Il n'y a pas de coordination. Mmh. Nous, c'est ce qu'on demande. Hein. Mmh. Une coordination entre tous les acteurs, que ce soit les sapeurs-pompiers, que ce soit les centres de secours, les refuges. Il faut que tout soit coordonné, en fait. C'est essentiel pour pouvoir justement avoir une vraie prise en charge. Et d'ailleurs, quand on parle des sapeurs-pompiers, suivant les départements, des départements où il y a des cellules animalières, hein, et donc les sapeurs-pompiers ont ce qu'il faut, il y a d'autres départements où ils sont pas équipés, il n'y a pas de cellules animalières, et ça c'est difficile. Je sais qu'en Seine-Maritime, ils n'ont pas de cellules animalières, et c'est un problème. Les pompiers... s'en était plein à moi déjà, en me signalant le problème. J'avais d'ailleurs écrit au président du département, mais bon, voilà, c'est vrai que ça, c'est une vraie difficulté. C'est une vraie difficulté.
2: Est-ce que vous avez déjà rencontré une situation où des animaux auraient pu être sauvés si un protocole spécifique avait existé?
3: Alors, moi, personnellement, non, mais les pompiers m'ont parlé justement d'un renard qui était blessé et il ne pouvait rien faire parce que le refuge qu'on a en Seine-Maritime, dans la région du Havre, c'est le Chêne, à Louville-Bellefosse, et ils ne prenaient pas les renards. Donc, ils n'avaient pas de solution. C'est terrible, quoi. Mmh. Et que, bon, là, ils sont désarmés, quoi.
2: Et aujourd'hui, il n'existe pas de compagnie de transport dédiée à ça pour l'évacuation des animaux, non? En cas d'urgence?
3: Non.
2: Non.
3: Non.
2: Pas encore.
3: Non. Tout repose sur les bénévoles. Les bénévoles des associations, quoi. Les associations, les refuges, les centres de soins. Mais tout repose, voilà, sur leur bonne volonté, quoi.
2: Vous souhaitez développer des formations spécifiques qui s'adresseraient aux bénévoles?

0: un budget attribué par l'État. Hein.
1: Et qui accompagne ces structures qui viennent en aide dans les cas d'urgence aux animaux?
0: Les centres de soins sont financés par des dons. Et puis, vous avez les collectivités qui donnent également des subventions. Et je pense que ça doit être prévu de manière étatique, de manière beaucoup plus importante.
1: Mmh. Et puis, pour terminer, si vous aviez une seule mesure à faire adopter dès demain par les pouvoirs publics, laquelle choisiriez-vous et pourquoi?
0: Alors, je pense que la mesure la plus importante, ce serait d'intégrer la protection des animaux dans les plans hors-sec.
1: On rappelle qu'en période de forte chaleur, la meilleure protection des animaux reste la prévention des incendies. Une simple négligence, un mégot jeté par la fenêtre, un barbecue mal éteint, un véhicule stationné sur l'herbe sèche peut déclencher un feu qui menace des milliers d'animaux en quelques minutes. Derrière chaque feu de forêt, ce ne sont pas seulement des hectares de végétation qui disparaissent, ce sont aussi des milliers d'animaux qui perdent leur habitat, leurs petits ou encore leur vie.
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0: 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Bonjour à toutes et à tous et bienvenue en direct du Parc de l'Esche. Aujourd'hui, Alternative FM, votre radio locale, a installé son studio mobile pour partager avec vous une parenthèse d'été au rythme des 4 éléments. Pendant cette émission, nous allons rencontrer celles et ceux qui font vivre la Maison des Jeunes et de la Culture, ses partenaires et bien sûr les habitants venus profiter de cette belle après-midi. Morgane Despons, bonjour.
1: Bonjour Marie.
0: Vous êtes la directrice de la Maison des Jeunes et de la Culture. Comment vous et votre équipe avez imaginé cet après-midi et au Parc de l'Esche et pourquoi avoir choisi le thème des 4 éléments et surtout que représente cette parenthèse d'été?
1: Alors, chaque été, nous avons à cœur de proposer un temps fort ouvert à tous. Après la parenthèse bien-être, la parenthèse nature, nous avons voulu cette année construire cette journée avec les associations locales et les associations partenaires de la MJC. L'idée était double, d'abord d'offrir aux habitants un moment convivial avec des animations et des ateliers gratuits en plein air pour se rencontrer et pour partager une expérience ensemble. Et ensuite, c'était une manière aussi de renforcer les liens entre les acteurs de territoire et de valoriser la richesse du tissu associatif local. Alors, pour ce qui est du thème, en fait, le thème des 4 éléments est un thème universel qui parle à tout le monde. Il est à la fois suffisamment vaste pour laisser libre cours à l'imagination et permettre à chaque association partenaire de proposer une animation en lien avec son savoir-faire. Et du coup, ça en faisait un excellent fil conducteur pour cette journée.
0: Alors, sous votre stand, vous avez du maquillage proposé aux enfants, mais aux grands également.
1: À tous.
0: À tout le monde. Et c'est avec le thème toujours des 4 éléments.
1: Tout à
0: Quel
1: fait.
0: Quel genre de maquillage on peut retrouver?
1: Alors, on a fait des flammes pour symboliser le feu. On a fait des vagues pour l'eau. Des fleurs pour la nature. Qu'est-ce qu'on avait d'autre encore? Des nuages pour symboliser l'air, le ciel, voilà.
0: Et la MJC ne propose pas uniquement des ateliers, vous avez d'autres missions que vous menez auprès des habitants. Est-ce que vous pourriez nous en parler un peu?
1: Oui, bien sûr. Alors déjà aujourd'hui, on propose des ateliers, mais en fait, on était l'association organisatrice de la journée. Et sinon, en effet, on connaît souvent la MJC pour ses activités, mais notre rôle va évidemment bien au-delà. Nous sommes un lieu de vie ouvert à tous, où l'on peut apprendre, rencontrer des personnes, monter des projets, être accompagné et s'impliquer dans la vie locale. Et notre mission, c'est avant tout de créer du lien social et de permettre à chacun et chacune, quel que soit son âge, de s'épanouir et de devenir acteur de son territoire.
0: Est-ce que vous pourriez nous en dire un petit peu plus sur le partenariat avec Emmaüs Connect? C'est nouveau?
1: Ah oui, Emmaüs Connect, en effet, c'est un nouveau partenariat. En fait, la MJC est devenue depuis peu relais numérique, donc structure relais numérique. Et donc, ça permet en fait d'offrir aux personnes qui sont dans une précarité sociale, économique ou numérique, un équipement numérique, donc des ordinateurs. Ça peut être aussi de l'équipement pour la téléphonie mobile, les cartes SIM, etc. Donc voilà, c'est vraiment pour permettre aux personnes d'être équipées à la maison. Donc évidemment, il y a des critères pour pouvoir y accéder. Ce ne sera pas pour tout le monde. Il faut vraiment être dans une précarité sociale, numérique ou économique.
0: Il y a beaucoup de personnes qui viennent à la MJC pour bénéficier de ça.
1: Alors pour l'instant, on a ouvert le service pour l'instant principalement aux adhérents de la MJC qui sont déjà engagés dans le parcours numérique, donc qui viennent très régulièrement à la MJC pour apprendre à utiliser l'ordinateur et à découvrir en autonomie les démarches numériques. Voilà, donc là on est vraiment dans un processus d'éducation populaire pour permettre aux gens d'apprendre et de devenir autonomes. Et donc là, ce service avec le relais numérique permet de continuer de poursuivre en fait l'autonomie parce que souvent les personnes ne sont pas équipées à la maison. Donc elle garde une dépendance aussi avec, avec la MJC. Et là, le fait de pouvoir offrir à prix très réduit, parce que c'est vrai que je ne l'ai pas dit, c'est un équipement à prix solidaire, ça permet aux gens de s'équiper à la maison et de continuer leur parcours d'autonomie de chez soi.
0: Et si vous deviez résumer cette saison qui vient de s'écouler en trois mots, ce serait lesquels choisir?
1: En trois mots, c'est difficile de choisir.
0: Volonté, persistance, combativité.
1: Alors, on va dire enthousiasme. Mm-hmm. Voilà, toujours. Qu'est-ce que je pourrais dire d'autre? Détermination et joie.
0: Joie.
1: Voilà, la joie, c'est aussi important et c'est aussi ce qui fait qu'on a envie de continuer, d'aller vers les autres, de faire que cette MJC reste un lieu de vie, de joie, de sourire, pour se rencontrer, pour continuer à monter des projets ensemble et à bâtir l'avenir.
0: C'est pas la première fois que la MJC sort de ses murs et organise un événement sur la ville. Qu'est-ce qui vous rend la plus fière lorsque vous voyez le parc de Lèche rempli de familles comme aujourd'hui?
1: Bah écoutez, c'est vrai qu'on aime aussi sortir

0: cette belle collaboration avec les associations partenaires et puis les sourires, la satisfaction des habitants, des personnes aides, des personnes aises, des petits, des grands, des ados qui passent des moments agréables ensemble. Voilà, ce côté aussi intergénérationnel, c'est important pour nous. Mm-hmm.
1: Et vous collaborez avec pas mal de partenaires. Cette année, vous avez de nouveaux partenaires qui sont venus.
0: Oui, on développe, comme on dit, notre ancrage territorial. Donc on a des nouveaux partenaires, des nouvelles associations aussi qui se créent. Donc on a l'Engagé qui est juste à côté, on a les Artistes Éveillés, donc c'est des nouvelles associations avec qui on avait déjà un lien qui s'était construit voilà, autrement. Et puis de toute façon la MJC a toujours travaillé en collaboration avec des partenaires. Parce que c'est aussi ce qui permet de, bah voilà, d'apporter un savoir-faire différent, un autre regard. Et puis finalement, c'est les habitants aussi, les personnes et personnes qui en bénéficient de tout ça. Donc nous, c'est vraiment cet objectif et cet intérêt général qui nous tient, quoi. Donc on aime travailler avec des partenaires. Les projets sont plus riches, ça permet voilà de toucher plus de monde et puis d'offrir plus d'opportunités aussi. Donc c'est important de pas rester isolé.
1: Je suppose que les adhérents persanés vous font des retours. Quel a été le plus beau que vous avez reçu cette année?
0: Alors, on a eu de très beaux témoignages parce que la MJC traverse aussi une période difficile. Je ne vais pas rentrer dans les détails forcément, mais voilà, comme beaucoup d'associations aujourd'hui, la santé financière est très fragile et on a fait une communication évidemment auprès de nos adhérents et on a eu des témoignages très très forts qui nous disent mais c'est notre MJC, elle est précieuse, on tient à elle, qu'est-ce qu'on peut faire, il faut qu'elle continue à exister. Donc ça, c'est des choses qui sont poignantes. Mm-hmm.
1: Et une journée comme celle-ci apporte forcément une autre dimension que lorsqu'on assiste à un spectacle dans la MJC. Est-ce que vous avez l'ambition de rouvrir une nouvelle parenthèse cet hiver?
0: Alors c'est vrai que les parenthèses, on les fait plutôt l'été.
1: D'accord.
0: On les fait plutôt l'été, mais pourquoi pas? De toute façon, rien n'est figé dans le marbre. Hein. Il y a des choses que on travaille une programmation pour la saison. Là, elle est déjà projetée évidemment pour la saison 2026-2027. Mais on se laisse toujours la possibilité de créer, d'avoir des nouvelles initiatives un peu spontanées. Donc on verra. Mm-hmm. On verra.
1: Alors, les inscriptions sont déjà ouvertes. On peut s'inscrire à la MJC, adhérer dès maintenant pour la nouvelle année.
0: Tout à fait. La MJC, déjà, elle reste ouverte tout l'été. Donc, vous pouvez venir nous voir quand vous le souhaitez. On est ouvert du lundi au vendredi. Donc, sur des horaires un peu plus restreintes que d'habitude. C'est 9h30, 18h. Mais voilà, si vous souhaitez venir juste vous renseigner ou même procéder à une inscription, c'est tout à fait possible. Et ensuite, on sera présent au forum associatif à la rentrée. Donc, si je ne dis pas de bêtises, c'est le samedi 5 septembre au gymnase Jacques Duclos. Et ensuite, on aura aussi nos portes ouvertes le samedi 12 septembre. Mmh. Et donc là, c'est un temps fort de la rentrée où les personnes peuvent venir découvrir les activités qu'on propose, les essayer, rencontrer les professeurs, voilà, avant vraiment de commencer la saison des activités.
1: Est-ce qu'il y aura des nouveaux ateliers qui seront mis en place pour la rentrée ?
0: Oui, il y a des nouveaux ateliers. Alors, je vais faire marcher ma mémoire, là, d'un seul coup. Donc, on va proposer de la danse afro. Ça, c'est une nouvelle activité. D'ailleurs, vous allez pouvoir vous initier tout à l'heure à la danse afro. C'est à 17h. Donc ça, ce sera l'année prochaine. Ce sera le mercredi soir. Je n'ai pas les horaires exacts en tête. Je crois que c'est 20h-21h. On propose aussi un atelier de comédie musicale pour les ados, parce que jusqu'à maintenant, c'était pour les enfants.

0: enfants, 8-12 ans. Et maintenant, on en ouvrira un pour les ados. Là, il n'y en a pas d'autres qui me viennent en tête, mais voilà. Mmh.
1: Et la MJC, ce sont des activités, mais avant tout des rencontres. Oui. Et aujourd'hui, les rencontres sont nombreuses au parc de Lesches. Vous travaillez avec de nouveaux partenaires. Vous dites qu'il y a l'Engagé,
0: oui.
1: C'est une nouvelle association qui vient tout juste de s'ouvrir sur la ville de Persan.
0: Oui.
1: Est-ce que vous pourriez...
0: Ils sont à côté de moi, là, ils me font coucou.
1: Nous parler un petit peu de ce partenariat.
0: Écoutez, je pense qu'ils vont venir tout à l'heure pour se présenter, donc je vais leur laisser la parole. Mais oui, c'est un nouveau partenariat. Alors, on connaît bien Cécile Carré et Magali Vasquez aussi, puisque on était partenaire de l'association Clé. Et donc, elle était très investie dans cette association-là. Et voilà, c'est une association qui œuvre contre l'illettrisme, notamment. Mais je les laisserai se présenter. Et donc, on est ravis d'avoir tissé ce nouveau lien avec eux.
1: Donc, il y aura des projets qui seront menés avec eux la saison prochaine ?
0: Oui, déjà, on va leur laisser le temps de s'organiser, se construire. Parce que c'est vrai, de monter une association... c'est pas de tout repos, surtout quand on a une activité aussi professionnelle en parallèle. Mais bien sûr que on va mener des choses ensemble prochainement, quoi.
1: Si vous voulez rajouter quelque chose avant qu'on passe aux associations présentes.
0: Alors merci déjà Marie d'être présente à la radio Alternative FM. Merci aussi à tous nos partenaires et équipes mobilisées pour votre présence aujourd'hui. Votre enthousiasme et votre engagement ont rendu cette journée possible. Donc un grand merci, on est ravis de construire ce projet avec vous au service des habitants.
1: Morgane Despont, merci pour toutes ces informations. Juste après la pause musicale, on passe avec l'association L'Engagé.
0: Merci Marie.
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0: Nous sommes bien en direct du parc de Lèche pour une parenthèse d'été proposée par la MJC de Persan. Nous sommes avec l'association L'Engagé. Mesdames, bonjour.
1: Bonjour.
0: Alors, est-ce que vous pouvez vous présenter l'association ? C'est une jeune association qui vient de s'ouvrir à Persan.
1: Exactement. Toute jeune puisqu'elle a été créée le mois dernier. Cette association, donc intitulée L'Engagé, consiste à lutter contre l'illettrisme, donc accompagner des adultes qui ont été peu scolarisés en langue française, à consolider leur savoir de base et les savoirs, les fondamentaux.
0: Alors, l'association a été ouverte il n'y a pas très longtemps ?
2: Non, il y a 3 semaines officiellement. Donc c'est un projet que nous avons monté à plusieurs amis en fait.
1: C'est ça.
2: Notamment une de nos grandes amies, Madame Colna, qui est à l'Agence nationale de lutte contre l'illettrisme. Et moi, évidemment, parce que j'en fais partie depuis très longtemps. Ça fait 10 ans que je travaille pour l'illettrisme sur la ville de Persan. Et on s'est malheureusement rendu compte que la communauté du Haut-Val d'Oise était une...
1: atteignait des taux d'illettrisme supérieurs à la moyenne nationale.
2: Voilà, donc on s'est dit qu'il fallait absolument qu'on arrive à monter une association pour aider les personnels, les Beaumontois évidemment autour, et surtout qu'ils puissent ne pas se déplacer trop loin et qu'ils puissent rester sur Persan pour qu'on puisse les accompagner.
0: Alors, depuis, je suppose que vous n'avez pas encore d'adhérents. Vous êtes à combien de bénévoles dans l'association ? Ça démarre doucement ?
2: Doucement,
1: c'est ça. On a déjà des bénévoles de formés. Et maintenant, l'idée, c'est de nous faire connaître davantage pour répondre aux besoins de ces publics.
0: D'accord. Donc, vous profitez de cette parenthèse d'été pour vous faire connaître. Sous votre stand aujourd'hui, vous proposez quoi ?
2: Alors, dans un premier temps, je voulais remercier la MJC qui nous a accueillis à bras ouverts pour nous prêter un bureau, des salles pour qu'on puisse commencer à travailler dès le mois de septembre avec nos futurs apprenants, puisque pour l'instant, on n'a pas de local. Donc, grâce à eux, on va pouvoir développer l'apprentissage sur Persan. Alors, notre stand, ce sont des jeux sur les lettres en lien avec les 4 éléments. Donc les enfants ou les adultes peuvent composer avec des syllabes, des lettres, des mots. Donc on utilise le son, l'image et évidemment la construction de mots avec
1: de
2: les
1: mots,
2: lettres.
1: De phrases.
2: Voilà. Ils ont quatre stands à faire, un petit passeport. Et s'ils réussissent tout le passeport, ils partent avec un petit diplôme.
0: Donc c'est pour les enfants, mais c'est pour les adultes aussi.
2: Aussi.
0: Vous en avez reçu là aujourd'hui ?
1: D'adultes ?
0: Pas encore. D'accord. Donc, à partir de septembre, vous serez dans les locaux de la MJC. Et comment ça va fonctionner, l'association ? Vous allez être en partenariat avec d'autres structures ?
2: Alors, on a un partenariat sûr avec la MJC. Et là, je suis en train de travailler avec la France Travail. Qui donc est très impliquée dans l'illettrisme depuis toujours, surtout sur Persan en tout cas. Donc on va certainement avoir un partenariat justement pour l'année prochaine, parce qu'il faut le temps que ça se mette en place, pour qu'il y ait un repérage à l'agence France Travail de Persan et qu'on puisse ensuite envoyer en diagnostic donc, à nos bénévoles pour pouvoir avoir des apprenants qui ont besoin, ne serait-ce que pour l'emploi. Alors pour trouver un emploi ou dans leur emploi, sachant que beaucoup d'illettrés travaillent, mais ils sont en situation compliquée par rapport à la lecture et l'écriture évidemment. Donc ce partenariat se met en place tout doucement et puis bien évidemment on va tenter aussi de toucher des associations du territoire pour pouvoir accompagner ces personnes aussi au niveau culturel puisque c'est une chose importante, donc des visites à Paris, les emmener, leur faire découvrir la culture puisque une personne en situation d'illettrisme ne s'autorise pas à aller vers la culture.
0: C'est pas évident de d'avouer son illettrisme. Comment est-ce que vous pourriez faire en sorte d'aider ces personnes sans qu'ils se sentent gênés ? Comment est-ce qu'on peut faire ? C'est pas évident.
2: On a des techniques.
1: On a des techniques de repérage. Puisqu'en fait, ces personnes ont des stratégies de contournement. Et au fil du temps et des années, de nos années d'expérience et de confrontation avec ces publics, on parvient à les déceler. Et l'idée, c'est de les guider, de leur indiquer qu'il est possible d'apprendre à tout âge, de les mettre en confiance aussi et de les valoriser un maximum.
0: Alors, pour être bénévole dans votre association, il faut être formé. Quelles sont les compétences à avoir ?
2: Alors, pour nous, il n'y a pas besoin forcément de compétences. Dans un premier temps, il faut juste avoir envie d'aller vers les autres, de les accompagner sans jugement, hein, puisque justement, l'illettré souvent a honte parce qu'il ne sait pas lire et écrire, donc il ne l'avoue pas. Donc, il faut vraiment être très ouvert dans l'empathie.
1: Nos bénévoles seront formés. Enfin, certains le sont déjà. Et donc, on les forme, les sensibilise à l'illettrisme. On leur donne des bases de construction pédagogique pour pouvoir construire leurs séquences et les accompagner de manière hebdomadaire, de manière individualisée, en face à face, à un apprenant face à un bénévole. Ou dans, au sein d'ateliers, en petits groupes.
0: C'est pas la peine d'être professeur dans les écoles ?
1: Non, pas du tout. Puisque ce sont majoritairement des savoirs de base. Donc, alors évidemment, il faut savoir écrire le français et également maîtriser les calculs de base, savoir un peu, avoir un peu de pédagogie, savoir expliquer les choses en les formulant de manière différente, de façon à ce que les gens comprennent sans se braquer.
2: Et on a beaucoup de chance, c'est que nous avons une formatrice formée.
1: Formatrice pour adultes, et j'ai travaillé 10 ans au sein d'une association qui lutte contre l'illettrisme.
0: D'ailleurs, justement, je voulais vous poser cette question. Vous avez déjà été dans une autre structure comme celle-ci ?
1: Ben voilà, oui. Enfin, moi j'ai travaillé pendant 10 ans en tant qu'assistante pédagogique.
0: Donc, ça sera au cas par cas, à partir du mois de septembre, la personne qui viendra, le personnel qui viendra ou le Beaumontois qui viendra vers vous, est-ce que ce sera ce que vous allez proposer, le dispositif que vous proposez, ce sera en groupe ou individuel ?
1: Initialement, ce sera de l'individuel et en fonction des disponibilités de chacun, l'idée c'est aussi de concevoir en parallèle des ateliers, donc des accompagnements en groupe.
0: D'accord.
1: Dans un premier temps, la stimulation.
2: Dans un premier temps, sachant que ces personnes ont beaucoup de mal à se montrer aux autres, parce qu'il y a ce regard, forcément. C'est vrai que le face à face, mon bénévole, mon apprenant,
1: ça rassure
2: jusqu'à ce qu'ils aient une certaine autonomie et reprennent confiance. Et à partir de ce moment-là, effectivement, on peut les conduire vers des ateliers un peu plus collectifs, mais parce qu'il y a vraiment un besoin de confiance en soi. Et ça, c'est important. C'est pour ça que les bénévoles, je vous dis, c'est l'envie d'aider l'autre. Après, voilà, on formera, on a tout ce qu'il faut pour former les personnes. Et on a déjà des bénévoles qui sont formés, d'ailleurs.
0: Donc, vous prenez vos quartiers au mois de septembre à la MJC de Persan. Est-ce que on va pouvoir vous retrouver sur un événement dans la ville bientôt ?
1: Bah, on espère. Au forum des associations.
0: Au forum des associations, vous y serez ?
2: Oui,
0: d'accord.
2: On y sera. Et le 1er octobre, c'est ça ? Que je me gourre pas. Normalement, le 1er octobre, dans le cadre des Journées nationales de lutte contre l'illettrisme, on monte un événement avec au Palace de Beaumont. En partenariat avec France Travail, où on va inviter des entreprises notamment, et puis toute personne intéressée d'ailleurs, pour pouvoir faire des échanges après avoir visionné des petits courts-métrages.
1: Et sous forme de ciné-débat.
2: Voilà, un ciné-débat de façon à ce que les entreprises prennent conscience qu'ils ont dans leurs salariés des personnes en situation d'illettrisme et de pouvoir les accompagner. Et puis aussi de pouvoir embaucher des personnes en situation d'illettrisme, puisque derrière, on peut mettre notre association, par exemple. Ça a été le cas pour Trior. Il y a eu des travaux qui ont été mis en place pour aider des personnes qui aujourd'hui savent lire et écrire.
0: C'est donc, Trior qui est venu vers vous ?
2: Alors non, on avait fait la promotion lors de la... Il y a 7-8 ans maintenant, lors justement d'un ciné-débat au Palace. Ils sont venus. Madame Arnais donc faisait à l'époque partie de Trior, et au vu de l'intérêt effectivement de l'entreprise, ils ont effectivement mis en place des cours pour
1: de
2: les personnes. Voilà. Donc c'est faisable sur notre territoire.
0: Alors sous votre stand, il y a 4 jeux. Qu'on peut parcourir. Est-ce que vous pourriez nous en dire un petit peu plus, parce que c'est très intéressant. Juste après, on repart avec un diplôme. C'est ça ?
1: C'est ça.
0: Oui.
1: En fait, face aux 4 éléments, donc à la thématique de cette année, on associe des jeux de lettres majoritairement. Donc ça va. liées à différents degrés d'illettrisme. Ça va des plus faciles donc à la construction de mots grâce à des lettres, la construction de mots ou de phrases à partir de syllabes ou de mots déjà composés, l'association d'images et mots. Des choses qui sont adaptées aux enfants mais qui concernent également certains adultes.
0: Certains adultes aussi peuvent s'y prêter.
2: Bien sûr, tout à fait.
1: En soi, on accompagnera des adultes. Mm-hmm. Une personne en situation d'illettrisme est adulte.
2: Les syllabes, c'est pour l'eau, donc on a créé bateau, rivière, etc. Donc il faut qu'ils retrouvent les petites balles de ping-pong avec les syllabes dedans et recomposer le mot. Pour le vent, c'est des petites balles de ping-pong qu'on doit souffler et là c'est le son. Donc on montre une image, par exemple, arbre, et la petite balle doit s'orienter vers la bonne image parce que là on est sur du son. Le feu, c'est les flammes, donc là c'est les constructions aussi avec des mots et des images. Et puis l'air, je ne sais plus.
1: L'air, c'est les balles.
2: Et la terre, c'est des images aussi où on regarde l'image et on doit recomposer le mot arbre, fleur, etc. Donc c'est des choses très simples, mais qui pour une personne en situation d'illettrisme peut être extrêmement compliqué. Donc c'est pour ça qu'on invite aussi les adultes à jouer avec leurs enfants s'ils veulent pour pouvoir faire tout ça. Donc on a créé un petit passeport.
0: Voilà.
2: Et ensuite vous repartez avec votre petit diplôme de famille ou individuel.
0: Alors, avant de partir, est-ce que vous pourriez nous donner les contacts si on veut vous joindre, si on veut adhérer à l'association ?
1: Alors, on a une adresse mail, l'association, donc l'engager, les savoirs vers la liberté, et c'est langage.lsvll@gmail.com.
0: Très bien.
1: Merci.
0: Merci à vous et on vous retrouve au Forum des associations.
2: Avec grand plaisir, merci beaucoup.
0: Et
2: merci
0: pour dans les locaux accueil de la MJC. Merci.
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0: en direct du parc de Lèche, c'était Clara Luciani.
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0: Nous sommes à présent avec l'association Les Artistes Éveillés. Bonjour.
2: Bonjour.
0: Alors, est-ce que vous pourriez vous présenter, présenter votre association ?
2: Bonjour, donc je suis Thomas Edmond, président de l'association Les Artistes Éveillés. Nous sommes une association d'art persanaise qui vient de se créer en janvier 2026. On est tout nouveau et on propose de la peinture, de la musique, du cinéma. Et nous voulons développer donc un réseau d'artistes et de bénévoles intéressés par l'art de manière générale et de l'art positif, bienveillant et lumineux.
0: Alors, vous êtes artiste à la base ?
2: Oui, moi-même, je suis artiste. J'ai fait des études de peinture au lycée. Maintenant, je suis en licence cinéma à l'université et j'ai toujours fait de la peinture. Ma grand-mère me donnait des cours de peinture lorsqu'on était petit dans ma ville et donc j'ai fait des expositions. Et à présent, à 21 ans, j'ai envie de lancer à Persan, dans ma ville où on est arrivé il y a 3-4 ans maintenant, une exposition de peinture. Une dynamique autour du cinéma également, des tournages et même de la musique puisque je chante aussi.
0: Oh, c'est très large, vous portez plusieurs casquettes. Sous votre stand, on peut voir une exposition, ce sont vos peintures.
2: Ce sont mes œuvres, exactement. On voit de l'acrylique sur toile, donc ce sont des peintures que j'ai réalisées surtout une série en Italie lors de mon voyage scolaire au lycée que j'ai choisi de vous présenter aujourd'hui. Et un petit peu aussi de pastel, donc une série d'arbres que j'avais faite puisqu'on est dans les éléments aujourd'hui. J'ai voulu présenter... il y en a 10 hein, des œuvres sur les arbres et là j'en ai présenté 3 aujourd'hui.
0: C'est très beau. Alors, vous vous inspirez de quoi ou de qui ? Comment vous créez vos peintures, vos œuvres ?
2: Ce qui m'inspire, moi, c'est vraiment les paysages, c'est la nature et c'est au cœur de l'association, cette connexion avec soi, avec le vivant. Donc, je prends beaucoup de photographies, surtout avec mon téléphone quand je suis en balade ou en voyage, c'est le plus pratique. Et donc, lorsque je vois un beau paysage ou même des beaux petits éléments, je choisis de les prendre en photo et plus tard chez moi, j'en fais des dessins, j'en fais des aquarelles ou des peintures.
0: Ça vous arrive de commencer une œuvre et puis de la terminer des mois plus tard ?
2: Oh oui, souvent, entre le temps de commencer l'œuvre et de travailler sur ma musique à côté ou mes courts-métrages, je peux reporter, surtout pour la peinture, beaucoup plus tard une œuvre. Mais heureusement, il existe donc les expositions avec des dates limites pour proposer les œuvres. Donc ça me force, ça m'oblige à être productif et à les terminer à temps, on va dire.
0: Vous êtes partenaire de la MJC de Persan.
2: Exactement.
0: Vous avez déjà exposé au sein des locaux de la MJC.
2: Oui, tout à fait. Dans le hall, j'avais proposé une quinzaine d'œuvres et le public avait beaucoup aimé surtout l'acrylique, donc j'en suis très content et ça a marqué notre rencontre avec la MJC autour de ce projet. Puis après, j'ai fait des petits concerts aux 60 ans de la MJC, je suis passé sur scène à d'autres petits événements, j'ai pu faire un atelier de peinture également pour les enfants, c'était de la gouache, également pour les 60 ans de la MJC et donc on a commencé à créer des liens autour de l'art et aujourd'hui on est partenaire avec mon association Les Artistes Éveillés.
0: Donc, alors, vous avez donné un concert pendant les 60 ans de la MJC, donc vous avez tout un répertoire. Vous allez sortir un album ?
2: Oui, j'ai sorti un EP avec 7 chansons qui est sur les plateformes. Moi, sur les plateformes, c'est Thomas Edmond. Et mon EP, c'est Esquisse de Luxe. Mm-hmm. Parce que Esquisse, c'est le premier dessin, c'est le lancement. Et un EP, ça sert à présenter un peu l'univers. Je commençais avec du rap et un petit peu de la pop. Et maintenant, je suis que dans la pop. Et je prépare donc un projet de musique. J'ai déjà 15 chansons qui sont prêtes pour sortir bientôt. Et avec mes amis compositeurs que j'ai rencontrés au lycée, dans mon lycée d'art ou à l'université maintenant, on enrichit ça et bientôt on sortira les projets et grâce à l'association, le but c'est de rassembler des artistes qui soient intéressés pour faire des concerts, des petits festivals avec nous et de créer un réseau pour justement enrichir nos projets tous ensemble comme les miens.
0: Vous êtes musicien aussi, vous jouez d'un instrument?
2: Non, moi je chante et j'écris seulement mes textes. Donc j'écris également mes scénarios de films, j'écris mes chansons et je peins, etc. Tout ce qu'on a dit juste avant.
0: Mais comment vous faites pour vos cours, puisque vous devez avoir un emploi du temps bien chargé?
2: Oui, tout à fait. Donc surtout pendant les vacances, je peins principalement. Et mes études, ce sont donc du cinéma, donc ça me permet de créer des courts-métrages pour l'université, de les proposer au festival sur ce modèle. Et j'ai allié il n'y a pas longtemps la musique et le cinéma, puisque j'ai réalisé une comédie musicale qui s'appelle Le cœur à la fête, avec des jeunes qui sont à une soirée. Il va y avoir la rupture du couple principal pendant qu'ils organisent la fête d'anniversaire surprise de leur ami. Donc c'est toute une organisation. Et j'ai donc réuni les compositeurs que je connaissais. On a fait 5 chansons qui ont beaucoup plu. Et donc j'essaye d'allier tout ensemble.
0: Cette comédie musicale, on peut la voir où, quand?
2: Elle est sur ma chaîne YouTube actuellement, qui est Thomas Edmond, donc mon prénom et mon nom de famille. Et je l'ai proposée récemment à des festivals. Elle a été sélectionnée au French Duck Film Festival, par exemple. Et surtout sur ma chaîne YouTube, pour l'instant, elle n'a pas de programmation encore en cinéma, parce que c'est un projet étudiant. Je montre tout sur ma chaîne, mes vidéos de vlog, de peinture, de cinéma. Et voilà, dans les festivals, petit à petit, on commence.
0: Et puis, du côté cinématographique, donc il y a des courts-métrages qui sont envisagés, comment ça se passe?
2: Oui, on a créé l'association pour réunir des membres et avoir des subventions pour enrichir nos projets. Par exemple, dans le cinéma, on pourra faire une sélection de projets. Moi, j'ai déjà des scénarios en tête qu'on pourrait commencer.
0: Et, avec des jeunes personnes?
2: Pas encore, justement, parce qu'on vient d'arriver. Là, c'est le premier événement qu'on fait. Donc, je cherche un maximum à créer un réseau à Persan et dans la communauté de communes. Parce que moi, j'étais à l'université Paris 8 à Saint-Denis. Donc, j'ai mon réseau sur Paris et j'aimerais bien aussi retrouver des jeunes qui sont motivés comme moi dans ma commune pour qu'on crée tous ensemble.
0: Il y a des projets bientôt à la rentrée. On va pouvoir vous retrouver au forum.
2: Oui, au forum des associations, et aussi on organise une projection d'un film documentaire au Beaumont Palace, donc c'est juste à côté, puisque j'ai réalisé un film sur l'histoire du Beaumont Palace, sur ce cinéma emblématique qui a été créé dans les années 1900. C'est quand même l'un des premiers cinémas qui a été créé, donc on revient sur l'enjeu de sa création, ses évolutions dans le temps, comment il a survécu à la Seconde Guerre mondiale. Il faut savoir qu'il a été occupé par les Allemands pendant la Seconde Guerre mondiale, et également comment fonctionne le CNC, car c'est un cinéma communal qui a aussi besoin des aides de la ville de Beaumont. Donc on raconte tout ça dans un film de 1h20 qui sera le 18 septembre, juste avant les journées du patrimoine.
0: Et c'est vous le réalisateur?
2: C'est moi qui ai réalisé, oui.
0: Et juste après, il y aura un échange avec le public?
2: Exactement. On va faire donc 1h20 de film, et ensuite il y aura un dialogue. Je vais expliquer l'histoire de la création de ce documentaire. Il faut savoir que je l'ai réalisé pour un cours d'économie du cinéma, où on étudiait les cinémas emblématiques, mais du côté des salles et vraiment du public, pas des films ou quoi. Et la professeure nous avait dit de choisir un cinéma un peu original, et forcément le Beaumont Palace, avec toute son histoire, j'étais obligé d'en faire un projet.
0: C'est déjà noté ou pas encore?
2: Oui, il a été noté.
0: C'était quoi votre note?
2: Je connais pas la note exacte du film, mais sur les 3 projets qu'on a eu, j'ai eu 17 sur 20 dans toute la matière. Donc ça a été très apprécié.
0: C'est très bien. Et puis pour terminer, sous votre stand, on peut voir vos peintures. Qu'est-ce qu'on peut retrouver d'autre?
2: On peut retrouver un atelier de coloriage aujourd'hui. J'ai dessiné 5 modèles avec une grenouille, des nénuphars pour le thème de l'eau. Il y a également un chat et quelques paysages pour que les enfants puissent colorier eux-mêmes à partir de dessins originaux et donner envie aux jeunes, aux artistes, à tout le monde de rejoindre l'association si jamais ils sont motivés par les expositions ou par ce qu'ils peuvent découvrir, la musique ou le cinéma.
0: Et puis, dernière question, est-ce que vous donnez des cours? Et si on veut vous joindre, adhérer à l'association, comment on fait?
2: Je ne donne pas de cours, mais il m'arrive de faire des tutos sur ma chaîne YouTube. Donc premièrement, il y a ma chaîne YouTube Thomas Edmond, c'est Thomas et Edmond, c'est E-D-M-O-N-D, et il y a le mail de l'association qui est lesartisteveillees@gmail.com. C'est tout simple, les artistes éveillés.
0: Merci.
2: Merci.
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0: On poursuit maintenant avec l'atelier Cham. Bonjour.
3: Bonjour.
0: Alors, est-ce que vous pouvez présenter votre atelier, votre association, votre partenariat avec la MJC ?
3: Donc, je suis Cham, fondatrice de les ateliers de Cham depuis 2017. Donc, on est spécialisé dans les ateliers créatifs, donc pour enfants et adultes, autour du mouvement, du vent et du recyclage. Donc aujourd'hui, on participait ici à l'événement avec la création de moulins à vent en transformation d'intercalaires, donc pour rentrer dans le thème du vent. On a pris des intercalaires, on a fourni des gabarits, donc une forme à redessiner sur l'intercalaire. Ensuite, on découpe la forme. On découpe des traits pour plier ensuite l'hélice. Tout ça est fixé sur une tige de métal qui est rattachée sur un tuteur. Mmh. Et donc, après, avec le vent, l'hélice qu'on a fabriquée tourne.
0: Alors, depuis l'ouverture de cette parenthèse d'été, les enfants ont envahi votre stand. Combien de moulins à vent avez-vous fabriqué avec
3: eux ? On en a fait 35 au total.
0: Wow, 35 aujourd'hui. Oui. Il y a eu des idées assez originaux ?
3: Oui. Beaucoup de jolis dessins, on a eu des décorations sur le thème de la mer, donc l'eau, on a eu beaucoup de fleurs et quelques décorations avec des dessins géométriques.
0: Les filles et les garçons sont venus, hein.
3: Oui.
0: C'était pas uniquement des filles.
3: Et les adultes.
0: Et les adultes aussi.
3: Oui.
0: Ah d'accord, ok. Vous faites d'autres activités sur la ville ?
3: Alors sur la ville pour l'instant, on n'a pas d'autres animations de prévues, mais peut-être qu'en 2027, on fera un atelier autour des cerfs-volants, avec une conception de cerfs-volants, donc de A à Z, avec la fixation des baguettes de bambou sur la voilure, sur la feuille de papier, l'installation des rubans, du fil et l'envol.
0: Et dans l'association, vous avez combien de bénévoles ?
3: Nous, on n'est pas beaucoup, on est 3-4. Et on est spécialisé donc dans les cerfs-volants, les toupies et les moulins à vent depuis 40 ans.
0: Vous avez déjà des cerfs-volants avec des formes assez étranges, tout ça ?
3: Oui, on a une exposition autour des cerfs-volants du monde, donc avec des modèles traditionnels. On a une trentaine de pays, du coup des cerfs-volants d'une trentaine de pays. Donc on va avoir des cerfs-volants rectangulaires, on va avoir des cerfs-volants en forme de mantes religieuses, de crânes.
0: C'est pas facile à fabriquer, à faire voler aussi.
3: Alors, pour les faire voler, quand ils sont bien préparés, c'est pas trop compliqué. Mmh. On a vraiment des cerfs-volants traditionnels, donc avec une seule ligne, monofile. Et pour les fabriquer, oui, certains demandent plus de technicité, où on va devoir apprendre à tailler le bambou. Ah. Donc on taille le bambou, ensuite on va par exemple le chauffer sur une lampe à alcool pour le mettre en forme. Et du coup on va pouvoir fabriquer des cerfs-volants en volume.
0: Mmh. Et puis pour les toupies, est-ce que vous pourriez nous en dire plus ? Comment on fabrique des toupies ? Est-ce que vous participez aussi à des concours ?
3: Oui, alors on organise du coup deux festivals de toupies sur l'année. Un au mois de février et un au mois de mars, donc dans le Val d'Oise. Un à Marines et le second à Vauréal. Et on participe aussi à la Coupe du Monde de toupies de jonglage.
0: D'accord.
3: Donc là, ça va être une toupie sur laquelle on installe un fil. Ensuite, on la lance, on peut la rattraper dans la main, la faire aller sur le fil. Mmh. Donc, c'est des toupies qui sont assez anciennes, au départ en bois. Maintenant, elles sont aussi en plastique. Et on peut faire plein de figures avec.
0: Et le plus facile à fabriquer, c'est les moulins à vent.
3: Oui, moulin à vent ou les toupies.
0: Les toupies
3: ouais,
0: aussi.
3: Je dirais que les toupies, c'est assez facile à fabriquer. Une fois qu'on a compris qu'il faut bien trouver le centre et mettre l'axe bien droit, on peut vraiment s'amuser et transformer énormément d'objets en toupies.
0: Et puis pour terminer, est-ce que vous êtes à la recherche de bénévoles?
3: Alors oui et non. Lors de l'organisation des festivals, on recherche des bénévoles. Donc pour le mois de février, mars et le mois de mai également pour le festival des cerfs-volants.
0: Et si on veut vous joindre, si on veut avoir plus d'informations, est-ce que vous pouvez laisser des coordonnées?
3: Oui, alors vous pouvez nous envoyer un mail à les ateliers, donc ateliers au pluriel, les ateliers de Cham, donc de D-E et Cham, mon prénom, donc S-H-A-M @gmail.com.
0: Merci.

0: On referme cette parenthèse d'été au rythme des quatre éléments avec les pompiers de Persan. Bonjour.
1: Bonjour à vous.
0: Alors aujourd'hui, au parc de Lèche, vous avez installé un camion de pompiers, le véhicule, pour expliquer au public comment fonctionne le métier de pompier. Comment s'est passée cette journée pour vous ?
1: Cette journée s'est relativement bien passée. Comme je l'avais prévu, le camion attire beaucoup les enfants. C'est un camion qui a vocation à l'incendie, justement à combattre le feu, ce qu'on appelle dans notre jargon un fourgon pompe-tonne, un FPT. Et le but, c'est d'attirer les enfants. Malheureusement, peu d'échanges, parce qu'ils voient surtout le camion, ça les fait briller. Quelques échanges avec les adultes. Mais voilà, après sur internet on peut trouver plein de vidéos, dont une qui avait été tournée avec le concours des sapeurs-pompiers du Val d'Oise au centre de formation départementale, d'une émission qui est quand même relativement célèbre qui s'appelle C'est toujours pas sorcier. Le titre de l'émission est Au feu les pompiers, donc vous pouvez retrouver dessus beaucoup d'informations sur comment se passe le feu.
0: On vous retrouve notamment tout au long de l'année sur des événements de la municipalité de Persan où on vous a vu à Proxred Aventure la semaine dernière. On vous retrouvera au mois de septembre pendant le forum.
1: Effectivement, nous sommes régulièrement sollicités et nous faisons partie, je pense, Madame Potin est derrière et pourrait le confirmer. Nous faisons partie des partenaires réguliers de la mairie. Nous étions sur le Proxred samedi. Nous serons effectivement normalement sur le forum des associations de début septembre. Je dis normalement parce que l'actualité, je ne veux pas vous l'apprendre, est très, très sensible actuellement et nous avons beaucoup de sollicitations extra-départementales. Et même si le centre de Persan peut paraître de plus petite taille par rapport aux autres structures du département, nous avons des personnels qui ont participé au renfort de Fontainebleau et qui sont aussi également partis dans le sud de la France. On a actuellement un agent qui y est, un autre qui est dans les starting blocks et potentiellement d'autres qui vont partir d'ici à la fin de semaine.
0: Merci pour toutes ces informations et d'avoir partagé avec nous ce moment dans cette parenthèse d'été cet après-midi au parc de Lèche. Merci.
1: Merci à vous.
0: Cette parenthèse d'été au rythme des quatre éléments touche bientôt à sa fin. Merci à la MJC de Persan, à toutes les associations, aux bénévoles, aux partenaires et aux habitants d'avoir partagé ce moment avec nous. Merci également à vous, chers auditeurs, d'avoir suivi cette émission spéciale, la radio locale Alternative FM, votre radio de proximité, continue de vous accompagner tout au long de l'été. Très belle fin de journée à tous. Des rencontres, des ateliers, des découvertes. 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
1: 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Bonjour à toutes et à tous et bienvenue en direct du parc de Lèche. Aujourd'hui, Alternative FM, votre radio locale a installé son studio mobile pour partager avec vous une parenthèse d'été au rythme des 4 éléments. Pendant cette émission, nous allons rencontrer celles et ceux qui font vivre la maison des jeunes et de la culture, ses partenaires et bien sûr les habitants venus profiter de cette belle après-midi. Morgane Despons, bonjour.
2: Bonjour Marie.
1: Vous êtes la directrice de la Maison des Jeunes et de la Culture. Comment vous et votre équipe avez imaginé cet après-midi et au parc de Lèche et pourquoi avoir choisi le thème des 4 éléments et surtout que représente cette parenthèse d'été ?
2: Alors, chaque été, nous avons à cœur de proposer un temps fort ouvert à tous. Après la parenthèse bien-être, la parenthèse nature, nous avons voulu cette année construire cette journée avec les associations locales et les associations partenaires de la MJC. L'idée était double, d'abord d'offrir aux habitants un moment convivial avec des animations et des ateliers gratuits en plein air pour se rencontrer et pour partager une expérience ensemble. Et ensuite, c'était une manière aussi de renforcer les liens entre les acteurs de territoire et de valoriser la richesse du tissu associatif local. Alors pour ce qui est du thème, en fait, le thème des 4 éléments est un thème universel qui parle à tout le monde. Il est à la fois suffisamment vaste pour laisser libre cours à l'imagination et permettre à chaque association partenaire de proposer une animation en lien avec son savoir-faire. Et du coup, ça en faisait un excellent fil conducteur pour cette journée.
1: Alors, sous votre stand, vous avez du maquillage proposé aux enfants, mais aux grands également.
2: À tous.
1: À tout le monde. Et c'est avec le thème toujours des 4 éléments.
2: Tout à fait.
1: Quel genre de maquillage on peut retrouver ?
2: Alors, on a fait des flammes pour symboliser le feu. On a fait des vagues pour l'eau. Des fleurs pour la nature. Qu'est-ce qu'on avait d'autre encore ? Des nuages pour symboliser l'air, le ciel, voilà.
1: Et la MJC ne propose pas uniquement des ateliers, vous avez d'autres missions que vous menez auprès des habitants. Est-ce que vous pourriez nous en parler un peu ?
2: Oui, bien sûr. Alors déjà aujourd'hui, on propose des ateliers, mais en fait, on était l'association organisatrice de la journée. Et sinon, en effet, on connaît souvent la MJC pour ses activités, mais notre rôle va évidemment bien au-delà. Nous sommes un lieu de vie ouvert à tous, où l'on peut apprendre, rencontrer des personnes, monter des projets, être accompagné et s'impliquer dans la vie locale. Et notre mission, c'est avant tout de créer du lien social et de permettre à chacun et chacune, quel que soit son âge, de s'épanouir et de devenir acteur de son territoire.
1: Est-ce que vous pourriez nous en dire un petit peu plus sur le partenariat avec Emmaüs Connect ? C'est nouveau ?
2: Ah oui, Emmaüs Connect, en effet, c'est un nouveau partenariat. En fait, la MJC est devenue depuis peu relais numérique, mm-hmm. donc structure relais numérique. Et donc, ça permet en fait d'offrir aux personnes qui sont dans une précarité sociale, économique ou numérique, un équipement numérique, donc des ordinateurs. Ça peut être aussi de l'équipement pour la téléphonie mobile, les cartes SIM, etc. Donc voilà, c'est vraiment pour permettre aux personnes d'être équipées à la maison. Donc évidemment, il y a des critères hein, pour pouvoir y accéder. Mmh. Ce ne sera pas pour tout le monde. Il faut vraiment être dans une précarité sociale, numérique ou économique.
1: Il y a beaucoup de personnes qui viennent à la MJC pour bénéficier de ça.
2: Alors pour l'instant, on a ouvert le service pour l'instant principalement aux adhérents de la MJC qui sont déjà engagés dans le parcours numérique, mm-hmm. Donc qui viennent très régulièrement à la MJC pour apprendre à utiliser l'ordinateur et à découvrir en autonomie les démarches numériques. Voilà, donc là on est vraiment dans un processus d'éducation populaire pour permettre aux gens d'apprendre et de devenir autonomes. Et donc là, ce service avec le relais numérique permet de continuer de poursuivre en fait l'autonomie parce que souvent les personnes ne sont pas équipées à la maison. Mmh. Donc elle garde une dépendance aussi avec la MJC. Et là, le fait de pouvoir offrir à prix très réduit, parce que c'est vrai que je ne l'ai pas dit, c'est un équipement à prix solidaire, ça permet aux gens de s'équiper à la maison et de continuer leur parcours d'autonomie de chez soi.
1: Et si vous deviez résumer cette saison qui vient de s'écouler en trois mots, ce serait lesquels choisir ?
2: En trois mots, c'est difficile de choisir.
1: Volonté, persistance, combativité.
2: Alors, on va dire enthousiasme. Mmh. Voilà, toujours. Qu'est-ce que je pourrais dire d'autre ? Détermination et joie.
1: Joie.
2: Voilà, la mmh. joie, c'est aussi important et c'est aussi ce qui fait qu'on a envie de continuer, d'aller vers les autres, de faire que cette MJC reste un lieu de vie, de joie, de sourire. Pour se rencontrer, pour continuer à monter des projets ensemble et à bâtir l'avenir.
1: C'est pas la première fois que la MJC sort de ses murs et organise un événement sur la ville. Qu'est-ce qui vous rend la plus fière lorsque vous voyez le parc de Lèche rempli de familles comme aujourd'hui ?
2: Bah, écoutez, c'est vrai qu'on aime aussi sortir de nos murs, aller vers, comme on dit, hein, aller vers les habitants. Ce type d'action dans le parc est très important pour nous parce que des fois, on nous voit pas ou les gens ne nous connaissent pas forcément malgré que la MJC a 60 ans et qu'elle est là depuis de très nombreuses années sur le territoire. C'est toujours essentiel d'aller vers les habitants. Donc c'est vrai que ce qui nous rend heureux, ce qui nous rend fiers, c'est déjà de voir toute cette belle collaboration avec les associations partenaires et puis les sourires, la satisfaction des habitants, des personnes et des personnes, des petits, des grands, des ados qui passent des moments agréables ensemble. Voilà, ce côté aussi intergénérationnel, c'est important pour nous.
1: Et vous collaborez avec pas mal de partenaires. Cette année, vous avez de nouveaux partenaires qui sont venus.
2: Oui, on développe, comme on dit, notre ancrage territorial. Donc on a des nouveaux partenaires, des nouvelles associations aussi qui se créent. Donc on a l'Engagé qui est juste à côté, on a les Artistes Éveillés, donc c'est des nouvelles associations avec qui on avait déjà un lien qui s'était construit autrement. Et puis de toute façon la MJC a toujours travaillé en collaboration avec des partenaires. parce que c'est aussi ce qui permet de, bah voilà, d'apporter un savoir-faire différent, un autre regard. Et puis finalement, c'est les habitants aussi, les Persanais et Persanaises qui en bénéficient de tout ça. Donc nous, c'est vraiment cet objectif et cet intérêt général qui nous tient, quoi. Donc on aime travailler avec des partenaires. Les projets sont plus riches, ça permet voilà de toucher plus de monde et puis d'offrir plus d'opportunités aussi. Donc c'est important de pas rester isolé.
1: Je suppose que les adhérents persanés vous font des retours. Quel a été le plus beau que vous avez reçu cette année?
2: Alors, on a eu de très beaux témoignages parce que la MJC traverse aussi une période difficile. Je ne vais pas rentrer dans les détails forcément, mais voilà. Comme beaucoup d'associations, aujourd'hui, la santé financière est très fragile. Et on a fait une communication évidemment auprès de nos adhérents et on a eu des témoignages très très forts qui nous disent: mais c'est notre MJC, elle est précieuse, on tient à elle, qu'est-ce qu'on peut faire? Il faut qu'elle continue à exister. Donc ça, c'est des choses qui sont poignantes. Mmh. Mmh.
1: Et une journée comme celle-ci apporte forcément une autre dimension que lorsqu'on assiste à un spectacle dans la MJC. Est-ce que vous avez l'ambition de rouvrir une nouvelle parenthèse cet hiver?
2: Alors c'est vrai que les parenthèses, on les fait plutôt l'été.
1: D'accord.
2: On les fait plutôt l'été, mais pourquoi pas? De toute façon, rien n'est figé dans le marbre. Il y a des choses que on travaille une programmation pour la saison. Là, elle est déjà projetée évidemment pour la saison 2026-2027. Mais on se laisse toujours la possibilité de créer, d'avoir des nouvelles initiatives un peu spontanées. Donc on verra. Mm-hmm. On verra.
1: Alors, les inscriptions sont déjà ouvertes. On peut s'inscrire à la MJC, adhérer dès maintenant pour la nouvelle année.
2: Tout à fait. La MJC, déjà, elle reste ouverte tout l'été. Donc, vous pouvez venir nous voir quand vous le souhaitez. On est ouvert du lundi au vendredi. Donc, sur des horaires un peu plus restreintes que d'habitude. C'est 9h30, 18h. Mais voilà, si vous souhaitez venir juste vous renseigner ou même procéder à une inscription, c'est tout à fait possible. Et ensuite, on sera présent au forum associatif à la rentrée. Donc, si je dis pas de bêtises, c'est le samedi 5 septembre au gymnase Jacques Duclos. Et ensuite, on aura aussi nos portes ouvertes le samedi 12 septembre. Mmh. Et donc là, c'est un temps fort de la rentrée où les personnes peuvent venir découvrir les activités qu'on propose, les essayer, rencontrer les professeurs, avant vraiment de commencer la saison des activités.
1: Est-ce qu'il y aura des nouveaux ateliers qui seront mis en place pour la rentrée ?
2: Oui, il y a des nouveaux ateliers. Alors, je vais faire marcher ma mémoire, là, d'un seul coup. Donc, on va proposer de la danse afro. Ça, c'est une nouvelle activité. D'ailleurs, vous allez pouvoir vous initier tout à l'heure à la danse afro. C'est à 17h. Donc ça, ce sera l'année prochaine. Ce sera le mercredi soir. J'ai pas les horaires exacts en tête. Je crois que c'est 20h-21h. On propose aussi un atelier de comédie musicale pour les ados, parce que jusqu'à maintenant c'était pour les enfants 8-12 ans et maintenant on en ouvrira un pour les ados. Là, il n'y en a pas d'autres qui me viennent en tête, mais voilà.
1: Mmh. Et la MJC, ce sont des activités mais avant tout des rencontres. Et aujourd'hui, les rencontres sont nombreuses au parc de Lèche. Vous travaillez avec de nouveaux partenaires. Vous dites qu'il y a l'Engagé, c'est une nouvelle association qui vient tout juste de s'ouvrir sur la ville de Persan.
2: Oui.
1: Est-ce que vous pourriez...
2: Ils sont à côté de moi, là, ils me font coucou.
1: Nous parler un petit peu de ce partenariat.
2: Écoutez, je pense qu'ils vont venir tout à l'heure pour se présenter. Donc, je vais leur laisser la parole. Mais oui, c'est un nouveau partenariat. Alors, on connaît bien Cécile Carré et Magali Vasquez aussi, puisque on était partenaire de l'association Clé. Et donc, elles étaient très investies dans cette association-là. Et voilà, c'est une association qui œuvre contre l'illettrisme. notamment, mais je les laisserai se présenter. Et donc on est ravis d'avoir tissé ce nouveau lien avec eux.
1: Donc il y aura des projets qui seront menés avec eux la saison prochaine?
2: Oui, on va leur laisser le temps de s'organiser, se construire, parce que c'est vrai, de monter une association, c'est pas de tout repos, surtout quand on a une activité aussi professionnelle en parallèle. Mais bien sûr que on va mener des choses ensemble prochainement, quoi. Mmh.
1: Mmh. Si vous voulez rajouter quelque chose avant qu'on passe aux associations présentes.
2: Alors merci déjà Marie d'être présente à la radio Alternative FM. Merci aussi à tous nos partenaires et équipes mobilisées pour votre présence aujourd'hui. Votre enthousiasme et votre engagement ont rendu cette journée possible. Donc un grand merci, on est ravis de construire ce projet avec vous au service des habitants.
1: Morgane Despont, merci pour toutes ces informations. Juste après la pause musicale, on passe avec l'association L'Engagé.
2: Merci Marie.
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0: Nous sommes bien en direct du parc de Lèche pour une parenthèse d'été proposée par la MJC de Persan. Nous sommes avec l'association L'Engagée. Mesdames, bonjour.
1: Bonjour.
0: Alors, est-ce que vous pouvez vous présenter l'association ? C'est une jeune association qui vient de s'ouvrir à Persan.
1: Exactement. Toute jeune puisqu'elle a été créée le mois dernier. Cette association, donc intitulée L'Engagée, consiste à lutter contre l'illettrisme, donc accompagner des adultes qui ont été peu scolarisés en langue française, à consolider leur savoir de base et les savoirs, les fondamentaux.
0: Alors, l'association a été ouverte il n'y a pas très longtemps.
2: Non, il y a 3 semaines officiellement. Donc c'est un projet que nous avons monté à plusieurs amis en fait.
1: C'est ça.
2: Notamment une de nos grandes amies, Madame Colna, qui est à l'Agence nationale de lutte contre l'illettrisme. Et moi évidemment parce que j'en fais partie depuis très longtemps. Ça fait 10 ans que je travaille pour l'illettrisme sur la ville de Persan. Et on s'est malheureusement rendu compte que la communauté du Haut-Val d'Oise était une...
1: atteignait des taux d'illettrisme supérieurs à la moyenne nationale.
2: Voilà, donc on s'est dit qu'il fallait absolument qu'on arrive à monter une association pour aider les Persanais, les Beaumontois évidemment autour, et surtout qu'ils puissent ne pas se déplacer trop loin et qu'ils puissent rester sur Persan pour qu'on puisse les accompagner.
0: Alors, depuis, je suppose que vous n'avez pas encore d'adhérents. Vous êtes à combien de bénévoles dans l'association ? Ça démarre doucement ?
2: Doucement,
1: c'est ça. On a déjà des bénévoles de formés. Et maintenant, l'idée, c'est de nous faire connaître davantage pour répondre aux besoins de ces publics.
0: D'accord. Donc, vous profitez de cette parenthèse d'été pour vous faire connaître. Sur votre stand aujourd'hui, vous proposez quoi ?
2: Alors, dans un premier temps, je voulais remercier la MJC qui nous a accueillis à bras ouverts pour nous prêter un bureau, des salles pour qu'on puisse commencer à travailler dès le mois de septembre avec nos futurs apprenants, puisque pour l'instant, on n'a pas de local. Hein. Donc, grâce à eux, on va pouvoir développer l'apprentissage sur Persan. Alors, notre stand, ce sont des jeux sur les lettres en lien avec les 4 éléments. Donc les enfants ou les adultes peuvent composer avec des syllabes, des lettres, des mots. Donc on utilise le son, l'image et évidemment la construction de mots avec
1: de
2: les
1: mots,
2: lettres.
1: De phrases.
2: Voilà. Ils ont quatre stands à faire, un petit passeport et s'ils réussissent tout le passeport, ils repartent avec un petit diplôme.
0: Donc c'est pour les enfants mais c'est pour les adultes aussi.
2: Aussi.
0: Vous en avez reçu là aujourd'hui ?
2: D'adultes ?
0: Pas encore. D'accord. Donc, à partir de septembre, vous serez dans les locaux de la MJC. Et comment ça va fonctionner, l'association ? Vous allez être en partenariat avec d'autres structures ?
2: Alors, on a un partenariat sûr avec la MJC. Et là, je suis en train de travailler avec la France Travail. Qui donc est très impliqué dans l'illettrisme depuis toujours, surtout sur Persan en tout cas. Donc on va certainement avoir un partenariat justement pour l'année prochaine, parce qu'il faut le temps que ça se mette en place, pour qu'il y ait un repérage à l'Agence France Travail de Persan et qu'on puisse ensuite envoyer en diagnostic donc, à nos bénévoles pour pouvoir avoir des apprenants qui ont besoin, ne serait-ce que pour l'emploi. Alors pour trouver un emploi ou dans leur emploi, sachant que beaucoup d'illettrismes

0: s'autorise pas à aller vers la culture.
1: C'est pas évident de d'avouer son illettrisme. Comment est-ce que vous pourriez faire en sorte d'aider ces personnes sans qu'ils se sentent gênés? Comment est-ce qu'on peut faire? C'est pas évident.
2: On a des techniques, hein.
3: C'est ça. On a des techniques de repérage. Puisqu'en fait, ces personnes ont des stratégies de contournement. Et bah, au fil du temps et des années, enfin, de nos années d'expérience et de confrontation avec ces publics, on parvient à les déceler. Et l'idée, c'est de les guider, de leur indiquer qu'il est possible d'apprendre à tout âge, de les mettre en confiance aussi et de les valoriser un maximum.
1: Alors, pour être bénévole dans votre association, il faut être formé. Quelles sont les compétences à avoir?
2: Alors, pour nous, il n'y a pas besoin forcément de compétences. Dans un premier temps, il faut juste avoir envie d'aller vers les autres, de les accompagner sans jugement, hein, puisque justement, l'illettré souvent a honte parce qu'il ne sait pas lire et écrire, donc il ne l'avoue pas. Donc, il faut vraiment être très ouvert dans l'empathie.
3: Nos bénévoles seront formés. Enfin, certains le sont déjà. Et donc, on les forme, on les sensibilise à l'illettrisme, on leur donne des bases de construction pédagogique pour pouvoir construire leurs séquences et les accompagner de manière hebdomadaire, de manière individualisée, en face à face, à un apprenant face à un bénévole, ou au sein d'ateliers, en petits groupes.
1: C'est pas la peine d'être professeur dans les écoles?
3: Non, pas du tout. Puisque ce sont majoritairement des savoirs de base. Donc, alors évidemment, il faut savoir écrire le français et également maîtriser les calculs de base, avoir un peu de pédagogie, savoir expliquer les choses en les formulant de manière différente, de façon à ce que les gens comprennent sans se braquer.
2: Et on a beaucoup de chance, c'est que nous avons une formatrice formée.
3: Formatrice pour adultes, et j'ai travaillé 10 ans au sein d'une association qui lutte contre l'illettrisme.
1: D'ailleurs, justement, je voulais vous poser cette question. Vous avez déjà été dans une autre structure comme celle-ci?
3: Ben voilà, oui. Enfin, moi j'ai travaillé pendant 10 ans en tant qu'assistante pédagogique.
1: Donc, ça sera au cas par cas? À partir du mois de septembre, la personne qui viendra, le personnel qui viendra ou le Beaumontois qui viendra vers vous, est-ce que ce sera ce que vous allez proposer, le dispositif que vous proposez, ce sera en groupe?
2: Non.
1: Ou individuel?
3: Initialement, ce sera de l'individuel, et en fonction des disponibilités de chacun, l'idée c'est aussi de concevoir en parallèle des ateliers, donc des accompagnements en groupe.
1: D'accord.
2: Dans un premier temps,
3: qui favorise la stimulation,
2: Dans un premier temps, sachant que ces personnes ont beaucoup de mal à se montrer aux autres, parce qu'il y a ce regard, forcément, c'est vrai que le face-à-face, mon bénévole, mon apprenant,
3: ça rassure,
2: jusqu'à ce qu'ils aient une certaine autonomie et reprennent confiance. Et à partir de ce moment-là, effectivement, on peut les conduire vers des ateliers un peu plus collectifs, mais parce qu'il y a vraiment un besoin de confiance en soi. Et ça, c'est important. C'est pour ça que les bénévoles, je vous dis, c'est l'envie d'aider l'autre. Après, voilà, on formera, on a tout ce qu'il faut pour former les personnes. Et on a déjà des bénévoles qui sont formés, d'ailleurs.
1: Donc, vous prenez vos quartiers au mois de septembre à la MJC de Persan. Est-ce que on va pouvoir vous retrouver sur un événement dans la ville bientôt?
2: Bah, on
3: au forum des associations.
1: Au forum des associations, vous y serez?
2: Oui,
1: d'accord.
2: On y sera. Et le 1er octobre, c'est ça que je me gourre pas? Normalement, le 1er octobre, dans le cadre des Journées nationales de lutte contre l'illettrisme, on monte un événement au Palace de Beaumont. En partenariat avec France Travail, où on va inviter des entreprises notamment, et puis toute personne intéressée d'ailleurs, pour pouvoir faire des échanges après avoir visionné des petits courts-métrages.
3: Et sous forme de ciné-débat.
2: Voilà, un ciné-débat de façon à ce que les entreprises prennent conscience qu'ils ont dans leurs salariés des personnes en situation d'illettrisme et de pouvoir les accompagner. Et puis aussi de pouvoir embaucher des personnes en situation d'illettrisme, puisque derrière, on peut mettre notre association, par exemple. Ça a été le cas pour Trior. Il y a eu des travaux qui ont été mis en place pour aider des personnes qui aujourd'hui savent lire et écrire.
1: C'est donc, Trior qui est venu vers vous?
2: Alors non, on avait fait la promotion lors de la... Il y a 8 ans,
3: de forts besoins,
2: 7-8 ans maintenant, lors justement d'un ciné-débat au Palace. Donc ils sont venus. Madame Arnais donc faisait à l'époque partie de Trior, et au vu de l'intérêt effectivement de l'entreprise.

0: entreprise, ils ont effectivement mis en place des cours pour les personnes.
1: L'accompagnement, ouais.
0: Voilà. Mm-hmm. Donc c'est faisable hein, sur notre territoire.
2: Alors, sous votre stand, il y a quatre jeux. Qu'on peut parcourir.
1: Hein. Ouais.
2: Est-ce que vous pourriez nous en dire un petit peu plus? Parce que c'est très intéressant. Juste après, on repart avec un diplôme. C'est ça?
1: C'est ça.
2: Oui.
1: En fait, pour... face aux quatre éléments, donc à la thématique de cette année, on associe des jeux de lettres, majoritairement. Donc ça va... lié à différents degrés d'illettrisme, ça va des plus faciles donc à la construction de mots grâce à des lettres, la construction de mots ou de phrases à partir de syllabes ou de mots déjà composés, l'association d'images et mots. Des choses qui sont adaptées aux enfants mais qui concernent également certains adultes.
2: Certains adultes aussi peuvent s'y prêter.
0: Bien sûr,
1: mais
0: tout à fait.
1: En soi, on accompagnera des adultes. Mmh. Une personne en situation d'illettrisme est adulte.
0: Les syllabes, c'est pour l'eau, donc on a créé bateau, rivière, etc. Donc il faut qu'ils retrouvent les petites balles de ping-pong avec les syllabes dedans et recomposer le mot. Pour le vent, c'est des petites balles de ping-pong qu'on doit souffler et là c'est le son. Donc on montre une image, par exemple, arbre, et la petite balle doit s'orienter vers la bonne image parce que là on est sur du son. Le feu, c'est les flammes, donc là c'est les constructions aussi avec des mots et des images.
1: Phrase, ouais.
0: Et puis l'air, je ne sais plus.
1: L'air,
0: c'est les balles. Et la terre. La terre, c'est des images aussi où on doit on regarde l'image et on doit recomposer le mot arbre, fleur, etc. Donc c'est des choses très simples, mais qui pour une personne en situation d'illettrisme peut être extrêmement compliqué. Donc c'est pour ça qu'on invite aussi les adultes à jouer avec leurs enfants s'ils veulent pour pouvoir faire tout ça. Donc on a créé un petit passeport.
2: Voilà.
0: Et ensuite, vous repartez avec votre petit diplôme de famille ou individuel.
2: Alors, avant de partir, est-ce que vous pourriez nous donner les contacts si on veut vous joindre, si on veut adhérer à l'association?
1: Alors, l'adresse de... Enfin, on a une adresse mail, l'association, donc l'engager, les savoirs pour, vers la liberté. Et c'est langage.lsvll@gmail.com.
2: Très bien.
1: Merci.
2: Merci à vous et on vous retrouve au Forum des associations.
0: Avec grand plaisir, merci beaucoup.
2: Et
0: merci
2: pour dans les locaux accueil de la MJC. Merci.
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0: en direct du parc de Lèche, c'était Clara Luciani.
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0: Nous sommes à présent avec l'association Les Artistes Éveillés. Bonjour.
2: Bonjour.
0: Alors, est-ce que vous pourriez vous présenter, présenter votre association ?
2: Bonjour, donc je suis Thomas Edmond, président de l'association Les Artistes Éveillés. Nous sommes une association d'art persanaise qui vient de se créer en janvier 2026. On est tout nouveau et on propose de la peinture, de la musique, du cinéma. Et nous voulons développer donc un réseau d'artistes et de bénévoles intéressés par l'art de manière générale, et de l'art positif, bienveillant et lumineux.
0: Alors, vous êtes artiste à la base ?
2: Oui, moi-même, je suis artiste. J'ai fait des études de peinture au lycée. Maintenant, je suis en licence cinéma à l'université et j'ai toujours fait de la peinture. Ma grand-mère me donnait des cours de peinture lorsqu'on était petit dans ma ville et donc j'ai fait des expositions. Et à présent, à 21 ans, j'ai envie de lancer à Persan, dans ma ville où on est arrivé il y a 3-4 ans maintenant, une exposition de peinture. Une dynamique autour du cinéma également, des tournages et même de la musique puisque je chante aussi.
0: Oh, c'est très large, vous portez plusieurs casquettes. Sous votre stand, on peut voir une exposition, ce sont vos peintures.
2: Ce sont mes œuvres, exactement. On voit de l'acrylique sur toile, donc ce sont des peintures que j'ai réalisées, surtout une série en Italie, lors de mon voyage scolaire au lycée, que j'ai choisi de vous présenter aujourd'hui. Et un petit peu aussi de pastel, donc une série d'arbres que j'avais faite, puisqu'on est dans les éléments aujourd'hui. J'ai voulu présenter... il y en a 10 hein, des œuvres sur les arbres et là j'en ai présenté 3 aujourd'hui.
0: C'est très beau. Alors vous vous inspirez de quoi ou de qui? Comment vous créez vos peintures, vos œuvres?
2: Ce qui m'inspire, moi, c'est vraiment les paysages, c'est la nature et c'est au cœur de l'association, cette connexion avec soi, avec le vivant. Donc je prends beaucoup de photographies, surtout avec mon téléphone quand je suis en balade ou en voyage, c'est le plus pratique. Et donc lorsque je vois un beau paysage ou même des beaux petits éléments, je choisis de les prendre en photo et plus tard chez moi, j'en fais des dessins, j'en fais des aquarelles ou des peintures.
0: Ça vous arrive de commencer une œuvre et puis de la terminer des mois plus tard ?
2: Oh oui, souvent, entre le temps de commencer l'œuvre et de travailler sur ma musique à côté ou mes courts-métrages, je peux reporter, surtout pour la peinture, beaucoup plus tard une œuvre. Mais heureusement, il existe donc les expositions avec des dates limites pour proposer les œuvres. Donc ça me force, ça m'oblige à être productif et à les terminer à temps, on va dire.
0: Vous êtes partenaire de la MJC de Persan.
2: Exactement.
0: Vous avez déjà exposé au sein des locaux de la MJC.
2: Oui, tout à fait. Dans le hall, j'avais proposé une quinzaine d'œuvres et le public avait beaucoup aimé surtout l'acrylique, donc j'en suis très content et ça a marqué notre rencontre avec la MJC autour de ce projet. Puis après j'ai fait des petits concerts aux 60 ans de la MJC, je suis passé sur scène à d'autres petits événements, j'ai pu faire un atelier de peinture également pour les enfants, c'était de la gouache, également pour les 60 ans de la MJC, et donc on a commencé à créer des liens autour de l'art et aujourd'hui on est partenaire avec mon association Les Artistes Éveillés.
0: Donc, alors, vous avez donné un concert pendant les 60 ans de la MJC, donc vous avez tout un répertoire. Vous allez sortir un album?
2: Oui, j'ai sorti un EP avec 7 chansons qui est sur les plateformes. Moi, sur les plateformes, c'est Thomas Edmond. Et mon EP, c'est Esquisse de Luxe. Mm-hmm. Parce que Esquisse, c'est le premier dessin, c'est le lancement. Et un EP, ça sert à présenter un peu l'univers. Je commençais avec du rap et un petit peu de la pop. Et maintenant, je suis que dans la pop. Et je prépare donc un projet de musique. J'ai déjà 15 chansons qui sont prêtes pour sortir bientôt. Et avec mes amis compositeurs que j'ai rencontrés au lycée, dans mon lycée d'art ou à l'université maintenant, on enrichit ça et bientôt on sortira les projets. Et grâce à l'association, le but c'est de rassembler des artistes qui soient intéressés pour faire des concerts, des petits festivals avec nous et de créer un réseau pour justement enrichir nos projets tous ensemble comme les miens.
0: Vous êtes musicien aussi, vous jouez d'un instrument?
2: Non, moi je chante et j'écris seulement mes textes. Donc j'écris également mes scénarios de films, j'écris mes chansons et je peins, etc. Tout ce qu'on a dit juste avant.
0: Mais comment vous faites pour vos cours, puisque vous devez avoir un emploi du temps bien chargé?
2: Oui, tout à fait. Donc surtout pendant les vacances, je peins principalement. Et mes études, ce sont donc du cinéma, donc ça me permet de créer des courts-métrages pour l'université, de les proposer au festival sur ce modèle. Et j'ai allié il n'y a pas longtemps la musique et le cinéma, puisque j'ai réalisé une comédie musicale qui s'appelle Le cœur à la fête, avec des jeunes qui sont à une soirée. Il va y avoir la rupture du couple principal pendant qu'ils organisent la fête d'anniversaire surprise de leur ami. Donc c'est toute une organisation. Et j'ai donc réuni les compositeurs que je connaissais. On a fait 5 chansons qui ont beaucoup plu. Et donc j'essaye d'allier tout ensemble.
0: Cette comédie musicale, on peut la voir où, quand?
2: Elle est sur ma chaîne YouTube actuellement, qui est Thomas Edmond, donc mon prénom et mon nom de famille. Et je l'ai proposée récemment à des festivals. Elle a été sélectionnée au French Duck Film Festival, par exemple. Et surtout sur ma chaîne YouTube, pour l'instant, elle n'a pas de programmation encore en cinéma, parce que c'est un projet étudiant. Je montre tout sur ma chaîne, mes vidéos de vlog, de peinture, de cinéma. Et voilà, dans les festivals, petit à petit, on commence.
0: Et puis, du côté cinématographique, donc il y a des courts-métrages qui sont envisagés, comment ça se passe?
2: Oui, on a créé l'association pour réunir des membres et avoir des subventions pour enrichir nos projets. Par exemple, dans le cinéma, on pourra faire une sélection de projets. Moi, j'ai déjà des scénarios en tête qu'on pourrait commencer. Et,
0: avec des jeunes personnes?
2: Pas encore, justement, parce qu'on vient d'arriver. Là, c'est le premier événement qu'on fait. Donc, je cherche un maximum à créer un réseau à Persan et dans la communauté de communes. Parce que moi, j'étais à l'université Paris 8 à Saint-Denis. Donc, j'ai mon réseau sur Paris et j'aimerais bien aussi retrouver des jeunes qui sont motivés comme moi dans ma commune pour qu'on crée tous ensemble.
0: Il y a des projets bientôt. À la rentrée, on va pouvoir vous retrouver au forum.
2: Oui, au forum des associations, et aussi on organise une projection d'un film documentaire au Beaumont Palace, donc c'est juste à côté, puisque j'ai réalisé un film sur l'histoire du Beaumont Palace, sur ce cinéma emblématique qui a été créé dans les années 1900, c'est quand même l'un des premiers cinémas qui a été créé, donc on revient sur l'enjeu de sa création, ses évolutions dans le temps, comment il a survécu à la Seconde Guerre mondiale. Il faut savoir qu'il a été occupé par les Allemands pendant la Seconde Guerre mondiale, et également comment fonctionne le CNC, car c'est un cinéma communal qui a aussi besoin des aides de la ville de Beaumont. Donc on raconte tout ça dans un film de 1h20 qui sera le 18 septembre, juste avant les journées du patrimoine.
0: Et c'est vous le réalisateur?
2: C'est moi qui ai réalisé, oui.
0: Juste après, il y aura un échange avec le public?
2: Exactement. Ah. On va faire donc 1h20 de film, et ensuite il y aura un dialogue. Je vais expliquer l'histoire de la création de ce documentaire. Il faut savoir que je l'ai réalisé pour un cours d'économie du cinéma, où on étudiait les cinémas emblématiques, mais du côté des salles et vraiment du public, pas des films ou quoi. Et la professeure nous avait dit de choisir un cinéma un peu original, et forcément le Beaumont Palace, avec toute son histoire, j'étais obligé d'en faire un projet.
0: C'est déjà noté ou pas encore?
2: Oui, il a été noté.
0: C'était quoi votre note?
2: Je connais pas la note exacte du film, mais sur les 3 projets qu'on a eu, j'ai eu 17 sur 20 dans toute la matière. Donc ça a été très apprécié.
0: C'est très bien. Et puis pour terminer, sous votre stand, on peut voir vos peintures. Qu'est-ce qu'on peut retrouver d'autre?
2: On peut retrouver un atelier de coloriage aujourd'hui. J'ai dessiné 5 modèles avec une grenouille, des nénuphars pour le thème de l'eau. Il y a également un chat et quelques paysages pour que les enfants puissent colorier eux-mêmes à partir de dessins originaux et donner envie aux jeunes, aux artistes, à tout le monde de rejoindre l'association si jamais ils sont motivés par les expositions ou par ce qu'ils peuvent découvrir, la musique ou le cinéma.
0: Et puis, dernière question, est-ce que vous donnez des cours? Et si on veut vous joindre, adhérer à l'association, comment on fait?
2: Je ne donne pas de cours, mais il m'arrive de faire des tutos sur ma chaîne YouTube. Donc premièrement, il y a ma chaîne YouTube Thomas Edmond, c'est Thomas et Edmond, c'est E-D-M-O-N-D, et il y a le mail de l'association qui est lesartisteveillees@gmail.com. C'est tout simple, les artistes éveillés.
0: Merci.
2: Merci.
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0: On poursuit maintenant avec l'atelier Cham. Bonjour.
3: Bonjour.
0: Alors, est-ce que vous pouvez présenter votre atelier, votre association, votre partenariat avec la MJC ?
3: Donc, je suis Cham, fondatrice de Les Ateliers de Cham depuis 2017. Donc, on est spécialisé dans les ateliers créatifs, donc pour enfants et adultes, autour du mouvement, du vent et du recyclage. Donc aujourd'hui, on participait ici à l'événement avec la création de moulins à vent en transformation d'intercalaires, donc pour rentrer dans le thème du vent. On a pris des intercalaires, on a fourni des gabarits, donc une forme à redessiner sur l'intercalaire. Ensuite, on découpe la forme. On découpe des traits pour plier ensuite l'hélice. Tout ça est fixé sur une tige de métal qui est rattachée sur un tuteur. Mmh. Et donc, après, avec le vent, l'hélice qu'on a fabriquée tourne.
0: Alors, depuis l'ouverture de cette parenthèse d'été, les enfants ont envahi votre stand. Combien de moulins à vent avez-vous fabriqué avec
3: eux ? On en a fait 35 au total.
0: Wow, 35 aujourd'hui. Oui. Il y a eu des idées assez originaux ?
3: Oui. Beaucoup de jolis dessins, on a eu des décorations sur le thème de la mer, donc l'eau, on a eu beaucoup de fleurs et quelques décorations avec des dessins géométriques.
0: Les filles et les garçons sont venus, hein.
3: Oui.
0: C'était pas uniquement des filles.
3: Et les adultes.
0: Et les adultes aussi.
3: Oui.
0: Ah d'accord, ok. Vous faites d'autres activités sur la ville ?
3: Alors sur la ville pour l'instant, on n'a pas d'autres animations de prévues, mais peut-être qu'en 2027, on fera un atelier autour des cerfs-volants, avec une conception de cerfs-volants, donc de A à Z, avec la fixation des baguettes de bambou sur la voilure, sur la feuille de papier, l'installation des rubans, du fil et l'envol.
0: Et dans l'association, vous avez combien de bénévoles ?
3: Nous, on n'est pas beaucoup, on est 3-4. Et on est spécialisé donc dans les cerfs-volants, les toupies et les moulins à vent depuis 40 ans.
0: Vous avez déjà des cerfs-volants avec des formes assez étranges, tout ça ?
3: Oui, on a une exposition autour des cerfs-volants du monde, donc avec des modèles traditionnels. On a une trentaine de pays, du coup des cerfs-volants d'une trentaine de pays. Donc on va avoir des cerfs-volants rectangulaires, on va avoir des cerfs-volants en forme de mantes religieuses, de crânes.
0: C'est pas facile à fabriquer, à faire voler aussi.
3: Alors, pour les faire voler, quand ils sont bien préparés, c'est pas trop compliqué. Mmh. On a vraiment des cerfs-volants traditionnels, donc avec une seule ligne, monofile. Et pour les fabriquer, oui, certains demandent plus de technicité, où on va devoir apprendre à tailler le bambou. Ah. Donc on taille le bambou, ensuite on va par exemple le chauffer sur une lampe à alcool pour le mettre en forme. Et du coup on va pouvoir fabriquer des cerfs-volants en volume. Mmh.
0: Et puis pour les toupies, est-ce que vous pourriez nous en dire plus ?
3: Comment
0: on fabrique des toupies ? Est-ce que vous participez aussi à des concours ?
3: Oui, alors on organise du coup deux festivals de toupies sur l'année. Un au mois de février et un au mois de mars, donc dans le Val d'Oise. Un à Marine et le second à Vauréal. Et on participe aussi à la Coupe du Monde de toupies de jonglage.
0: D'accord.
3: Donc là, ça va être une toupie sur laquelle on installe un fil. Ensuite, on la lance, on peut la rattraper dans la main, la faire aller sur le fil. Donc, c'est des toupies qui sont assez anciennes, au départ en bois. Maintenant, elles sont aussi en plastique. Et on peut faire plein de figures avec.
0: Et le plus facile à fabriquer, c'est les moulins à vent.
3: Oui, moulin à vent ou les toupies.
0: Les toupies
3: ouais,
0: aussi.
3: Je dirais que les toupies, c'est assez facile à fabriquer. Une fois qu'on a compris qu'il faut bien trouver le centre et mettre l'axe bien droit, on peut vraiment s'amuser et transformer énormément d'objets en toupie.
0: Et puis pour terminer, est-ce que vous êtes à la recherche de bénévoles ?
3: Alors oui et non. Lors de l'organisation des festivals, on recherche des bénévoles. Pour le mois de février, mars et le mois de mai également pour le festival des cerfs-volants.
0: Et si on veut vous joindre, si on veut avoir plus d'informations, est-ce que vous pouvez laisser des coordonnées ?
3: Oui, alors vous pouvez nous envoyer un mail à les ateliers, donc ateliers au pluriel, les ateliers de Cham, donc de D-E et Cham, mon prénom, donc S-H-A-M @gmail.com.
0: Merci.

0: On referme cette parenthèse d'été au rythme des quatre éléments avec les pompiers de Persan. Bonjour.
1: Bonjour à vous.
0: Alors aujourd'hui, au parc de Lèche, vous avez installé un camion de pompiers, le véhicule, pour expliquer au public comment fonctionne le métier de pompier. Comment s'est passée cette journée pour vous ?
1: Cette journée s'est relativement bien passée. Comme je l'avais prévu, le camion attire beaucoup les enfants. C'est un camion qui a vocation à l'incendie, justement à combattre le feu, ce qu'on appelle dans notre jargon un fourgon pompe-tonne, un FPT. Et le but, c'est d'attirer les enfants. Malheureusement, peu d'échanges, parce qu'ils voient surtout le camion, ça les fait briller. Quelques échanges avec les adultes. Mais voilà, après sur internet on peut trouver plein de vidéos, dont une qui avait été tournée avec le concours des sapeurs-pompiers du Val d'Oise au centre de formation départementale, d'une émission qui est quand même relativement célèbre qui s'appelle C'est toujours pas sorcier. Le titre de l'émission est Au feu les pompiers, donc vous pouvez retrouver dessus beaucoup d'informations sur comment se passe le feu.
0: On vous retrouve notamment tout au long de l'année sur des événements de la municipalité de Persan où on vous a vu à Proxred Aventure la semaine dernière. On vous retrouvera au mois de septembre pendant le forum.
1: Effectivement, nous sommes régulièrement sollicités et nous faisons partie, je pense, Madame Potin est derrière et pourrait le confirmer. Nous faisons partie des partenaires réguliers de la mairie. Nous étions sur le Proxred samedi. Nous serons effectivement normalement sur le forum des associations de début septembre. Je dis normalement parce que l'actualité, je ne veux pas vous l'apprendre, est très, très sensible actuellement et nous avons beaucoup de sollicitations extra-départementales. Et même si le centre de Persan peut paraître de plus petite taille par rapport aux autres structures du département, nous avons des personnels qui ont participé au renfort de Fontainebleau et qui sont aussi également partis dans le sud de la France. On a actuellement un agent qui est, un autre qui est dans les starting blocks et potentiellement d'autres qui vont partir d'ici à la fin de semaine.
0: Merci pour toutes ces informations et d'avoir partagé avec nous ce moment dans cette parenthèse d'été cet après-midi au parc de Lèche. Merci.
1: Merci à vous.
0: Cette parenthèse d'été au rythme des quatre éléments touche bientôt à sa fin. Merci à la MJC de Persan, à toutes les associations, aux bénévoles, aux partenaires et aux habitants d'avoir partagé ce moment avec nous. Merci également à vous, chers auditeurs, d'avoir suivi cette émission spéciale, la radio locale Alternative FM, votre radio de proximité, continue de vous accompagner tout au long de l'été. Très belle fin de journée à tous. Des rencontres, des ateliers, des découvertes. Poursuivez votre parenthèse d'été au rythme des quatre éléments, une émission spéciale de la MJC de Persan en direct sur votre radio locale.

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1: Bonjour à tous. Aujourd'hui, dans notre Flash Info, on s'intéresse aux feux de forêt particulièrement élevés dans les régions françaises en ce moment. Et si la priorité reste bien sûr la protection des populations, les animaux domestiques et la faune sauvage sont eux aussi lourdement touchés. Madame Kennel de Pitre, bonjour.
2: Bonjour.
1: Vous êtes la coprésidente du Parti Animaliste qui a exprimé son soutien aux populations sinistrées, aux sapeurs-pompiers, aux services de secours, aux bénévoles, mais aussi à tous ceux qui se mobilisent en ce moment face aux incendies qui frappent plusieurs régions françaises. Mais vous soulignez également un point très important, la situation des animaux sauvages, mais aussi domestiques pendant ces incendies. Comment les protéger? C'est un sujet dont on parle très peu et habituellement les plans d'urgence, de prévention sont souvent centrés sur les habitants, ce qui est normal, mais les animaux, qu'ils soient sauvages ou domestiques, sont eux aussi en grand danger. Donc vous avez adressé une lettre ouverte au Premier ministre, au ministre de l'Intérieur, à la ministre de l'Agriculture et de la Souveraineté Alimentaire et à la ministre de la Transition écologique. Dans cette lettre, vous demandez au gouvernement d'engager rapidement la création d'un dispositif national de protection des animaux en cas de catastrophe, qui reposerait sur des mesures bien précises. Je vous laisse expliquer vos propositions, comment ils pourraient fonctionner et quels bénéfices ils apporteraient.
2: Alors, je vous remercie de cette présentation. Alors, effectivement, derrière le drame qu'on voit actuellement, derrière ces incendies, eh bien, il y a un autre drame qui est encore largement invisible. C'est les centaines de milliers d'animaux. Alors, on a parlé des animaux sauvages, domestiques, mais également d'élevage, qui sont pris au piège des incendies, sans, finalement, qu'il y ait une véritable politique publique coordonnée pour protéger ces animaux qui vont périr, brûler, asphyxier, ou même qui vont mourir plus tard de leur souffrance. Donc, effectivement, derrière les milliers de forêts qui sont détruites, eh bien, derrière ça, il y a des animaux qui sont extrêmement vulnérables, qui sont blessés, désorientés pour ceux qui ont pu s'en échapper, et sont privés de nourriture et de refuge. Et malheureusement, on voit bien que les événements climatiques extrêmes vont se multiplier. Et donc, ce qu'on demande, effectivement, c'est d'anticiper l'évacuation des animaux, leur prise en charge. Et donc, les plans URSSEC, eh bien, prennent effectivement des dispositifs spécifiques pour les personnes vulnérables, mais on ne prend pas du tout en compte les animaux. Il n'y a aucune mesure pour protéger les animaux. Donc, nous, on demande la création d'un dispositif, en fait, national de protection des animaux en cas de catastrophe. Ça signifie intégrer systématiquement les animaux dans les plans URSSEC, dans les dispositifs de gestion de toute catastrophe, que ce soit les incendies, les inondations, les épisodes de canicule, l'élaboration de plans d'évacuation, d'accueil, de transport et de secours pour tous ces animaux domestiques, d'élevage et sauvages, pour justement leur permettre d'avoir eux aussi une prise en charge. Donc la formation également des services de secours lors de ces catastrophes, la création d'un fonds d'urgence aussi national pour soutenir rapidement les centres de soins, les refuges, les vétérinaires, les associations qui sont mobilisées en fait auprès des animaux qui sont victimes de ces catastrophes naturelles. Donc en fait, vous l'avez bien dit, ces propositions, elles ne visent pas à opposer la protection des animaux à celle des humains. Au contraire, elles s'inscrivent, ces propositions, dans une approche globale de sécurité civile, qui est adaptée justement aux nouveaux défis climatiques auxquels notre pays est actuellement confronté, et désormais confronté. Donc voilà, une politique publique moderne de sécurité public, doit être capable de prendre en compte les deux, à la fois les humains et les animaux. Ce qu'on peut dire, en fait, c'est que le Parti Animaliste, il va continuer à défendre une politique de prévention qui protège à la fois les êtres humains, les animaux et les milieux dont ils dépendent. Une société qui se prépare aux catastrophes, elle ne peut pas ignorer les millions d'animaux qui partagent notre territoire. Parce que les protéger, c'est également préserver les équilibres naturels, soutenir les acteurs de terrain et répondre à une attente croissante de nos citoyens. Et je dirais juste un mot sur la prochaine élection présidentielle de 2027. Eh bien, ce sera l'occasion de choisir un projet de société. Nous, au Parti Animaliste, nous attendons que la personne élue à la présidence de la République fasse enfin de la protection des animaux une priorité politique. Voilà.
1: Vous défendez la création de protocoles d'évacuation et de transport des animaux. Oui. Aujourd'hui, les procédures ne suffisent pas, c'est pas assez efficace, ou il faudrait pratiquement tout construire, tout reconstruire, tout remettre en place.
2: Bah, actuellement, ça repose sur des associations, sur des bénévoles, mais qui ont peu de moyens. Et c'est vrai qu'on on voit des vidéos, mais c'est dramatique. Il n'y a pas suffisamment de moyens financiers, mais de moyens également humains. Il n'y a rien de préparé. Actuellement, rien n'est prêt, quoi. C'est-à-dire que pour les animaux, voilà, on essaie au cas par cas, mais rien n'est prévu actuellement.
1: Et les différents acteurs, les sapeurs-pompiers, les vétérinaires, les associations, collectivités, ils travaillent pas en commun, ensemble? Comment ça se passe sur le terrain?
2: Bah pour l'instant, non. C'est pas, y a pas de coordination. Mmh. Nous, c'est ce qu'on demande, hein. Mmh. Une coordination entre tous les acteurs, que ce soit les sapeurs-pompiers, que ce soit les centres de secours, les refuges. Il faut que tout soit coordonné, en fait. C'est essentiel pour pouvoir justement avoir une vraie prise en charge. Et d'ailleurs, quand on parle des sapeurs-pompiers, suivant les départements, des départements où il y a des cellules animalières, hein, et donc les sapeurs-pompiers ont ce qu'il faut, il y a d'autres départements où ils sont pas équipés, il n'y a pas de cellules animalières, et ça c'est difficile. Je sais qu'en Seine-Maritime, ils n'ont pas de cellules animalières, et c'est un problème. Les pompiers... s'en était plein à moi déjà, en me signalant le problème. J'avais d'ailleurs écrit au président du département, mais bon, voilà, c'est vrai que ça, c'est une vraie difficulté. C'est une vraie difficulté.
1: Est-ce que vous avez déjà rencontré une situation où des animaux auraient pu être sauvés si un protocole spécifique avait existé?
2: Alors, moi, personnellement, non, mais les pompiers m'ont parlé justement d'un renard qui était blessé et ils ne pouvaient rien faire parce que le refuge qu'on a en Seine-Maritime, dans la région du Havre, c'est le Chêne, à Louville-Bellefosse, et ils ne prenaient pas les renards. Donc, ils n'avaient pas de solution. C'est terrible, quoi. Mmh. Et que bon, là, ils sont désarmés, quoi.
1: Et aujourd'hui, il n'existe pas de compagnie de transport dédiée à ça pour l'évacuation des animaux, non? Dans le cas d'urgence?
2: Non.
1: Non.
2: Non.
1: Pas encore.
2: Non. Tout repose sur les bénévoles. Les bénévoles des associations, quoi. Les associations, les refuges, les centres de soins. Mais tout repose, voilà, sur leur bonne volonté, quoi.
1: Vous souhaitez développer des formations spécifiques qui s'adresseraient aux bénévoles, aux collectivités, aux services de secours?
2: Je pense que l'urgence, c'est déjà que ces formations soient faites justement à tous les services de l'État, quoi, les services départementaux, à tous ces services.
1: Vous demandez également la création d'un fonds d'urgence destiné à soutenir les centres de soins et les associations. Comment pourrait fonctionner ce dispositif sous forme de dons?
2: Je pense qu'il faudrait un budget attribué par l'État. Hein.
1: Et qui accompagne ces structures qui viennent en aide dans les cas d'urgence aux animaux?
2: Les centres de soins sont financés par des dons. Et puis, vous avez les collectivités qui donnent également des subventions. Et je pense que ça doit être prévu de manière étatique, de manière beaucoup plus importante.
1: Mmh. Et puis, pour terminer, si vous aviez une seule mesure à faire adopter dès demain par les pouvoirs publics, laquelle choisiriez-vous et pourquoi?
2: Alors, je pense que la mesure la plus importante, ce serait d'intégrer la protection des animaux dans les plans hors-sec.
1: On rappelle qu'en période de forte chaleur, la meilleure protection des animaux reste la prévention des incendies. Une simple négligence, un mégot jeté par la fenêtre, un barbecue mal éteint, un véhicule stationné sur l'herbe sèche peut déclencher un feu qui menace des milliers d'animaux en quelques minutes. Derrière chaque feu de forêt, ce ne sont pas seulement des hectares de végétation qui disparaissent, ce sont aussi des milliers d'animaux qui perdent leur habitat, leurs petits ou encore leur vie.
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2: Bonjour à tous. Aujourd'hui, dans notre Flash Info, on s'intéresse aux feux de forêt particulièrement élevés dans les régions françaises en ce moment. Et si la priorité reste bien sûr la protection des populations, les animaux domestiques et la faune sauvage sont eux aussi lourdement touchés. Madame Canel de Pitre, bonjour.
3: Bonjour.
2: Vous êtes la coprésidente du Parti Animaliste qui a exprimé son soutien aux populations sinistrées, aux sapeurs-pompiers, aux services de secours, aux bénévoles, mais aussi à tous ceux qui se mobilisent en ce moment face aux incendies qui frappent plusieurs régions françaises. Mais vous soulignez également un point très important, la situation des animaux sauvages, mais aussi domestiques pendant ces incendies. Comment les protéger? C'est un sujet dont on parle très peu et habituellement les plans d'urgence, de prévention sont souvent centrés sur les habitants, ce qui est normal, mais les animaux, qu'ils soient sauvages ou domestiques, sont eux aussi en grand danger. Donc vous avez adressé une lettre ouverte au Premier ministre, au ministre de l'Intérieur, à la ministre de l'Agriculture et de la Souveraineté Alimentaire et à la ministre de la Transition écologique. Dans cette lettre, vous demandez au gouvernement d'engager rapidement la création d'un dispositif national de protection des animaux en cas de catastrophe qui reposerait sur des mesures bien précises. Je vous laisse expliquer vos propositions, comment ils pourraient fonctionner et quels bénéfices ils apporteraient.
3: Alors, je vous remercie de cette présentation. Alors, effectivement, derrière le drame qu'on voit actuellement, derrière ces incendies, eh bien, il y a un autre drame qui est encore largement invisible. C'est les centaines de milliers d'animaux. Alors, on a parlé des animaux sauvages, domestiques, mais également d'élevage, qui sont pris au piège des incendies, sans, finalement, qu'il y ait une véritable politique publique coordonnée pour protéger ces animaux qui vont périr, brûler, asphyxier ou même qui vont mourir plus tard de leur souffrance. Donc effectivement, derrière les milliers de forêts qui sont détruites, eh bien derrière ça, il y a des animaux qui sont extrêmement vulnérables, qui sont blessés, désorientés pour ceux qui ont pu s'en échapper, et sont privés de nourriture et de refuge. Et malheureusement, on voit bien que les événements climatiques extrêmes vont se multiplier. Et donc, ce qu'on demande, effectivement, c'est d'anticiper l'évacuation des animaux, leur prise en charge. Et donc, les plans URSSEC, eh bien, prennent effectivement des dispositifs spécifiques pour les personnes vulnérables, mais on ne prend pas du tout en compte les animaux. Il n'y a aucune mesure pour protéger les animaux. Donc, nous, on demande la création d'un dispositif, en fait, national de protection des animaux en cas de catastrophe. Ça signifie intégrer systématiquement les animaux dans les plans URSSEC, dans les dispositifs de gestion de toute catastrophe, que ce soit les incendies, les inondations, les épisodes de canicule. L'élaboration de plans d'évacuation, d'accueil, de transport et de secours pour tous ces animaux domestiques, d'élevage et sauvages, pour justement leur permettre d'avoir eux aussi une prise en charge. Donc la formation également des services de secours lors de ces catastrophes, la création d'un fonds d'urgence aussi national pour soutenir rapidement les centres de soins, les refuges, les vétérinaires, les associations qui sont mobilisées en fait auprès des animaux qui sont victimes de ces catastrophes naturelles. Donc en fait, vous l'avez bien dit, ces propositions, elles visent pas à opposer la protection des animaux à celle des humains, au contraire, elles s'inscrivent, ces propositions, dans une approche globale de sécurité civile, qui est adaptée justement aux nouveaux défis climatiques auxquels notre pays est actuellement confronté, et désormais confronté. Donc voilà, une politique publique moderne de sécurité public, doit être capable de prendre en compte les deux, à la fois les humains et les animaux. Ce qu'on peut dire, en fait, c'est que le parti animaliste, il va continuer à défendre une politique de prévention qui protège à la fois les êtres humains, les animaux et les milieux dont ils dépendent. Une société qui prépare aux catastrophes, elle ne peut pas ignorer les millions d'animaux qui partagent notre territoire. Parce que les protéger, c'est également préserver les équilibres naturels, soutenir les acteurs de terrain et répondre à une attente croissante de nos citoyens. Et je dirais juste un mot sur la prochaine élection présidentielle de 2027. Eh bien, ce sera l'occasion de choisir un projet de société. Nous, au Parti Animaliste, nous attendons que la personne élue à la présidence de la République fasse enfin de la protection des animaux une priorité politique. Voilà.
2: Vous défendez la création de protocoles d'évacuation et de transport des animaux. Oui. Aujourd'hui, les procédures ne suffisent pas, c'est pas assez efficace, ou il faudrait pratiquement tout construire, tout reconstruire, tout remettre en place?
3: Bah, actuellement, ça repose sur des associations, sur des bénévoles, mais qui ont peu de moyens. Et c'est vrai qu'on voit des vidéos, mais c'est dramatique. Il n'y a pas suffisamment de moyens financiers, mais de moyens également humains. Il n'y a rien de préparé. Actuellement, rien n'est prêt, quoi. C'est-à-dire que pour les animaux, voilà, on essaie au cas par cas, mais rien n'est prévu actuellement.
2: Et les différents acteurs, les sapeurs-pompiers, les vétérinaires, les associations, collectivités, ils travaillent pas en commun, ensemble? Comment ça se passe sur le terrain?
3: Bah pour l'instant, non. C'est pas, il n'y a pas de coordination. Mmh. Nous, c'est ce qu'on demande, hein. Mmh. Une coordination entre tous les acteurs, que ce soit les sapeurs-pompiers, que ce soit les centres de secours, les refuges. Il faut que tout soit coordonné, en fait. C'est essentiel pour pouvoir justement avoir une vraie prise en charge. Et d'ailleurs, quand on parle des sapeurs-pompiers, suivant les départements, des départements où il y a des cellules animalières, hein, et donc les sapeurs-pompiers ont ce qu'il faut, il y a d'autres départements où ils sont pas équipés, il n'y a pas de cellules animalières, et ça c'est difficile. Je sais qu'en Seine-Maritime, ils n'ont pas de cellules animalières, et c'est un problème. Les pompiers... s'en était plein à moi déjà, en me signalant le problème. J'avais d'ailleurs écrit au président du département, mais bon, voilà, c'est vrai que ça, c'est une vraie difficulté. C'est une vraie difficulté.
2: Est-ce que vous avez déjà rencontré une situation où des animaux auraient pu être sauvés si un protocole spécifique avait existé?
3: Alors, moi, personnellement, non, mais les pompiers m'ont parlé justement d'un renard qui était blessé et il ne pouvait rien faire parce que le refuge qu'on a en Seine-Maritime, dans la région du Havre, c'est le chêne à Louville-Bellefosse, et ils ne prenaient pas les renards. Donc, ils n'avaient pas de solution. C'est terrible, quoi. Mmh. C'est que bon, là, ils sont désarmés, quoi.
2: Et aujourd'hui, il n'existe pas de compagnie de transport dédiée à ça pour l'évacuation des animaux, non? Dans le cas d'urgence?
3: Non.
2: Non.
3: Non.
2: Pas encore.
3: Non. Tout repose sur les bénévoles. Les bénévoles des associations, quoi. Les associations, les refuges, les centres de soins. Mais tout repose, voilà, sur leur bonne volonté, quoi.
2: Vous souhaitez développer des formations spécifiques qui s'adresseraient aux bénévoles, aux collectivités, aux services de secours?
3: Je pense que l'urgence, c'est déjà que ces formations soient faites justement à tous les services de l'État, quoi, les services départementaux, à tous ces services.
2: Vous demandez également la création d'un fonds d'urgence destiné à soutenir les centres de soins et les associations. Comment pourrait fonctionner ce dispositif, sous forme de dons?
3: Je pense qu'il faudrait un budget attribué par l'État. Hein.
2: Et qui accompagne ces structures qui viennent en aide dans les cas d'urgence aux animaux?
3: Les centres de soins sont financés par des dons. Et puis, vous avez les collectivités qui donnent également des subventions. Je pense que ça doit être prévu de manière étatique, de manière beaucoup plus importante.
2: Mmh. Et puis, pour terminer, si vous aviez une seule mesure à faire adopter dès demain par les pouvoirs publics, laquelle choisiriez-vous et pourquoi?
3: Alors, je pense que la mesure la plus importante, ce serait d'intégrer la protection des animaux dans les plans hors sec.
2: On rappelle qu'en période de forte chaleur, la meilleure protection des animaux reste la prévention des incendies. Une simple négligence, un mégot jeté par la fenêtre, un barbecue mal éteint, un véhicule stationné sur l'herbe sèche peut déclencher un feu qui menace des milliers d'animaux en quelques minutes. Derrière chaque feu de forêt, ce ne sont pas seulement des hectares de végétation qui disparaissent, ce sont aussi des milliers d'animaux qui perdent leur habitat, leurs petits ou encore leur vie.
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0: 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Bonjour à toutes et à tous et bienvenue en direct du parc de Lèche. Aujourd'hui, Alternative FM, votre radio locale, a installé son studio mobile pour partager avec vous une parenthèse d'été au rythme des quatre éléments. Pendant cette émission, nous allons rencontrer celles et ceux qui font vivre la Maison des Jeunes et de la Culture, ses partenaires et bien sûr les habitants venus profiter de cette belle après-midi. Morgane Despont, bonjour.
1: Bonjour Marie.
0: Vous êtes la directrice de la Maison des Jeunes et de la Culture. Comment vous et votre équipe avez imaginé cet après-midi et au parc de Lèche et pourquoi avoir choisi le thème des quatre éléments et surtout que représente cette parenthèse d'été?
1: Alors, chaque été, nous avons à cœur de proposer un temps fort ouvert à tous. Après la parenthèse bien-être, la parenthèse nature, nous avons voulu cette année construire cette journée avec les associations locales et les associations partenaires de la MJC. L'idée était double, d'abord d'offrir aux habitants un moment convivial avec des animations et des ateliers gratuits en plein air pour se rencontrer et pour partager une expérience ensemble. Et ensuite, c'était une manière aussi de renforcer les liens entre les acteurs du territoire et de valoriser la richesse du tissu associatif local. Alors pour ce qui est du thème, en fait, le thème des quatre éléments est un thème universel qui parle à tout le monde. Il est à la fois suffisamment vaste pour laisser libre cours à l'imagination et permettre à chaque association partenaire de proposer une animation en lien avec son savoir-faire. Et du coup, ça en faisait un excellent fil conducteur pour cette journée.
0: Alors, sous votre stand, vous avez du maquillage proposé aux enfants, mais aux grands également.
1: À tous.
0: À tout le monde. Et c'est avec le thème toujours des quatre éléments.
1: Tout à
0: Quel
1: fait.
0: Quel genre de maquillage on peut retrouver?
1: Alors, on a fait des flammes pour symboliser le feu. On a fait des vagues pour l'eau. Des fleurs pour la nature. Qu'est-ce qu'on avait d'autre encore? Des nuages pour symboliser l'air, le ciel, voilà.
0: Et la MJC ne propose pas uniquement des ateliers, vous avez d'autres missions que vous menez auprès des habitants. Est-ce que vous pourriez nous en parler un peu?
1: Oui, bien sûr. Alors déjà aujourd'hui, on propose des ateliers, mais en fait, on a organisé, on était l'association organisatrice de la journée. Et sinon, en effet, on connaît souvent la MJC pour ses activités, mais notre rôle va évidemment bien au-delà. Nous sommes un lieu de vie ouvert à tous, où l'on peut apprendre, rencontrer des personnes, monter des projets, être accompagné et s'impliquer dans la vie locale. Et notre mission, c'est avant tout de créer du lien social et de permettre à chacun et chacune, quel que soit son âge, de s'épanouir et de devenir acteur de son territoire.
0: Est-ce que vous pourriez nous en dire un petit peu plus sur le partenariat avec Emmaüs Connect? C'est nouveau?
1: Ah oui, Emmaüs Connect, en effet, c'est un nouveau partenariat. En fait, la MJC est devenue depuis peu relais numérique, donc structure relais numérique. Et donc, ça permet en fait d'offrir aux personnes qui sont dans une précarité sociale, économique ou numérique, un équipement numérique, donc des ordinateurs. Ça peut être aussi de l'équipement pour la téléphonie mobile, les cartes SIM, etc. Donc voilà, c'est vraiment pour permettre aux personnes d'être équipées à la maison. Donc évidemment, il y a des critères pour pouvoir y accéder. Ce ne sera pas pour tout le monde. Il faut vraiment être dans une précarité sociale, numérique ou économique.
0: Il y a beaucoup de personnes qui viennent à la MJC pour bénéficier de ça.
1: Alors pour l'instant, on a ouvert le service pour l'instant principalement aux adhérents de la MJC qui sont déjà engagés dans le parcours numérique, donc qui viennent très régulièrement à la MJC pour apprendre à utiliser l'ordinateur et à découvrir en autonomie les démarches numériques. Voilà, donc là on est vraiment dans un processus d'éducation populaire pour permettre aux gens d'apprendre et de devenir autonomes. Et donc là, ce service avec le relais numérique permet de continuer de poursuivre en fait l'autonomie parce que souvent les personnes ne sont pas équipées à la maison. Donc elle garde une dépendance aussi avec, avec la MJC. Et là, le fait de pouvoir offrir à prix très réduit, parce que c'est vrai que je ne l'ai pas dit, c'est un équipement à prix solidaire, ça permet aux gens de s'équiper à la maison et de continuer leur parcours d'autonomie de chez soi.
0: Et si vous deviez résumer cette saison qui vient de s'écouler en trois mots, ce serait lesquels choisir?
1: En trois mots, c'est difficile de choisir.
0: Volonté, persistance, combativité.
1: Alors, on va dire enthousiasme. Mm-hmm. Voilà, toujours. Qu'est-ce que je pourrais dire d'autre? Détermination et joie.
0: Joie.
1: Voilà, la joie, c'est aussi important et c'est aussi ce qui fait qu'on a envie de continuer, d'aller vers les autres, de faire que cette MJC reste un lieu de vie, de joie, de sourire, pour se rencontrer, pour continuer à monter des projets ensemble et à bâtir l'avenir.
0: C'est pas la première fois que la MJC sort de ses murs et organise un événement sur la ville. Qu'est-ce qui vous rend la plus fière lorsque vous voyez le parc de Lèche rempli de familles comme aujourd'hui?
1: Bah, écoutez, c'est vrai qu'on aime aussi sortir de nos murs, aller vers, comme on dit, hein, aller vers les habitants. Ce type d'action dans le parc est très important pour nous, parce que des fois on nous voit pas ou les gens ne nous connaissent pas forcément, malgré que la MJC a 60 ans et qu'elle est là depuis de très nombreuses années sur le territoire. C'est toujours essentiel d'aller vers les habitants. Donc c'est vrai que ce qui nous rend heureux, ce qui nous rend fiers, c'est déjà de voir toute cette belle collaboration avec les associations partenaires et puis les sourires, la satisfaction des habitants, des personnels, des personnesses, des petits, des grands, des ados qui passent des moments agréables ensemble. Voilà, ce côté aussi intergénérationnel, c'est important pour nous.
0: Et vous collaborez avec pas mal de partenaires. Cette année, vous avez de nouveaux partenaires qui sont venus?
1: Oui, on développe, comme on dit, notre ancrage territorial. Donc on a des nouveaux partenaires, des nouvelles associations aussi qui se créent. Donc on a l'Engagé qui est juste à côté, on a les Artistes Éveillés, donc c'est des nouvelles associations avec qui on avait déjà un lien qui s'était construit autrement. Et puis de toute façon la MJC a toujours travaillé en collaboration avec des partenaires, parce que c'est aussi ce qui permet de d'apporter un savoir-faire différent, un autre regard, et puis finalement c'est les habitants aussi, les personnels et personnelles qui en bénéficient de tout ça. Donc nous c'est vraiment cet objectif et cet intérêt général qui nous tient, quoi. Donc on aime travailler avec des partenaires. Les projets sont plus riches, ça permet de toucher plus de monde et puis d'offrir plus d'opportunités aussi. Donc c'est important de pas rester isolé.
0: Je suppose que les adhérents persanés vous font des retours. Quel a été le plus beau que vous avez reçu cette année?
1: Alors, on a eu de très beaux témoignages, parce que la MJC traverse aussi une période difficile. Je ne vais pas rentrer dans les détails, forcément, mais comme beaucoup d'associations, aujourd'hui, la santé financière est très fragile. Et on a fait une communication, évidemment, auprès de nos adhérents, et on a eu des témoignages très, très forts qui nous disent « Mais c'est notre MJC, elle est précieuse, on tient à elle, qu'est-ce qu'on peut faire ? Il faut qu'elle continue à exister. » Donc ça, c'est des choses qui sont poignantes.
0: Mm-hmm. Et une journée comme celle-ci apporte forcément une autre dimension que lorsqu'on assiste à un spectacle dans la MJC. Est-ce que vous avez l'ambition de rouvrir une nouvelle parenthèse cet hiver?
1: Alors c'est vrai que les parenthèses, on les fait plutôt l'été.
0: D'accord.
1: On les fait plutôt l'été, mais pourquoi pas. De toute façon, Rien n'est figé dans le marbre. Il y a des choses que... On travaille un programme, une programmation pour la saison. Là, elle est déjà projetée, évidemment, pour la saison 2026-2027. Mais on se laisse toujours la possibilité de créer, d'avoir des nouvelles initiatives un peu spontanées. Donc, on verra. Mm-hmm. On verra.
0: Alors, les inscriptions sont déjà ouvertes. On peut s'inscrire à la MJC, adhérer dès maintenant pour la nouvelle année.
1: Tout à fait. La MJC, déjà, elle reste ouverte tout l'été. Donc, vous pouvez venir nous voir quand vous le souhaitez. On est ouvert du lundi au vendredi. Donc, sur des horaires un peu plus restreintes que d'habitude. C'est 9h30, 18h. Mais voilà, si vous souhaitez venir juste vous renseigner ou même procéder à une inscription, c'est tout à fait possible. Et ensuite, on sera présent au forum associatif à la rentrée. Donc, si je ne dis pas de bêtises, c'est le samedi 5 septembre au gymnase Jacques Duclos. Et ensuite, on aura aussi nos portes ouvertes le samedi 12 septembre.

0: Afro, ça c'est une nouvelle activité. D'ailleurs, vous allez pouvoir vous initier tout à l'heure à la danse afro, c'est à 17h. Donc ça, ce sera l'année prochaine, ce sera le mercredi soir. J'ai pas les horaires exacts en tête, je crois que c'est 20h-21h. On propose aussi un atelier de comédie musicale pour les ados, parce que jusqu'à maintenant c'était pour les enfants 8-12 ans, et maintenant on en ouvrira un pour les ados. Là, il n'y en a pas d'autres qui me viennent en tête, mais voilà.
1: Et la MJC, ce sont des activités, mais avant tout des rencontres. Et aujourd'hui, les rencontres sont nombreuses au parc de Lèche. Vous travaillez avec de nouveaux partenaires. Vous dites qu'il y a l'Engagé,
0: oui.
1: C'est une nouvelle association qui vient tout juste de s'ouvrir sur la ville de Persan.
0: Oui.
1: Est-ce que vous pourriez...
0: Ils sont à côté de moi, là, ils me font coucou.
1: Nous parler un petit peu de ce partenariat.
0: Écoutez, je pense qu'ils vont venir tout à l'heure pour se présenter, donc je vais leur laisser la parole. Mais oui, c'est un nouveau partenariat. Alors on connaît bien Cécile Carré et Magali Vasquez aussi, puisque on était partenaire de l'association Clé. Et donc elle s'était très investie dans cette association là et voilà, c'est une association qui œuvre contre l'illettrisme notamment, mais je les laisserai se présenter. Et donc on est ravis d'avoir tissé ce nouveau lien avec eux.
1: Donc il y aura des projets qui seront menés avec eux la saison prochaine.
0: Oui, déjà on va leur laisser le temps de s'organiser, se construire, parce que c'est vrai, de monter une association c'est pas de tout repos, surtout quand on a une activité aussi professionnelle en parallèle. Mais bien sûr que on va mener des choses ensemble prochainement, quoi.
1: Si vous voulez rajouter quelque chose avant qu'on passe aux associations présentes.
0: Alors merci déjà Marie d'être présente à la radio Alternative FM. Merci aussi à tous nos partenaires et équipes mobilisées pour votre présence aujourd'hui. Votre enthousiasme et votre engagement ont rendu cette journée possible. Donc un grand merci, on est ravis de construire ce projet avec vous au service des habitants.
1: Morgane Despont, merci pour toutes ces informations. Juste après la pause musicale, on passe avec l'association L'Engagé.
0: Merci Marie.
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0: Nous sommes bien en direct du parc de Lèche pour une parenthèse d'été proposée par la MJC de Persan. Nous sommes avec l'association L'Engagée. Mesdames, bonjour.
1: Bonjour.
0: Alors, est-ce que vous pouvez vous présenter l'association ? C'est une jeune association qui vient de s'ouvrir à Persan.
1: Exactement. Toute jeune puisqu'elle a été créée le mois dernier. Cette association, donc intitulée L'Engagée, consiste à lutter contre l'illettrisme, donc accompagner des adultes qui ont été peu scolarisés en langue française, à consolider leur savoir de base et les savoirs, les fondamentaux.
0: Alors, l'association a été ouverte il n'y a pas très longtemps.
2: Non, il y a 3 semaines officiellement. Donc c'est un projet que nous avons monté à plusieurs amis en fait.
1: C'est ça.
2: Notamment une de nos grandes amies, Madame Colna, qui est à l'Agence nationale de lutte contre l'illettrisme. Et moi évidemment parce que j'en fais partie depuis très longtemps. Ça fait 10 ans que je travaille pour l'illettrisme sur la ville de Persan. Et on s'est malheureusement rendu compte que la communauté du Haut-Val d'Oise était une...
1: atteignait des taux d'illettrisme supérieurs à la moyenne nationale.
2: Voilà, donc on s'est dit qu'il fallait absolument qu'on arrive à monter une association pour aider les Persanais, les Beaumontois évidemment autour, et surtout qu'ils puissent ne pas se déplacer trop loin et qu'ils puissent rester sur Persan pour qu'on puisse les accompagner.
0: Alors, depuis, je suppose que vous n'avez pas encore d'adhérents. Vous êtes à combien de bénévoles dans l'association ? Ça démarre doucement ?
2: Doucement,
1: c'est ça. On a déjà des bénévoles de formés. Et maintenant, l'idée, c'est de nous faire connaître davantage pour répondre aux besoins de ces publics.
0: D'accord. Donc, vous profitez de cette parenthèse d'été pour vous faire connaître. Sous votre stand aujourd'hui, vous proposez quoi ?
2: Alors, dans un premier temps, je voulais remercier la MJC qui nous a accueillis à bras ouverts pour nous prêter un bureau, des salles pour qu'on puisse commencer à travailler dès le mois de septembre avec nos futurs apprenants, puisque pour l'instant, on n'a pas de local. Hein. Donc, grâce à eux, on va pouvoir développer l'apprentissage sur Persan. Alors, notre stand, ce sont des jeux sur les lettres en lien avec les 4 éléments. Donc les enfants ou les adultes peuvent composer avec des syllabes, des lettres, des mots. Donc on utilise le son, l'image et évidemment la construction de mots avec
1: de
2: les
1: mots,
2: lettres.
1: De phrases.
2: Voilà. Ils ont 4 stands à faire, un petit passeport et s'ils réussissent tout le passeport, ils repartent avec un petit diplôme.
0: Donc c'est pour les enfants mais c'est pour les adultes aussi.
2: Aussi.
0: Vous en avez reçu là aujourd'hui ?
2: D'adultes ?
0: Pas encore. D'accord. Donc, à partir de septembre, vous serez dans les locaux de la MJC. Et comment ça va fonctionner, l'association ? Vous allez être en partenariat avec d'autres structures ?
2: Alors, on a un partenariat sûr avec la MJC. Et là, je suis en train de travailler avec la France Travail. Qui donc est très impliqué dans l'illettrisme depuis toujours, surtout sur Persan en tout cas. Donc on va certainement avoir un partenariat justement pour l'année prochaine, parce qu'il faut le temps que ça se mette en place, pour qu'il y ait un repérage à l'Agence France Travail de Persan et qu'on puisse ensuite envoyer en diagnostic donc à nos bénévoles pour pouvoir avoir des apprenants qui ont besoin, ne serait-ce que pour l'emploi. Alors pour trouver un emploi ou dans leur emploi, sachant que beaucoup d'illettrés travaillent. Mais ils sont en situation compliquée par rapport à la lecture et l'écriture, évidemment. Donc ce partenariat se met en place tout doucement. Et puis, bien évidemment, on va tenter aussi de toucher des associations du territoire pour pouvoir accompagner ces personnes aussi au niveau culturel, puisque c'est une chose importante. Donc des visites à Paris, les emmener, leur faire découvrir la culture, puisque une personne en situation d'illettrisme ne s'autorise pas à aller vers la culture.
0: C'est pas évident d'avouer son illettrisme. Comment est-ce que vous pourriez faire en sorte d'aider ces personnes sans qu'ils se sentent gênés ? Comment est-ce qu'on peut faire ? C'est pas évident.
2: On a des techniques.
1: C'est ça. On a des techniques de repérage. Puisqu'en fait, ces personnes ont des stratégies de contournement. Et au fil du temps et des années, enfin, de nos années d'expérience et de confrontation avec ces publics, on parvient à les déceler. Et l'idée, c'est de les guider, de leur indiquer qu'il est possible d'apprendre à tout âge, de les mettre en confiance aussi et de les valoriser un maximum.
0: Alors, pour être bénévole dans votre association, il faut être formé. Quelles sont les compétences à avoir ?
2: Alors, pour nous, il n'y a pas besoin forcément de compétences. Dans un premier temps, il faut juste avoir envie d'aller vers les autres, de les accompagner sans jugement, hein, puisque justement, l'illettré souvent a honte parce qu'il ne sait pas lire et écrire, donc il ne l'avoue pas. Donc, il faut vraiment être très ouvert dans l'empathie. Ensuite,
1: nos bénévoles seront formés. Enfin, certains le sont déjà. Et donc, on les forme, les sensibilise à l'illettrisme. On leur donne des bases de construction pédagogique pour pouvoir construire leurs séquences et les accompagner de manière hebdomadaire, de manière individualisée, en face à face, à un apprenant face à un bénévole. Ou au sein d'ateliers, en petits groupes.
0: C'est pas la peine d'être professeur dans les écoles ?
1: Non, pas du tout. Puisque ce sont majoritairement des savoirs de base. Donc, alors, évidemment, il faut savoir écrire le français et également maîtriser les calculs de base, avoir un peu de pédagogie, savoir expliquer les choses en les formulant de manière différente, de façon à ce que les gens comprennent sans se braquer.
2: Et on a beaucoup de chance, c'est que nous avons une formatrice formée.
1: Formatrice pour adultes, et j'ai travaillé 10 ans au sein d'une association qui lutte contre l'illettrisme.
0: D'ailleurs, justement, je voulais vous poser cette question. Vous avez déjà été dans une autre structure comme celle-ci ?
1: Ben voilà, oui. Enfin, moi j'ai travaillé pendant 10 ans en tant qu'assistante pédagogique.
0: Donc, ça sera au cas par cas ? À partir du mois de septembre, la personne qui viendra ou le Beaumontois qui viendra vers vous, est-ce que ce sera ce que vous allez proposer, le dispositif que vous proposez, ce sera en groupe ou individuel?
1: Initialement, ce sera de l'individuel, et en fonction des disponibilités de chacun, l'idée c'est aussi de concevoir en parallèle des ateliers, donc des accompagnements en groupe.
0: D'accord.
2: Dans un premier temps,
1: la stimulation.
2: Dans un premier temps, sachant que ces personnes ont beaucoup de mal à se montrer aux autres, parce qu'il y a ce regard, hein, forcément, c'est vrai que le face-à-face, mon bénévole, mon apprenant,
1: ça rassure,
2: jusqu'à ce qu'ils aient une certaine autonomie et reprennent confiance. Et à partir de ce moment-là, effectivement, on peut les conduire vers des ateliers un peu plus collectifs, mais parce qu'il y a vraiment un besoin de confiance en soi. Et ça, c'est important. C'est pour ça que les bénévoles, je vous dis, c'est l'envie d'aider l'autre. Après, voilà, on formera, on a tout ce qu'il faut, hein, pour former les personnes. Et on a déjà des bénévoles qui sont formés, hein, d'ailleurs.
0: Donc, vous prenez vos quartiers au mois de septembre à la MJC de Persan. Est-ce que on va pouvoir vous retrouver sur un événement dans la ville bientôt?
2: Bah, on
1: au forum des associations.
0: Au forum des associations, vous y serez?
2: Oui,
0: d'accord.
2: Oui, on y sera. Et le 1er octobre, c'est ça que je me gourre pas? Normalement, le 1er octobre, dans le cadre des Journées nationales de lutte contre l'illettrisme, on monte un événement avec au Palace de Beaumont. En partenariat avec France Travail, où on va inviter des entreprises notamment, et puis toute personne intéressée d'ailleurs, pour pouvoir faire des échanges après avoir visionné des petits courts-métrages.
1: Et sous forme de ciné-débat.
2: Voilà, un ciné-débat, de façon à ce que les entreprises prennent conscience qu'ils ont dans leurs salariés des personnes en situation d'illettrisme, et de pouvoir les accompagner, et puis aussi de pouvoir embaucher des personnes en situation d'illettrisme, puisque derrière on peut mettre notre association, par exemple. Ça a été le cas pour Trior, hein. Il y a eu des travaux qui ont été mis en place pour aider des personnes qui aujourd'hui savent lire et écrire.
0: C'est donc, Trior qui est venu vers vous?
2: Alors non, on avait fait la promotion lors de la... Il y a 8 ans,
1: de forts besoins,
2: 7, 8 ans maintenant, lors justement d'un ciné-débat au Palace. Ils sont venus. Madame Arnay donc faisait à l'époque partie de Trior, et au vu de l'intérêt effectivement de l'entreprise, ils ont effectivement mis en place des cours pour les personnes.
1: L'accompagnement,
2: voilà. Donc c'est faisable, hein, sur notre territoire.
0: Alors, sous votre stand, il y a 4 jeux qu'on peut parcourir. Est-ce que vous pourriez nous en dire un petit peu plus? Parce que c'est très intéressant. Juste après, on repart avec un diplôme. C'est ça?
1: C'est ça.
0: Oui.
1: En fait, face aux 4 éléments, donc à la thématique de cette année, on associe des jeux de lettres majoritairement. Donc ça va, liées à différents degrés d'illettrisme. Ça va des plus faciles donc à la construction de mots grâce à des lettres, la construction de mots ou de phrases à partir de syllabes ou de mots déjà composés, l'association d'images et mots. Voilà. Donc les choses qui sont adaptées aux enfants, mais qui concernent également certains adultes.
0: Certains adultes aussi peuvent s'y prêter.
2: Bien sûr, ben tout à fait.
1: En soi, on accompagnera des adultes. Mm-hmm. Une personne donc, en situation d'illettrisme est adulte.
2: Les syllabes, c'est pour l'eau. Donc, on a créé bateau, rivière, etc. Donc, il faut qu'ils retrouvent les petites balles de ping-pong avec les syllabes dedans et recomposer le mot. Pour le vent, c'est des petites balles de ping-pong qu'on doit souffler. Et là, c'est le son. Donc, on montre une image, par exemple, arbre. Et la petite balle doit s'orienter vers la bonne image parce que là, on est sur du son. Le feu, c'est les flammes. Donc là, c'est les constructions aussi avec des mots et des images. Phrases, ouais. Et puis, l'air, je ne sais plus.
1: L'air, c'était les balles.
2: L'air, c'est les balles. Et la terre. La terre, c'est des images aussi. Où on regarde l'image et on doit recomposer le mot arbre, fleur, etc. Donc, c'est des choses très simples, mais qui, pour une personne en situation d'illettrisme, peut être extrêmement compliqué. Donc, c'est pour ça qu'on invite aussi les adultes à jouer avec leurs enfants, s'ils veulent, pour pouvoir faire tout ça. Donc, on a créé un petit passeport.
0: Voilà.
2: Et ensuite, vous repartez avec votre petit diplôme de famille ou individuel.
0: Alors, avant de partir, est-ce que vous pourriez nous donner les contacts si on veut vous joindre, si on veut adhérer à l'association ?
1: Alors, l'adresse de... Enfin, on a une adresse mail, l'association, donc l'engager, les savoirs pour, vers la liberté. Et c'est langage.lsvll@gmail.com.
0: Très bien.
1: Merci.
0: Merci à vous et on vous retrouve au Forum des associations.
2: Avec grand plaisir, merci beaucoup.
0: Et
2: merci
0: pour dans cet les locaux accueil. De la MJC. Merci.
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0: En direct du parc de Lèche, c'était Clara Luciani.
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0: Nous sommes à présent avec l'association Les Artistes Éveillés. Bonjour.
2: Bonjour.
0: Alors, est-ce que vous pourriez vous présenter, présenter votre association ?
2: Bonjour, donc je suis Thomas Edmond, président de l'association Les Artistes Éveillés. Nous sommes une association d'art persanaise qui vient de se créer en janvier 2026. On est tout nouveau et on propose de la peinture, de la musique, du cinéma. Et nous voulons développer donc un réseau d'artistes et de bénévoles intéressés par l'art de manière générale et de l'art positif, bienveillant et lumineux.
0: Alors, vous êtes artiste à la base ?
2: Oui, moi-même, je suis artiste. J'ai fait des études de peinture au lycée. Maintenant, je suis en licence cinéma à l'université et j'ai toujours fait de la peinture. Ma grand-mère me donnait des cours de peinture lorsqu'on était petit dans ma ville et donc j'ai fait des expositions. Et à présent, à 21 ans, j'ai envie de lancer à Persan, dans ma ville où on est arrivé il y a 3-4 ans maintenant, une exposition de peinture. Une dynamique autour du cinéma également, des tournages et même de la musique puisque je chante aussi.
0: Oh, c'est très large, vous portez plusieurs casquettes. Sous votre stand, on peut voir une exposition, ce sont vos peintures.
2: Ce sont mes œuvres, exactement. On voit de l'acrylique sur toile, donc ce sont des peintures que j'ai réalisées surtout une série en Italie lors de mon voyage scolaire au lycée que j'ai choisi de vous présenter aujourd'hui. Et un petit peu aussi de pastel, donc une série d'arbres que j'avais faite puisqu'on est dans les éléments aujourd'hui. J'ai voulu présenter... il y en a 10 hein, des œuvres sur les arbres et là j'en ai présenté 3 aujourd'hui.
0: C'est très beau. Alors, vous vous inspirez de quoi ou de qui ? Comment vous créez vos peintures, vos œuvres ?
2: Ce qui m'inspire, moi, c'est vraiment les paysages, c'est la nature et c'est au cœur de l'association, cette connexion avec soi, avec le vivant. Donc, je prends beaucoup de photographies, surtout avec mon téléphone quand je suis en balade ou en voyage, c'est le plus pratique. Et donc, lorsque je vois un beau paysage ou même des beaux petits éléments, je choisis de les prendre en photo et plus tard chez moi, j'en fais des dessins, j'en fais des aquarelles ou des peintures.
0: Ça vous arrive de commencer une œuvre et puis de la terminer des mois plus tard ?
2: Oui, souvent, entre le temps de commencer l'œuvre et de travailler sur ma musique à côté ou mes courts-métrages, je peux reporter, surtout pour la peinture, beaucoup plus tard une œuvre. Mais heureusement, il existe donc les expositions avec des dates limites pour proposer les œuvres, donc ça me force, ça m'oblige à être productif et à les terminer à temps, on va dire.
0: Vous êtes partenaire de la MJC de Persan.
2: Exactement.
0: Vous avez déjà exposé au sein des locaux de la MJC.
2: Oui, tout à fait. Dans le hall, j'avais proposé une quinzaine d'œuvres et le public avait beaucoup aimé surtout l'acrylique, donc j'en suis très content et ça a marqué notre rencontre avec la MJC autour de ce projet. Puis après, j'ai fait des petits concerts aux 60 ans de la MJC, je suis passé sur scène à d'autres petits événements, j'ai pu faire un atelier de peinture également pour les enfants, c'était de la gouache, également pour les 60 ans de la MJC et donc on a commencé à créer des liens autour de l'art et aujourd'hui on est partenaire avec mon association Les Artistes Éveillés.
0: Donc, alors, vous avez donné un concert pendant les 60 ans de la MJC, donc vous avez tout un répertoire. Vous allez sortir un album ?
2: Oui, j'ai sorti un EP avec 7 chansons qui est sur les plateformes. Moi, sur les plateformes, c'est Thomas Edmond. Et mon EP, c'est Esquisse de Luxe. Mm-hmm. Parce que Esquisse, c'est le premier dessin, c'est le lancement. Et un EP, ça sert à présenter un peu l'univers. Je commençais avec du rap et un petit peu de la pop. Et maintenant, je suis que dans la pop. Et je prépare donc un projet de musique. J'ai déjà 15 chansons qui sont prêtes pour sortir bientôt. Et avec mes amis compositeurs que j'ai rencontrés au lycée, dans mon lycée d'art ou à l'université maintenant, on enrichit ça et bientôt on sortira les projets et grâce à l'association, le but c'est de rassembler des artistes qui soient intéressés pour faire des concerts, des petits festivals avec nous et de créer un réseau pour justement enrichir nos projets tous ensemble comme les miens.
0: Vous êtes musicien aussi, vous jouez d'un instrument?
2: Non, moi je chante et j'écris seulement mes textes. Donc j'écris également mes scénarios de films, j'écris mes chansons je peins, etc. Tout ce qu'on a dit juste avant.
0: Mais comment vous faites pour vos cours, puisque vous devez avoir un emploi du temps bien chargé?
2: Oui, tout à fait. Donc surtout pendant les vacances, je peins principalement. Et mes études, ce sont donc du cinéma, donc ça me permet de créer des courts-métrages pour l'université, de les proposer au festival sur ce modèle. Et j'ai allié il n'y a pas longtemps la musique et le cinéma, puisque j'ai réalisé une comédie musicale qui s'appelle Le cœur à la fête, avec des jeunes qui sont à une soirée. Il va y avoir la rupture du couple principal pendant qu'ils organisent la fête d'anniversaire surprise de leur ami. Donc c'est toute une organisation. Et j'ai donc réuni les compositeurs que je connaissais. On a fait 5 chansons qui ont beaucoup plu. Et donc j'essaye d'allier tout ensemble.
0: Cette comédie musicale, on peut la voir où, quand?
2: Elle est sur ma chaîne YouTube actuellement, qui est Thomas Edmond, donc mon prénom et mon nom de famille. Et je l'ai proposée récemment à des festivals. Elle a été sélectionnée au French Duck Film Festival, par exemple. Et surtout sur ma chaîne YouTube, pour l'instant, elle n'a pas de programmation encore en cinéma, parce que c'est un projet étudiant. Je montre tout sur ma chaîne, mes vidéos de vlog, de peinture, de cinéma. Et voilà, dans les festivals, petit à petit, on commence.
0: Et puis, du côté cinématographique, donc il y a des courts-métrages qui sont envisagés, comment ça se passe?
2: Oui, on a créé l'association pour réunir des membres et avoir des subventions pour enrichir nos projets. Par exemple, dans le cinéma, on pourra faire une sélection de projets. Moi, j'ai déjà des scénarios en tête qu'on pourrait commencer.
0: Et, avec des jeunes personnes?
2: Pas encore, justement, parce qu'on vient d'arriver. Là, c'est le premier événement qu'on fait. Donc, je cherche un maximum à créer un réseau à Persan et dans la communauté de communes. Parce que moi, j'étais à l'université Paris 8 à Saint-Denis. Donc, j'ai mon réseau sur Paris et j'aimerais bien aussi retrouver des jeunes qui sont motivés comme moi dans ma commune pour qu'on crée tous ensemble.
0: Il y a des projets bientôt. À la rentrée, on va pouvoir vous retrouver au forum.
2: Oui, au forum des associations, et aussi on organise une projection d'un film documentaire au Beaumont Palace, donc c'est juste à côté, puisque j'ai réalisé un film sur l'histoire du Beaumont Palace, sur ce cinéma emblématique qui a été créé dans les années 1900. C'est quand même l'un des premiers cinémas qui a été créé, donc on revient sur l'enjeu de sa création, ses évolutions dans le temps, comment il a survécu à la Seconde Guerre mondiale. Il faut savoir qu'il a été occupé par les Allemands pendant la Seconde Guerre mondiale, et également comment fonctionne le CNC, car c'est un cinéma communal qui a aussi besoin des aides de la ville de Beaumont. Donc on raconte tout ça dans un film de 1h20 qui sera le 18 septembre, juste avant les journées du patrimoine.
0: Et c'est vous le réalisateur?
2: C'est moi qui ai réalisé, oui.
0: Et juste après, il y aura un échange avec le public?
2: Exactement. On va faire donc 1h20 de film, et ensuite il y aura un dialogue. Je vais expliquer l'histoire de la création de ce documentaire. Il faut savoir que je l'ai réalisé pour un cours d'économie du cinéma, où on étudiait les cinémas emblématiques, mais du côté des salles et vraiment du public, pas des films ou quoi. Et la professeure nous avait dit de choisir un cinéma un peu original, et forcément le Beaumont Palace, avec toute son histoire, j'étais obligé d'en faire un projet.
0: C'est déjà noté ou pas encore?
2: Oui, il a été noté.
0: C'était quoi votre note?
2: Je connais pas la note exacte du film, mais sur les 3 projets qu'on a eus, j'ai eu 17 sur 20 dans toute la matière. Donc ça a été très apprécié.
0: C'est très bien. Et puis pour terminer, sous votre stand, on peut voir vos peintures. Qu'est-ce qu'on peut retrouver d'autre?
2: On peut retrouver un atelier de coloriage aujourd'hui. J'ai dessiné 5 modèles avec une grenouille, des nénuphars pour le thème de l'eau. Il y a également un chat et quelques paysages pour que les enfants puissent colorier eux-mêmes à partir de dessins originaux et donner envie aux jeunes, aux artistes, à tout le monde de rejoindre l'association si jamais ils sont motivés par les expositions ou par ce qu'ils peuvent découvrir, la musique ou le cinéma.
0: Et puis, dernière question, est-ce que vous donnez des cours? Et si on veut vous joindre, adhérer à l'association, comment on fait?
2: Je ne donne pas de cours, mais il m'arrive de faire des tutos sur ma chaîne YouTube. Donc premièrement, il y a ma chaîne YouTube Thomas Edmond, c'est Thomas et Edmond, c'est E-D-M-O-N-D, et il y a le mail de l'association qui est lesartisteveillees@gmail.com. C'est tout simple, les artistes éveillés.
0: Merci.
2: Merci.
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0: On poursuit maintenant avec l'atelier CHAM. Bonjour.
3: Bonjour.
0: Alors, est-ce que vous pouvez présenter votre atelier, votre association, votre partenariat avec la MJC ?
3: Donc, je suis CHAM, fondatrice de les ateliers de CHAM depuis 2017. Donc, on est spécialisé dans les ateliers créatifs, donc pour enfants et adultes, autour du mouvement, du vent et du recyclage. Donc aujourd'hui, on participait ici à l'événement avec la création de moulins à vent en transformation d'intercalaire, donc pour rentrer dans le thème du vent. On a pris des intercalaires, on a fourni des gabarits, donc une forme à redessiner sur l'intercalaire. Ensuite, on découpe la forme. On découpe des traits pour plier ensuite l'hélice. Tout ça est fixé sur une tige de métal qui est rattachée sur un tuteur. Mmh. Et donc après, avec le vent, l'hélice qu'on a fabriquée tourne.
0: Alors, depuis l'ouverture de cette parenthèse d'été, les enfants ont envahi votre stand. Combien de moulins à vent avez-vous fabriqué avec
3: On en a fait 35 au total.
0: Wow, 35 aujourd'hui, oui. Il y a eu des idées assez originaux.
3: Oui. Beaucoup de jolis dessins, on a eu des décorations sur le thème de la mer, donc l'eau, on a eu beaucoup de fleurs et quelques décorations avec des dessins géométriques.
0: Les filles et les garçons sont venus, hein.
3: Oui.
0: C'était pas uniquement des filles.
3: Et les adultes.
0: Et les adultes aussi.
3: Oui.
0: Ah d'accord, ok. Vous faites d'autres activités sur la ville ?
3: Alors sur la ville pour l'instant, on n'a pas d'autres animations de prévues, mais peut-être qu'en 2027, on fera un atelier autour des cerfs-volants, avec une conception de cerfs-volants, donc de A à Z, avec la fixation des baguettes de bambou sur la voilure, sur la feuille de papier, l'installation des rubans, du fil et l'envol.
0: Et dans l'association, vous avez combien de bénévoles ?
3: Nous, on n'est pas beaucoup, on est 3-4. Et on est spécialisé donc dans les cerfs-volants, les toupies et les moulins à vent depuis 40 ans.
0: Vous avez déjà des cerfs-volants avec des formes assez étranges, tout ça ?
3: Oui, on a une exposition autour des cerfs-volants du monde, donc avec des modèles traditionnels. On a une trentaine de pays, du coup des cerfs-volants d'une trentaine de pays. Donc on va avoir des cerfs-volants rectangulaires, on va avoir des cerfs-volants en forme de mantes religieuses, de crabes.
0: C'est pas facile à fabriquer, à faire voler aussi.
3: Alors, pour les faire voler, quand ils sont bien préparés, c'est pas trop compliqué. On a vraiment des cerfs-volants traditionnels, donc avec une seule ligne, monofile. Et pour les fabriquer, oui, certains demandent plus de technicité, où on va devoir apprendre à tailler le bambou. Donc on taille le bambou, ensuite on va par exemple le chauffer sur une lampe à alcool pour le mettre en forme. Et du coup on va pouvoir fabriquer des cerfs-volants en volume.
0: Et puis pour les toupies, est-ce que vous pourriez nous en dire plus ? Comment on fabrique des toupies ? Est-ce que vous participez aussi à des concours ?
3: Oui, alors on organise du coup deux festivals de toupies sur l'année. Un au mois de février et un au mois de mars, donc dans le Val d'Oise. Un à Marine et le second à Vauréal. Et on participe aussi à la Coupe du Monde de toupies jonglage.
0: D'accord.
3: Donc là, ça va être une toupie sur laquelle on installe un fil. Ensuite, on la lance, on peut la rattraper dans la main, la faire aller sur le fil. Donc, c'est des toupies qui sont assez anciennes, au départ en bois. Maintenant, elles sont aussi en plastique. Et on peut faire plein de figures avec.
0: Et le plus facile à fabriquer, c'est les moulins à vent.
3: Oui, moulin à vent, les toupies.
0: Les toupies
3: aussi. Je dirais que les toupies, c'est assez facile à fabriquer. Une fois qu'on a compris qu'il faut bien trouver le centre et mettre l'axe bien droit, on peut vraiment s'amuser et transformer énormément d'objets en toupie.
0: Et puis pour terminer, est-ce que vous êtes à la recherche de bénévoles ?
3: Alors oui et non. Lors de l'organisation des festivals, on recherche des bénévoles. Pour le mois de février, mars et le mois de mai également pour le festival des cerfs-volants.
0: Et si on veut vous joindre, si on veut avoir plus d'informations, est-ce que vous pouvez laisser des coordonnées ?
3: Oui, alors vous pouvez nous envoyer un mail à les ateliers, donc ateliers au pluriel, les ateliers de Cham, donc de D-E et Cham, mon prénom, donc S-H-A-M @gmail.com.
0: Merci.

0: On referme cette parenthèse d'été au rythme des quatre éléments avec les pompiers de Persan. Bonjour.
1: Bonjour à vous.
0: Alors aujourd'hui, au parc de Lèche, vous avez installé un camion de pompiers, le véhicule, pour expliquer au public comment fonctionne le métier de pompier. Comment s'est passée cette journée pour vous ?
1: Cette journée s'est relativement bien passée. Comme je l'avais prévu, le camion attire beaucoup les enfants. C'est un camion qui a vocation à l'incendie, justement à combattre le feu, ce qu'on appelle dans notre jargon un fourgon pompe-tonne, un FPT. Et le but, c'est d'attirer les enfants. Malheureusement, peu d'échanges, parce qu'ils voient surtout le camion, ça les fait briller. Quelques échanges avec les adultes. Mais voilà, après sur internet on peut trouver plein de vidéos, dont une qui avait été tournée avec le concours des sapeurs-pompiers du Val-d'Oise au centre de formation départementale, d'une émission qui est quand même relativement célèbre qui s'appelle « C'est toujours pas sorcier ». Le titre de l'émission est « Au feu les pompiers », donc vous pouvez retrouver dessus beaucoup d'informations sur comment se passe le feu.
0: On vous retrouve notamment tout au long de l'année sur des événements de la municipalité de Persan où on vous a vu à Proxred Aventure et, la semaine dernière. On vous retrouvera au mois de septembre pendant le forum.
1: Effectivement, nous sommes régulièrement sollicités et nous faisons partie, je pense, Madame Potin est derrière et pourrait le confirmer. Nous faisons partie des partenaires réguliers de la mairie. Nous étions sur le Proxred samedi. Nous serons effectivement normalement sur le forum des associations de début septembre. Je dis normalement parce que l'actualité, je ne veux pas vous l'apprendre, est très, très sensible actuellement et nous avons beaucoup de sollicitations extra-départementales. Et même si le centre de Persan peut paraître de plus petite taille par rapport aux autres structures du département, nous avons des personnels qui ont participé au renfort de Fontainebleau et qui sont aussi également partis dans le sud de la France. On a actuellement un agent qui y est, un autre qui est dans les starting blocks et potentiellement d'autres qui vont partir d'ici à la fin de semaine.
0: Merci pour toutes ces informations et d'avoir partagé avec nous ce moment dans cette parenthèse d'été cet après-midi au parc de Lèche. Merci.
1: Merci à vous.
0: Cette parenthèse d'été au rythme des quatre éléments touche bientôt à sa fin. Merci à la MJC de Persan, à toutes les associations, aux bénévoles, aux partenaires et aux habitants d'avoir partagé ce moment avec nous. Merci également à vous, chers auditeurs, d'avoir suivi cette émission spéciale, la radio locale Alternative FM, votre radio de proximité, continue de vous accompagner tout au long de l'été. Très belle fin de journée à tous. Des rencontres, des ateliers, des découvertes. 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
1: 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Bonjour à toutes et à tous et bienvenue en direct du parc de Lèche. Aujourd'hui, Alternative FM, votre radio locale a installé son studio mobile pour partager avec vous une parenthèse d'été au rythme des 4 éléments. Pendant cette émission, nous allons rencontrer celles et ceux qui font vivre la maison des jeunes et de la culture, ses partenaires et bien sûr les habitants venus profiter de cette belle après-midi. Morgane Despont, bonjour.
2: Bonjour Marie.
1: Vous êtes la directrice de la Maison des Jeunes et de la Culture. Comment vous et votre équipe avez imaginé cet après-midi et au parc de Lèche et pourquoi avoir choisi le thème des 4 éléments et surtout que représente cette parenthèse d'été ?
2: Alors, chaque été, nous avons à cœur de proposer un temps fort ouvert à tous. Après la parenthèse bien-être, la parenthèse nature, nous avons voulu cette année construire cette journée avec les associations locales et les associations partenaires de la MJC. L'idée était double, d'abord d'offrir aux habitants un moment convivial avec des animations et des ateliers gratuits en plein air pour se rencontrer et pour partager une expérience ensemble. Et ensuite, c'était une manière aussi de renforcer les liens entre les acteurs de territoire et de valoriser la richesse du tissu associatif local. Alors, pour ce qui est du thème, en fait, le thème des 4 éléments est un thème universel qui parle à tout le monde. Il est à la fois suffisamment vaste pour laisser libre cours à l'imagination et permettre à chaque association partenaire de proposer une animation en lien avec son savoir-faire. Et ça, du coup, ça en faisait un excellent fil conducteur pour cette journée.
1: Alors, sous votre stand, vous avez du maquillage oui. proposé aux enfants, mais aux grands également.
2: À tous.
1: À tout ouais. le monde. Et c'est avec le thème toujours des 4 éléments.
2: Tout à
1: Quel
2: fait.
1: Quel genre de maquillage on peut retrouver ?
2: Alors, on a fait des flammes pour symboliser le feu. On a fait des vagues pour l'eau. Des fleurs pour la nature. Qu'est-ce qu'on avait d'autre encore ? Des nuages pour symboliser l'air, le ciel, voilà.
1: Et la MJC ne propose pas uniquement des ateliers, vous avez d'autres missions que vous menez auprès des habitants. Est-ce que vous pourriez nous en parler un peu ?
2: Oui, bien sûr. Alors déjà aujourd'hui, on propose des ateliers, mais en fait, on était l'association organisatrice de la journée. Et sinon, en effet, on connaît souvent la MJC pour ses activités, mais notre rôle va évidemment bien au-delà. Nous sommes un lieu de vie ouvert à tous, où l'on peut apprendre, rencontrer des personnes, monter des projets, être accompagné et s'impliquer dans la vie locale. Et notre mission, c'est avant tout de créer du lien social et de permettre à chacun et chacune, quel que soit son âge, de s'épanouir et de devenir acteur de son territoire.
1: Est-ce que vous pourriez nous en dire un petit peu plus sur le partenariat avec Emmaüs Connect ? C'est nouveau ?
2: Ah oui, Emmaüs Connect, en effet, c'est un nouveau partenariat. En fait, la MJC est devenue depuis peu relais numérique, donc structure relais numérique. Et donc, ça permet en fait d'offrir aux personnes qui sont dans une précarité sociale, économique ou numérique, un équipement numérique, donc des ordinateurs. Ça peut être aussi de l'équipement pour la téléphonie mobile, les cartes SIM, etc. Donc voilà, c'est vraiment pour permettre aux personnes d'être équipées à la maison. Donc évidemment, il y a des critères pour pouvoir y accéder. Ce ne sera pas pour tout le monde. Il faut vraiment être dans une précarité sociale, numérique ou économique.
1: Il y a beaucoup de personnes qui viennent à la MJC pour bénéficier de ça.
2: Alors pour l'instant, on a ouvert le service pour l'instant principalement aux adhérents de la MJC qui sont déjà engagés dans le parcours numérique, donc qui viennent très régulièrement à la MJC pour apprendre à utiliser l'ordinateur et à découvrir en autonomie les démarches numériques. Voilà, donc là on est vraiment dans un processus d'éducation populaire pour permettre aux gens d'apprendre et de devenir autonomes. Et donc là, ce service avec le relais numérique permet de continuer de poursuivre en fait l'autonomie, parce que souvent les personnes ne sont pas équipées à la maison. Donc elles gardent une dépendance aussi avec la MJC. Et là, le fait de pouvoir offrir à prix très réduit, parce que c'est vrai que je ne l'ai pas dit, c'est un équipement à prix solidaire, ça permet aux gens de s'équiper à la maison et de continuer leur parcours d'autonomie de chez soi.
1: Et si vous deviez résumer cette saison qui vient de s'écouler en trois mots, ce serait lesquels choisir ?
2: En trois mots, c'est difficile de choisir.
1: Volonté, persistance, combativité.
2: Alors, on va dire enthousiasme. Voilà, toujours. Qu'est-ce que je pourrais dire d'autre ? Détermination et joie. Voilà, la joie, c'est aussi important et c'est aussi ce qui fait qu'on a envie de continuer, d'aller vers les autres, de faire que cette MJC reste un lieu de vie, de joie, de sourire. Pour se rencontrer, pour continuer à monter des projets ensemble et à bâtir l'avenir.
1: C'est pas la première fois que la MJC sort de ses murs et organise un événement sur la ville. Qu'est-ce qui vous rend la plus fière lorsque vous voyez le parc de Lèche rempli de familles comme aujourd'hui ?
2: Bah, écoutez, c'est vrai qu'on aime aussi sortir de nos murs, aller vers, comme on dit, aller vers les habitants. Ce type d'action dans le parc est très important pour nous, parce que des fois on nous voit pas ou les gens ne nous connaissent pas forcément, malgré que la MJC a 60 ans et qu'elle est là depuis de très nombreuses années sur le territoire. C'est toujours essentiel d'aller vers les habitants. Donc c'est vrai que ce qui nous rend heureux, ce qui nous rend fiers, c'est déjà de voir toute cette belle collaboration avec les associations partenaires et puis les sourires, la satisfaction des habitants, des personnes aides, des personnes aises, des petits, des grands, des ados qui passent des moments agréables ensemble. Voilà, ce côté aussi intergénérationnel, c'est important pour nous.
1: Et vous collaborez avec pas mal de partenaires. Cette année, vous avez de nouveaux partenaires qui sont venus.
2: Oui, on développe, comme on dit, notre ancrage territorial. Donc on a des nouveaux partenaires, des nouvelles associations aussi qui se créent. Donc on a l'Engagé qui est juste à côté, on a les Artistes Éveillés, donc c'est des nouvelles associations avec qui on avait déjà un lien qui s'était construit autrement. Et puis de toute façon, la MJC a toujours travaillé en collaboration avec des partenaires. parce que c'est aussi ce qui permet de, bah voilà, d'apporter un savoir-faire différent, un autre regard. Et puis finalement, c'est les habitants aussi, les personnes et personnes qui en bénéficient de tout ça. Donc nous, c'est vraiment cet objectif et cet intérêt général qui nous tient, quoi. Donc on aime travailler avec avec des partenaires. Les projets sont plus riches, ça permet de toucher plus de monde et puis d'offrir plus d'opportunités aussi. Donc c'est important de pas rester isolé.
1: Je suppose que les adhérents persanés vous font des retours. Quel a été le plus beau que vous avez reçu cette année?
2: Alors, on a eu de très beaux témoignages parce que la MJC traverse aussi une période difficile. Je ne vais pas rentrer dans les détails forcément, mais comme beaucoup d'associations aujourd'hui, la santé financière est très fragile. Et on a fait une communication évidemment auprès de nos adhérents et on a eu des témoignages très très forts qui nous disent mais c'est notre MJC, elle est précieuse, on tient à elle, qu'est-ce qu'on peut faire, il faut qu'elle continue à exister. Donc ça, c'est des choses qui sont poignantes.
1: Et une journée comme celle-ci apporte forcément une autre dimension que lorsqu'on assiste à un spectacle dans la MJC. Est-ce que vous avez l'ambition de rouvrir une nouvelle parenthèse cet hiver?
2: Alors c'est vrai que les parenthèses, on les fait plutôt l'été.
1: D'accord.
2: On les fait plutôt l'été, mais pourquoi pas? De toute façon, rien n'est figé dans le marbre. Il y a des choses que on travaille une programmation pour la saison. Là, elle est déjà projetée évidemment pour la saison 2026-2027. Mais on se laisse toujours la possibilité de créer, d'avoir des nouvelles initiatives un peu spontanées. Donc on verra. Mm-hmm. On verra.
1: Alors, les inscriptions sont déjà ouvertes. On peut s'inscrire à la MJC, adhérer dès maintenant pour la nouvelle année.
2: Tout à fait. La MJC, déjà, elle reste ouverte tout l'été. Donc, vous pouvez venir nous voir quand vous le souhaitez. On est ouvert du lundi au vendredi. Donc, sur des horaires un peu plus restreintes que d'habitude. C'est 9h30, 18h. Mais voilà, si vous souhaitez venir juste vous renseigner ou même procéder à une inscription, c'est tout à fait possible. Et ensuite, on sera présent au forum associatif à la rentrée. Donc, si je dis pas de bêtises, c'est le samedi 5 septembre au gymnase Jacques Duclos. Et ensuite, on aura aussi nos portes ouvertes le samedi 12 septembre. Mmh. Et donc là, c'est un temps fort de la rentrée où les personnes peuvent venir découvrir les activités qu'on propose, les essayer, rencontrer les professeurs, avant vraiment de commencer la saison des activités.
1: Est-ce qu'il y aura des nouveaux ateliers qui seront mis en place pour la rentrée ?
2: Oui, il y a des nouveaux ateliers. Alors, je vais faire marcher ma mémoire, là, d'un seul coup. Donc, on va proposer de la danse afro. Ça, c'est une nouvelle activité. D'ailleurs, vous allez pouvoir vous initier tout à l'heure à la danse afro. C'est à 17h. Donc ça, ce sera l'année prochaine. Ce sera le mercredi soir. J'ai pas les horaires exacts en tête. Je crois que c'est 20h-21h. On propose aussi un atelier de comédie musicale pour les ados, parce que jusqu'à maintenant c'était pour les enfants 8-12 ans et maintenant on en ouvrira un pour les ados. Là, il n'y en a pas d'autres qui me viennent en tête, mais voilà.
1: Et la MJC, ce sont des activités mais avant tout des rencontres. Et aujourd'hui, les rencontres sont nombreuses au parc de Lèche. Vous travaillez avec de nouveaux partenaires. Vous dites qu'il y a l'Engagé, c'est une nouvelle association qui vient tout juste de s'ouvrir sur la ville de Persan.
2: Oui.
1: Est-ce que vous pourriez...
2: Ils sont à côté de moi, là, ils me font coucou.
1: Nous parler un petit peu de ce partenariat.
2: Écoutez, je pense qu'ils vont venir tout à l'heure pour se présenter. Donc, je vais leur laisser la parole. Mais oui, c'est un nouveau partenariat. Alors, on connaît bien Cécile Carré et Magali Vasquez aussi, puisqu'on était partenaire de l'association Clé. Et donc, elles étaient très investies dans cette association-là. Et c'est une association qui œuvre contre l'illettrisme. notamment, mais je les laisserai se présenter. Et donc on est ravis d'avoir tissé ce nouveau lien avec eux.
1: Donc il y aura des projets qui seront menés avec eux à la saison prochaine.
2: Oui, bah déjà on va leur laisser le temps de s'organiser, se construire, hein, parce que c'est vrai, de monter une association, c'est pas de tout repos, surtout quand on a une activité aussi professionnelle en parallèle. Mais bien sûr que on va mener des choses ensemble prochainement, quoi. Mmh.
1: Mmh. Si vous voulez rajouter quelque chose avant qu'on passe aux associations présentes.
2: Alors merci déjà Marie d'être présente à la radio Alternative FM. Merci aussi à tous nos partenaires et équipes mobilisées pour votre présence aujourd'hui. Votre enthousiasme et votre engagement ont rendu cette journée possible. Donc un grand merci, on est ravis de construire ce projet avec vous au service des habitants.
1: Morgane Despont, merci pour toutes ces informations. Juste après la pause musicale, on passe avec l'association L'Engagé.
2: Merci Marie.
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0: Nous sommes bien en direct du parc de Lèche pour une parenthèse d'été proposée par la MJC de Persan. Nous sommes avec l'association L'Engagée. Mesdames, bonjour.
1: Bonjour.
0: Alors, est-ce que vous pouvez vous présenter l'association ? C'est une jeune association qui vient de s'ouvrir à Persan.
1: Exactement. Toute jeune puisqu'elle a été créée le mois dernier. Cette association, donc intitulée L'Engagée, consiste à lutter contre l'illettrisme, donc accompagner des adultes qui ont été peu scolarisés en langue française, à consolider leur savoir de base et les savoirs, les fondamentaux.
0: Alors, l'association a été ouverte il n'y a pas très longtemps.
2: Non, il y a 3 semaines officiellement. Donc c'est un projet que nous avons monté à plusieurs amis en fait.
1: C'est ça.
2: Notamment une de nos grandes amies, Madame Colna, qui est à l'Agence nationale de lutte contre l'illettrisme. Et moi évidemment parce que j'en fais partie depuis très longtemps. Ça fait 10 ans que je travaille pour l'illettrisme sur la ville de Persan. Et on s'est malheureusement rendu compte que la communauté du Haut-Val d'Oise était une...
1: atteignait des taux d'illettrisme supérieurs à la moyenne nationale.
2: Voilà, donc on s'est dit qu'il fallait absolument qu'on arrive à monter une association pour aider les Persanais, les Beaumontois évidemment autour, et surtout qu'ils puissent ne pas se déplacer trop loin et qu'ils puissent rester sur Persan pour qu'on puisse les accompagner.
0: Alors, depuis, je suppose que vous n'avez pas encore d'adhérents. Vous êtes à combien de bénévoles dans l'association ? Ça démarre doucement ?
2: Doucement,
1: c'est ça. On a déjà des bénévoles de formés. Et maintenant, l'idée, c'est de nous faire connaître davantage pour répondre aux besoins de ces publics.
0: D'accord. Donc, vous profitez de cette parenthèse d'été pour vous faire connaître. Sous votre stand aujourd'hui, vous proposez quoi ?
2: Alors, dans un premier temps, je voulais remercier la MJC qui nous a accueillis à bras ouverts pour nous prêter un bureau, des salles pour qu'on puisse commencer à travailler dès le mois de septembre avec nos futurs apprenants, puisque pour l'instant, on n'a pas de local. Donc, grâce à eux, on va pouvoir développer l'apprentissage sur Persan. Alors, notre stand, ce sont des jeux sur les lettres en lien avec les 4 éléments. Donc les enfants ou les adultes peuvent composer avec des syllabes, des lettres, des mots. Donc on utilise le son, l'image et évidemment la construction de mots avec
1: de
2: les
1: mots,
2: lettres.
1: De phrases.
2: Voilà. Ils ont quatre stands à faire, un petit passeport et s'ils réussissent tout le passeport, ils partent avec un petit diplôme.
0: Donc c'est pour les enfants mais c'est pour les adultes aussi.
2: Aussi.
0: Vous en avez reçu là aujourd'hui ?
2: D'adultes ?
0: Pas encore. D'accord. Donc, à partir de septembre, vous serez dans les locaux de la MJC. Et comment ça va fonctionner, l'association ? Vous allez être en partenariat avec d'autres structures ?
2: Alors, on a un partenariat sûr avec la MJC. Et là, je suis en train de travailler avec la France Travail. Qui donc est très impliqué dans l'illettrisme depuis toujours, surtout sur Persan en tout cas. Donc on va certainement avoir un partenariat justement pour l'année prochaine, parce qu'il faut le temps que ça se mette en place, pour qu'il y ait un repérage à l'Agence France Travail de Persan et qu'on puisse ensuite envoyer en diagnostic donc à nos bénévoles pour pouvoir avoir des apprenants qui ont besoin, ne serait-ce que pour l'emploi. Alors pour trouver un emploi ou dans leur emploi, sachant que beaucoup d'illettrés travaillent. Mais ils sont en situation compliquée par rapport à la lecture et l'écriture, évidemment. Donc ce partenariat se met en place tout doucement. Et puis, bien évidemment, on va tenter aussi de toucher des associations du territoire pour pouvoir accompagner ces personnes aussi au niveau culturel, puisque c'est une chose importante. Donc des visites à Paris, les emmener, leur faire découvrir la culture, puisque une personne en situation d'illettrisme ne s'autorise pas à aller vers la culture.
0: C'est pas évident d'avouer son illettrisme. Comment est-ce que vous pourriez faire en sorte d'aider ces personnes sans qu'ils se sentent gênés ? Comment est-ce qu'on peut faire ? C'est pas évident.
2: On a des techniques.
1: C'est ça. On a des techniques de repérage. Puisqu'en fait, ces personnes ont des stratégies de contournement. Et au fil du temps et des années, de nos années d'expérience et de confrontation avec ces publics, on parvient à les déceler. Et l'idée, c'est de les guider, de leur indiquer qu'il est possible d'apprendre à tout âge, de les mettre en confiance aussi et de les valoriser un maximum.
0: Alors, pour être bénévole dans votre association, il faut être formé. Quelles sont les compétences à avoir ?
2: Alors, pour nous, il n'y a pas besoin forcément de compétences. Dans un premier temps, il faut juste avoir envie d'aller vers les autres, de les accompagner sans jugement, hein, puisque justement, l'illettré souvent a honte parce qu'il ne sait pas lire et écrire, donc il ne l'avoue pas. Donc, il faut vraiment être très ouvert dans l'empathie.
1: Nos bénévoles seront formés. Enfin, certains le sont déjà. Et donc, on les forme, on les sensibilise à l'illettrisme, on leur donne des bases de construction pédagogique pour pouvoir construire leurs séquences et les accompagner de manière hebdomadaire, de manière individualisée, en face à face, à un apprenant face à un bénévole ou au sein d'ateliers, en petits groupes.
0: C'est pas la peine d'être professeur dans les écoles ?
1: Non, pas du tout. Puisque ce sont majoritairement des savoirs de base. Donc, alors évidemment, il faut savoir écrire le français et également maîtriser les calculs de base, avoir un peu de pédagogie, savoir expliquer les choses en les formulant de manière différente, de façon à ce que les gens comprennent sans se braquer.
2: Et on a beaucoup de chance, c'est que nous avons une formatrice formée.
1: Formatrice pour adultes, et j'ai travaillé 10 ans au sein d'une association qui lutte contre l'illettrisme.
0: D'ailleurs, justement, je voulais vous poser cette question, vous avez déjà été dans une autre structure comme celle-ci ?
1: Ben voilà, oui. Enfin, moi j'ai travaillé pendant 10 ans en tant qu'assistante pédagogique.
0: Donc, ça sera au cas par cas, à partir du mois de septembre, la personne qui viendra, ou le Beaumontois qui viendra vers vous, est-ce que ce sera ce que vous allez proposer, le dispositif que vous proposez, ce sera en groupe ou individuel ?
1: Initialement, ce sera de l'individuel, et en fonction des disponibilités de chacun, l'idée c'est aussi de concevoir en parallèle des ateliers, donc des accompagnements en groupe.
0: D'accord.
2: Dans un premier temps, sachant que ces personnes ont beaucoup de mal à se montrer aux autres, parce qu'il y a ce regard, hein, forcément, c'est vrai que le face-à-face, mon bénévole, mon apprenant, ça rassure jusqu'à ce qu'ils aient une certaine autonomie et reprennent confiance. Et à partir de ce moment-là, effectivement, on peut les conduire vers des ateliers un peu plus collectifs, mais parce qu'il y a vraiment un besoin de confiance en soi. Et ça, c'est important. C'est pour ça que les bénévoles, je vous dis, c'est l'envie d'aider l'autre. Après, voilà, on formera, on a tout ce qu'il faut, hein, pour former les personnes. Et on a déjà des bénévoles qui sont formés, hein, d'ailleurs.
0: Donc, vous prenez vos quartiers au mois de septembre à la MJC de Persan. Est-ce que on va pouvoir vous retrouver sur un événement dans la ville bientôt ?
1: Bah, on espère. Au forum des associations.
0: Vous y serez ?
2: Oui,
0: d'accord.
2: Oui, on y sera. Et le 1er octobre, c'est ça ? Que je me gourre pas. Normalement, le 1er octobre, dans le cadre des Journées nationales de lutte contre l'illettrisme, on monte un événement avec au Palace de Beaumont. En partenariat avec France Travail, où on va inviter des entreprises notamment, et puis toute personne intéressée d'ailleurs, pour pouvoir faire des échanges après avoir visionné des petits courts-métrages.
1: Sous forme de ciné-débat.
2: Voilà, un ciné-débat de façon à ce que les entreprises prennent conscience qu'ils ont dans leurs salariés des personnes en situation.

0: ciné-débat au Palace. Donc ils sont venus, Madame Arnay donc, faisait à l'époque partie de Trior, et au vu de l'intérêt effectivement de l'entreprise, ils ont effectivement mis en place des cours pour
1: de
0: les personnes.
1: Ouais.
0: Voilà. Mm-hmm. Donc c'est faisable hein, sur notre territoire.
2: Alors sous votre stand, il y a 4 jeux.
0: Oui.
2: Qu'on peut parcourir.
1: Ouais.
2: Est-ce que vous pourriez nous en dire un petit peu plus, parce que c'est très intéressant. Juste après, on repart avec un diplôme. C'est ça ?
1: C'est ça.
2: Oui.
1: En fait, pour face aux 4 éléments, donc à la thématique de cette année, on associe des jeux de lettres majoritairement. Donc ça va. Liés à différents degrés d'illettrisme, ça va être des plus faciles donc, à la construction de mots grâce à des lettres, la construction de mots ou de phrases à partir de syllabes ou de mots déjà composés, l'association d'images et mots. Des choses qui sont adaptées aux enfants mais qui concernent également certains adultes.
2: Certains adultes aussi peuvent s'y prêter.
0: Bien sûr, tout à fait.
1: En soi, on accompagnera des adultes. Mmh. Une personne en situation d'illettrisme est adulte.
0: Les syllabes, c'est pour l'eau, donc on a créé bateau, rivière, etc. Donc il faut qu'ils retrouvent les petites balles de ping-pong avec les syllabes dedans et recomposer le mot. Pour le vent, c'est des petites balles de ping-pong qu'on doit souffler et là c'est le son. Donc on montre une image, par exemple, arbre, et la petite balle doit s'orienter vers la bonne image parce que là on est sur du son. Le feu, c'est les flammes, donc là c'est les constructions aussi avec des mots et des images.
1: Phrase, ouais.
0: Et puis l'air, je ne sais plus.
1: L'air, c'était les balles.
0: L'air, c'est les balles. Et la terre. La terre, c'est des images aussi où on regarde l'image et on doit recomposer le mot arbre, fleur, etc. Donc c'est des choses très simples, mais qui pour une personne en situation d'illettrisme peut être extrêmement compliqué. Donc c'est pour ça qu'on invite aussi les adultes à jouer avec leurs enfants s'ils veulent pour pouvoir faire tout ça. Donc on a créé un petit passeport.
2: Voilà.
0: Et ensuite vous repartez avec votre petit diplôme de famille ou individuel.
2: Alors, avant de partir, est-ce que vous pourriez nous donner les contacts si on veut vous joindre, si on veut adhérer à l'association ?
1: Alors, l'adresse de... Enfin, on a une adresse mail, l'association, donc l'engager, les savoirs pour vers la liberté. Et c'est langage.lsvll@gmail.com.
2: Très bien.
1: Merci.
2: Merci à vous et on vous retrouve au Forum des associations.
0: Avec grand plaisir, merci beaucoup.
2: Et
0: merci
2: pour dans les locaux accueil. De la MJC. Merci.
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0: En direct du parc de Lèche, c'était Clara Luciani.
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0: Nous sommes à présent avec l'association Les Artistes Éveillés. Bonjour.
2: Bonjour.
0: Alors, est-ce que vous pourriez vous présenter, présenter votre association ?
2: Bonjour, donc je suis Thomas Edmond, président de l'association Les Artistes Éveillés. Nous sommes une association d'art persanaise qui vient de se créer en janvier 2026. On est tout nouveau et on propose de la peinture, de la musique, du cinéma. Et nous voulons développer donc un réseau d'artistes et de bénévoles intéressés par l'art de manière générale et de l'art positif, bienveillant et lumineux.
0: Alors, vous êtes artiste à la base ?
2: Oui, moi-même, je suis artiste. J'ai fait des études de peinture au lycée. Maintenant, je suis en licence cinéma à l'université et j'ai toujours fait de la peinture. Ma grand-mère me donnait des cours de peinture lorsqu'on était petit dans ma ville et donc j'ai fait des expositions. Et à présent, à 21 ans, j'ai envie de lancer à Persan, dans ma ville où on est arrivé il y a 3-4 ans maintenant, une exposition de peinture. Une dynamique autour du cinéma également, des tournages et même de la musique puisque je chante aussi.
0: Oh, c'est très large, vous portez plusieurs casquettes. Sous votre stand, on peut voir une exposition, ce sont vos peintures.
2: Ce sont mes œuvres, exactement. On voit de l'acrylique sur toile, donc ce sont des peintures que j'ai réalisées surtout une série en Italie lors de mon voyage scolaire au lycée que j'ai choisi de vous présenter aujourd'hui. Et un petit peu aussi de pastel, donc une série d'arbres que j'avais faite puisqu'on est dans les éléments aujourd'hui. J'ai voulu présenter... il y en a 10 hein, des œuvres sur les arbres et là j'en ai présenté 3 aujourd'hui.
0: C'est très beau. Alors, vous vous inspirez de quoi ou de qui ? Comment vous créez vos peintures, vos œuvres ?
2: Ce qui m'inspire, moi, c'est vraiment les paysages, c'est la nature et c'est au cœur de l'association, cette connexion avec soi, avec le vivant. Donc, je prends beaucoup de photographies, surtout avec mon téléphone quand je suis en balade ou en voyage, c'est le plus pratique. Et donc, lorsque je vois un beau paysage ou même des beaux petits éléments, je choisis de les prendre en photo et plus tard chez moi, j'en fais des dessins, j'en fais des aquarelles ou des peintures.
0: Ça vous arrive de commencer une œuvre et puis de la terminer des mois plus tard ?
2: Oh oui, souvent, entre le temps de commencer l'œuvre et de travailler sur ma musique à côté ou mes courts-métrages, je peux reporter, surtout pour la peinture, beaucoup plus tard une œuvre. Mais heureusement, il existe donc les expositions avec des dates limites pour proposer les œuvres. Donc ça me force, ça m'oblige à être productif et à les terminer à temps, on va dire.
0: Vous êtes partenaire de la MJC de Persan.
2: Exactement.
0: Vous avez déjà exposé au sein des locaux de la MJC.
2: Oui, tout à fait. Dans le hall, j'avais proposé une quinzaine d'œuvres et le public avait beaucoup aimé surtout l'acrylique, donc j'en suis très content et ça a marqué notre rencontre avec la MJC autour de ce projet. Puis après, j'ai fait des petits concerts aux 60 ans de la MJC, je suis passé sur scène à d'autres petits événements, j'ai pu faire un atelier de peinture également pour les enfants, c'était de la gouache, également pour les 60 ans de la MJC et donc on a commencé à créer des liens autour de l'art et aujourd'hui on est partenaire avec mon association Les Artistes Éveillés.
0: Donc, alors, vous avez donné un concert pendant les 60 ans de la MJC, donc vous avez tout un répertoire. Vous allez sortir un album ?
2: Oui, j'ai sorti un EP avec 7 chansons qui est sur les plateformes. Moi, sur les plateformes, c'est Thomas Edmond. Et mon EP, c'est Esquisse de Luxe. Mm-hmm. Parce que Esquisse, c'est le premier dessin, c'est le lancement. Et un EP, ça sert à présenter un peu l'univers. Je commençais avec du rap et un petit peu de la pop. Et maintenant, je suis que dans la pop. Et je prépare donc un projet de musique. J'ai déjà 15 chansons qui sont prêtes pour sortir bientôt. Et avec mes amis compositeurs que j'ai rencontrés au lycée, dans mon lycée d'art ou à l'université maintenant, on enrichit ça et bientôt on sortira les projets et grâce à l'association, le but c'est de rassembler des artistes qui soient intéressés pour faire des concerts, des petits festivals avec nous et de créer un réseau pour justement enrichir nos projets tous ensemble comme les miens.
0: Vous êtes musicien aussi, vous jouez d'un instrument?
2: Non, moi je chante et j'écris seulement mes textes. Donc j'écris également mes scénarios de films, j'écris mes chansons et je peins, etc. Tout ce qu'on a dit juste avant.
0: Mais comment vous faites pour vos cours, puisque vous devez avoir un emploi du temps bien chargé?
2: Oui, tout à fait. Donc surtout pendant les vacances, je peins principalement. Et mes études, ce sont donc du cinéma, donc ça me permet de créer des courts-métrages pour l'université, de les proposer au festival sur ce modèle. Et j'ai allié il n'y a pas longtemps la musique et le cinéma, puisque j'ai réalisé une comédie musicale qui s'appelle Le cœur à la fête, avec des jeunes qui sont à une soirée. Il va y avoir la rupture du couple principal pendant qu'ils organisent la fête d'anniversaire surprise de leur ami. Donc c'est toute une organisation. Et j'ai donc réuni les compositeurs que je connaissais. On a fait 5 chansons qui ont beaucoup plu. Et donc j'essaye d'allier tout ensemble.
0: Cette comédie musicale, on peut la voir où, quand?
2: Elle est sur ma chaîne YouTube actuellement, qui est Thomas Edmond, donc mon prénom et mon nom de famille. Et je l'ai proposée récemment à des festivals. Elle a été sélectionnée au French Duck Film Festival, par exemple. Et surtout sur ma chaîne YouTube, pour l'instant, elle n'a pas de programmation encore en cinéma, parce que c'est un projet étudiant. Je montre tout sur ma chaîne, mes vidéos de vlog, de peinture, de cinéma. Et voilà, dans les festivals, petit à petit, on commence.
0: Et puis, du côté cinématographique, donc il y a des courts-métrages qui sont envisagés, comment ça se passe?
2: Oui, on a créé l'association pour réunir des membres et avoir des subventions pour enrichir nos projets. Par exemple, dans le cinéma, on pourra faire une sélection de projets. Moi, j'ai déjà des scénarios en tête qu'on pourrait commencer.
0: Et, avec des jeunes personnes?
2: Pas encore, justement, parce qu'on vient d'arriver. Là, c'est le premier événement qu'on fait. Donc, je cherche un maximum à créer un réseau à Persan et dans la communauté de communes. Parce que moi, j'étais à l'université Paris 8 à Saint-Denis. Donc, j'ai mon réseau sur Paris et j'aimerais bien aussi retrouver des jeunes qui sont motivés comme moi dans ma commune pour qu'on crée tous ensemble.
0: Il y a des projets bientôt à la rentrée. On va pouvoir vous retrouver au forum.
2: Oui, au forum des associations, et aussi on organise une projection d'un film documentaire au Beaumont Palace, donc c'est juste à côté, puisque j'ai réalisé un film sur l'histoire du Beaumont Palace, sur ce cinéma emblématique qui a été créé dans les années 1900, c'est quand même l'un des premiers cinémas qui a été créé. Donc on revient sur l'enjeu de sa création, ses évolutions dans le temps, comment il a survécu à la Seconde Guerre mondiale. Il faut savoir qu'il a été occupé par les Allemands pendant la Seconde Guerre mondiale, et également comment fonctionne le CNC, car c'est un cinéma communal qui a aussi besoin des aides de la ville de Beaumont. Donc on raconte tout ça dans un film de 1h20 qui sera le 18 septembre, juste avant les journées du patrimoine.
0: Et c'est vous le réalisateur?
2: C'est moi qui ai réalisé, oui.
0: Et juste après, il y aura un échange avec le public?
2: Exactement. On va faire donc 1h20 de film, et ensuite il y aura un dialogue. Je vais expliquer l'histoire de la création de ce documentaire. Il faut savoir que je l'ai réalisé pour un cours d'économie du cinéma, où on étudiait les cinémas emblématiques, mais du côté des salles et vraiment du public, pas des films ou quoi. Et la professeure nous avait dit de choisir un cinéma un peu original, et forcément le Beaumont Palace, avec toute son histoire, j'étais obligé d'en faire un projet.
0: C'est déjà noté ou pas encore?
2: Oui, il a été noté.
0: C'était quoi votre note?
2: Je connais pas la note exacte du film, mais sur les 3 projets qu'on a eu, j'ai eu 17 sur 20 dans toute la matière. Donc ça a été très apprécié.
0: C'est très bien. Et puis pour terminer, sous votre stand, on peut voir vos peintures. Qu'est-ce qu'on peut retrouver d'autre?
2: On peut retrouver un atelier de coloriage aujourd'hui. J'ai dessiné 5 modèles avec une grenouille, des nénuphars pour le thème de l'eau. Il y a également un chat et quelques paysages pour que les enfants puissent colorier eux-mêmes à partir de dessins originaux et donner envie aux jeunes, aux artistes, à tout le monde de rejoindre l'association si jamais ils sont motivés par les expositions ou par ce qu'ils peuvent découvrir, la musique ou le cinéma.
0: Et puis, dernière question, est-ce que vous donnez des cours? Et si on veut vous joindre, adhérer à l'association, comment on fait?
2: Je ne donne pas de cours, mais il m'arrive de faire des tutos sur ma chaîne YouTube. Donc premièrement, il y a ma chaîne YouTube Thomas Edmond, c'est Thomas et Edmond, c'est E-D-M-O-N-D, et il y a le mail de l'association qui est lesartisteveillees@gmail.com. C'est tout simple, les artistes éveillés.
0: Merci.
2: Merci.
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0: On poursuit maintenant avec l'atelier Cham. Bonjour.
3: Bonjour.
0: Alors, est-ce que vous pouvez présenter votre atelier, votre association, votre partenariat avec la MJC ?
3: Donc, je suis Cham, fondatrice de Les Ateliers de Cham depuis 2017. Donc, on est spécialisé dans les ateliers créatifs, donc pour enfants et adultes, autour du mouvement, du vent et du recyclage. Donc aujourd'hui, on participait ici à l'événement avec la création de moulins à vent en transformation d'intercalaires, donc pour rentrer dans le thème du vent. On a pris des intercalaires, on a fourni des gabarits, donc une forme à redessiner sur l'intercalaire. Ensuite, on découpe la forme. On découpe des traits pour plier ensuite l'hélice. Tout ça est fixé sur une tige de métal qui est rattachée sur un tuteur. Mmh. Et donc après, avec le vent, l'hélice qu'on a fabriquée tourne.
0: Alors, depuis l'ouverture de cette parenthèse d'été, les enfants ont envahi votre stand. Combien de moulins à vent avez-vous fabriqué avec
3: On en a fait 35 au total.
0: Wow, 35 aujourd'hui, oui. Il y a eu des idées assez originaux.
3: Oui. Beaucoup de jolis dessins, on a eu des décorations sur le thème de la mer, donc l'eau, on a eu beaucoup de fleurs et quelques décorations avec des dessins géométriques.
0: Les filles et les garçons sont venus, hein.
3: Oui.
0: C'était pas uniquement des filles.
3: Et les adultes.
0: Et les adultes aussi.
3: Oui.
0: Ah d'accord, ok. Vous faites d'autres activités sur la ville ?
3: Alors sur la ville pour l'instant, on n'a pas d'autres animations de prévues, mais peut-être qu'en 2027, on fera un atelier autour des cerfs-volants, avec une conception de cerfs-volants, donc de A à Z, avec la fixation des baguettes de bambou sur la voilure, sur la feuille de papier, l'installation des rubans, du fil et l'envol.
0: Et dans l'association, vous avez combien de bénévoles ?
3: Nous, on n'est pas beaucoup, on est 3-4. Et on est spécialisé donc dans les cerfs-volants, les toupies et les moulins à vent depuis 40 ans.
0: Vous avez déjà des cerfs-volants avec des formes assez étranges, tout ça ?
3: Oui, on a une exposition autour des cerfs-volants du monde, donc avec des modèles traditionnels. On a une trentaine de pays, du coup des cerfs-volants d'une trentaine de pays. Donc on va avoir des cerfs-volants rectangulaires, on va avoir des cerfs-volants en forme de mante religieuse, de crâne.
0: C'est pas facile à fabriquer, à faire voler aussi.
3: Alors, pour les faire voler, quand ils sont bien préparés, c'est pas trop compliqué. Mmh. On a vraiment des cerfs-volants traditionnels, donc avec une seule ligne, monofile. Mmh. Et pour les fabriquer, oui, certains demandent plus de technicité, où on va devoir apprendre à tailler le bambou.
0: Ah.
3: Donc on taille le bambou, ensuite on va par exemple le chauffer sur une lampe à alcool pour le mettre en forme. Et du coup on va pouvoir fabriquer des cerfs-volants en volume.
0: Mmh. Et puis pour les toupies, est-ce que vous pourriez nous en dire plus ? Comment on fabrique des toupies ? Est-ce que vous participez aussi à des concours ?
3: Oui, alors on organise du coup deux festivals de toupies sur l'année. Un au mois de février et un au mois de mars, donc dans le Val d'Oise. Un à Marines et le second à Vauréal. Et on participe aussi à la Coupe du Monde de toupies jonglage.
0: D'accord.
3: Donc là, ça va être une toupie sur laquelle on installe un fil. Ensuite, on la lance, on peut la rattraper dans la main, la faire aller sur le fil. Donc, c'est des toupies qui sont assez anciennes, au départ en bois. Maintenant, elles sont aussi en plastique. Et on peut faire plein de figures avec.
0: Et le plus facile à fabriquer, c'est les moulins à vent.
3: Oui, moulin à vent ou les toupies.
0: Les toupies
3: aussi. Je dirais que les toupies, c'est assez facile à fabriquer. Une fois qu'on a compris qu'il faut bien trouver le centre et mettre l'axe bien droit, on peut vraiment s'amuser et transformer énormément d'objets en toupies.
0: Et puis pour terminer, est-ce que vous êtes à la recherche de bénévoles ?
3: Alors oui et non. Lors de l'organisation des festivals, on recherche des bénévoles. Pour le mois de février, mars et le mois de mai également pour le festival des cerfs-volants.
0: Et si on veut vous joindre, si on veut avoir plus d'informations, est-ce que vous pouvez laisser des coordonnées ?
3: Oui, alors vous pouvez nous envoyer un mail à les ateliers de Cham. Donc D-E et Cham, mon prénom, donc S-H-A-M @gmail.com.
0: Merci.

0: On referme cette parenthèse d'été au rythme des quatre éléments avec les pompiers de Persan. Bonjour.
1: Bonjour à vous.
0: Alors aujourd'hui, au parc de Lèche, vous avez installé un camion de pompiers, le véhicule, pour expliquer au public comment fonctionne le métier de pompier. Comment s'est passée cette journée pour vous ?
1: Cette journée s'est relativement bien passée. Comme je l'avais prévu, le camion attire beaucoup les enfants. C'est un camion qui a vocation à l'incendie, justement à combattre le feu, ce qu'on appelle dans notre jargon un fourgon pompe-tonne, un FPT. Et le but, c'est d'attirer les enfants. Malheureusement, peu d'échanges, parce qu'ils voient surtout le camion, ça les fait briller. Quelques échanges avec les adultes. Mais voilà, après sur internet on peut trouver plein de vidéos, dont une qui avait été tournée avec le concours des sapeurs-pompiers du Val d'Oise au centre de formation départementale, d'une émission qui est quand même relativement célèbre qui s'appelle « C'est toujours pas sorcier ». Le titre de l'émission est « Au feu les pompiers », donc vous pouvez retrouver dessus beaucoup d'informations sur comment se passe le feu.
0: On vous retrouve notamment tout au long de l'année sur des événements de la municipalité de Persan où on vous a vu à Proxred Aventure la semaine dernière. On vous retrouvera au mois de septembre pendant le forum.
1: Effectivement, nous sommes régulièrement sollicités et nous faisons partie, je pense, Madame Potin est derrière et pourrait le confirmer. Nous faisons partie des partenaires réguliers de la mairie. Nous étions sur le Proxred samedi. Nous serons effectivement normalement sur le forum des associations de début septembre. Je dis normalement parce que l'actualité, je ne veux pas vous l'apprendre, est très, très sensible actuellement et nous avons beaucoup de sollicitations extra-départementales. Et même si le centre de Persan peut paraître de plus petite taille par rapport aux autres structures du département, nous avons des personnels qui ont participé au renfort de Fontainebleau et qui sont aussi également partis dans le sud de la France. On a actuellement un agent qui y est, un autre qui est dans les starting blocks et potentiellement d'autres qui vont partir d'ici à la fin de semaine.
0: Merci pour toutes ces informations et d'avoir partagé avec nous ce moment dans cette parenthèse d'été cet après-midi au parc de Lèche. Merci.
1: Merci à vous.
0: Cette parenthèse d'été au rythme des quatre éléments touche bientôt à sa fin. Merci à la MJC de Persan, à toutes les associations, aux bénévoles, aux partenaires et aux habitants d'avoir partagé ce moment avec nous. Merci également à vous, chers auditeurs, d'avoir suivi cette émission spéciale, la radio locale Alternative FM, votre radio de proximité, continue de vous accompagner tout au long de l'été. Très belle fin de journée à tous. Des rencontres, des ateliers, des découvertes. Poursuivez votre parenthèse d'été au rythme des quatre éléments. Une émission spéciale de la MJC de Persan en direct sur votre radio locale.

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1: Bonjour à tous. Aujourd'hui, dans notre Flash Info, on s'intéresse aux feux de forêt particulièrement élevés dans les régions françaises en ce moment. Et si la priorité reste bien sûr la protection des populations, les animaux domestiques et la faune sauvage sont eux aussi lourdement touchés. Madame Canel de Pitre, bonjour.
2: Bonjour.
1: Vous êtes la coprésidente du Parti Animaliste qui a exprimé son soutien aux populations sinistrées, aux sapeurs-pompiers, aux services de secours, aux bénévoles, mais aussi à tous ceux qui se mobilisent en ce moment face aux incendies qui frappent plusieurs régions françaises. Mais vous soulignez également un point très important, la situation des animaux sauvages, mais aussi domestiques pendant ces incendies. Comment les protéger? C'est un sujet dont on parle très peu et habituellement les plans d'urgence, de prévention sont souvent centrés sur les habitants, ce qui est normal, mais les animaux, qu'ils soient sauvages ou domestiques, sont eux aussi en grand danger. Donc vous avez adressé une lettre ouverte au Premier ministre, au ministre de l'Intérieur, à la ministre de l'Agriculture et de la Souveraineté Alimentaire et à la ministre de la Transition écologique. Dans cette lettre, vous demandez au gouvernement d'engager rapidement la création d'un dispositif national de protection des animaux en cas de catastrophe qui reposerait sur des mesures bien précises. Je vous laisse expliquer vos propositions, comment ils pourraient fonctionner et quels bénéfices ils apporteraient.
2: Alors, je vous remercie de cette présentation. Alors, effectivement, derrière le drame qu'on voit actuellement, derrière ces incendies, eh bien, il y a un autre drame qui est encore largement invisible. C'est les centaines de milliers d'animaux. Alors, on a parlé des animaux sauvages, domestiques, mais également d'élevage, qui sont pris au piège des incendies, sans, finalement, qu'il y ait une véritable politique public coordonné pour protéger ces animaux qui vont périr, brûler, asphyxier ou même qui vont mourir plus tard de leur souffrance. Donc effectivement, derrière les milliers de forêts qui sont détruites, eh bien derrière ça, il y a des animaux qui sont extrêmement vulnérables, qui sont blessés, désorientés pour ceux qui ont pu s'en échapper, qui sont privés de nourriture et de refuge. Et malheureusement, on voit bien que les événements climatiques extrêmes vont se multiplier. Et donc, ce qu'on demande, effectivement, c'est d'anticiper l'évacuation des animaux, leur prise en charge. Et donc, les plans URSSEC, eh bien, prennent effectivement des dispositifs spécifiques pour les personnes vulnérables, mais on ne prend pas du tout en compte les animaux. Il n'y a aucune mesure pour protéger les animaux. Donc, nous, on demande la création d'un dispositif, en fait, national de protection des animaux en cas de catastrophe. Ça signifie eh bien, intégrer systématiquement les animaux dans les plans URSSEC, dans les dispositifs de gestion de toute catastrophe, que ce soit les incendies, les inondations, les épisodes de canicule, l'élaboration de plans d'évacuation, d'accueil, de transport et de secours pour tous ces animaux domestiques, d'élevage et sauvages, pour justement leur permettre eh bien, d'avoir eux aussi une prise en charge. Donc la formation également des services de secours lors de ces catastrophes. La création d'un fonds d'urgence aussi national pour soutenir rapidement les centres de soins, les refuges, les vétérinaires, les associations qui sont mobilisées en fait auprès des animaux qui sont victimes de ces catastrophes naturelles. Donc en fait, vous l'avez bien dit, ces propositions, elles visent pas à opposer la protection des animaux à celle des humains. Au contraire, elles s'inscrivent, ces propositions, dans une approche globale de sécurité civile, qui est adaptée justement aux nouveaux défis climatiques auxquels notre pays est actuellement confronté, et désormais confronté. Donc voilà, une politique publique moderne de sécurité public, eh bien, doit être capable de prendre en compte les deux, à la fois les humains et les animaux. Ce qu'on peut dire, en fait, c'est que le Parti Animaliste, eh bien, il va continuer à défendre une politique de prévention qui protège à la fois les êtres humains, les animaux et les milieux dont ils dépendent. Une société qui se prépare aux catastrophes, elle ne peut pas ignorer les millions d'animaux qui partagent notre territoire. Parce que les protéger, c'est également préserver les équilibres naturels, soutenir les acteurs de terrain et répondre à une attente croissante de nos citoyens. Et je dirais juste un mot sur la prochaine élection présidentielle de 2027. Eh bien, ce sera l'occasion de choisir un projet de société. Nous, au Parti Animaliste, nous attendons que la personne élue à la présidence de la République fasse enfin de la protection des animaux une priorité politique. Voilà.
1: Vous défendez la création de protocoles d'évacuation et de transport des animaux. Oui. Aujourd'hui, les procédures ne suffisent pas, c'est pas assez efficace, ou il faudrait pratiquement tout construire, tout reconstruire, tout remettre en place.
2: Bah, actuellement, ça repose sur des associations, sur des bénévoles, mais qui ont peu de moyens. Et c'est vrai qu'on voit des vidéos, mais c'est dramatique. Il n'y a pas suffisamment de moyens financiers, mais de moyens également humains. Il n'y a rien de préparé. Actuellement, rien n'est prêt, quoi. C'est-à-dire que pour les animaux, voilà, on essaie au cas par cas, mais rien n'est prévu actuellement.
1: Et les différents acteurs, les sapeurs-pompiers, les vétérinaires, les associations, collectivités, ils travaillent pas en commun, ensemble? Comment ça se passe sur le terrain?
2: Bah pour l'instant, non. C'est pas, y a pas de coordination. Mmh. Nous, c'est ce qu'on demande, hein. Mmh. Une coordination entre tous les acteurs, que ce soit les sapeurs-pompiers, que ce soit les centres de secours, les refuges. Il faut que tout soit coordonné, en fait. C'est essentiel pour pouvoir justement avoir une vraie prise en charge. Et d'ailleurs, quand on parle des sapeurs-pompiers, suivant les départements, des départements où il y a des cellules animalières, hein, et donc les sapeurs-pompiers ont ce qu'il faut, il y a d'autres départements où ils sont pas équipés, il n'y a pas de cellules animalières, et ça c'est difficile. Je sais qu'en Seine-Maritime, ils n'ont pas de cellules animalières, et c'est un problème. Les pompiers... s'en était plein à moi déjà, en me signalant le problème. J'avais d'ailleurs écrit au président du département, mais bon, voilà, c'est vrai que ça, c'est une vraie difficulté. C'est une vraie difficulté.
1: Est-ce que vous avez déjà rencontré une situation où des animaux auraient pu être sauvés si un protocole spécifique avait existé?
2: Alors, moi, personnellement, non, mais les pompiers m'ont parlé justement d'un renard qui était blessé et il ne pouvait rien faire parce que le refuge qu'on a en Seine-Maritime, dans la région du Havre, c'est le chêne à Louville-Bellefosse, et ils ne prenaient pas les renards. Donc, ils n'avaient pas de solution. C'est terrible, quoi. C'est que bon, là, ils sont désarmés, quoi.
1: Et aujourd'hui, il n'existe pas de compagnie de transport dédiée à ça pour l'évacuation des animaux, non? Dans le cas d'urgence?
2: Non.
1: Non?
2: Non.
1: Pas encore?
2: Non. Tout repose sur les bénévoles. Les bénévoles des associations, quoi. Les associations, les refuges, les centres de soins. Mais tout repose, voilà, sur leur bonne volonté, quoi.
1: Vous souhaitez développer des formations spécifiques qui s'adresseraient aux bénévoles, aux collectivités, aux services de secours?
2: Je pense que l'urgence, c'est déjà que ces formations soient faites justement à tous les services de l'État, quoi, les services départementaux, à tous ces services.
1: Vous demandez également la création d'un fonds d'urgence destiné à soutenir les centres de soins et les associations. Comment pourrait fonctionner ce dispositif, sous forme de dons?
2: Je pense qu'il faudrait un budget attribué par l'État. Hein.
1: Et qui accompagne ces structures qui viennent en aide dans les cas d'urgence aux animaux?
2: Les centres de soins sont financés par des dons. Et puis, vous avez les collectivités qui donnent également des subventions. Et je pense que ça doit être prévu de manière étatique, de manière beaucoup plus importante.
1: Mmh. Et puis, pour terminer, si vous aviez une seule mesure à faire adopter dès demain par les pouvoirs publics, laquelle choisiriez-vous et pourquoi?
2: Alors, je pense que la mesure la plus importante, ce serait d'intégrer la protection des animaux dans les plans hors sec.
1: On rappelle qu'en période de forte chaleur, la meilleure protection des animaux reste la prévention des incendies. Une simple négligence, un mégot jeté par la fenêtre, un barbecue mal éteint, un véhicule stationné sur l'herbe sèche peut déclencher un feu qui menace des milliers d'animaux en quelques minutes. Derrière chaque feu de forêt, ce ne sont pas seulement des hectares de végétation qui disparaissent. Ce sont aussi des milliers d'animaux qui perdent leur habitat, leurs petits ou encore leur vie.
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2: Bonjour à tous. Aujourd'hui, dans notre Flash Info, on s'intéresse aux feux de forêt particulièrement élevés dans les régions françaises en ce moment. Et si la priorité reste bien sûr la protection des populations, les animaux domestiques et la faune sauvage sont eux aussi lourdement touchés. Madame Canel de Pitre, bonjour.
3: Bonjour.
2: Vous êtes la coprésidente du Parti Animaliste qui a exprimé son soutien aux populations sinistrées, aux sapeurs-pompiers, aux services de secours, aux bénévoles, mais aussi à tous ceux qui se mobilisent en ce moment face aux incendies qui frappent plusieurs régions françaises. Mais vous soulignez également un point très important, la situation des animaux sauvages, mais aussi domestiques pendant ces incendies. Comment les protéger? C'est un sujet dont on parle très peu et habituellement les plans d'urgence, de prévention sont souvent centrés sur les habitants, ce qui est normal, mais les animaux, qu'ils soient sauvages ou domestiques, sont eux aussi en grand danger. Donc vous avez adressé une lettre ouverte au Premier ministre, au ministre de l'Intérieur, à la ministre de l'Agriculture et de la Souveraineté Alimentaire et à la ministre de la Transition écologique. Dans cette lettre, vous demandez au gouvernement d'engager rapidement la création d'un dispositif national de protection des animaux en cas de catastrophe qui reposerait sur des mesures bien précises. Je vous laisse expliquer vos propositions, comment ils pourraient fonctionner et quels bénéfices ils apporteraient.
3: Alors, je vous remercie de cette présentation. Alors, effectivement, derrière le drame qu'on voit actuellement, derrière ces incendies, eh bien, il y a un autre drame qui est encore largement invisible. C'est les centaines de milliers d'animaux. Alors, on a parlé des animaux sauvages, domestiques, mais également d'élevage, hein, qui sont pris au piège des incendies, sans, finalement, qu'il y ait une véritable politique public coordonné pour protéger ces animaux qui vont périr, brûler, asphyxier ou même qui vont mourir plus tard de leur souffrance. Donc effectivement, derrière les milliers de forêts qui sont détruites, eh bien derrière ça, il y a des animaux qui sont extrêmement vulnérables, qui sont blessés, désorientés pour ceux qui ont pu s'en échapper, qui sont privés de nourriture et de refuge. Et malheureusement, on voit bien que les événements climatiques extrêmes vont se multiplier. Et donc, ce qu'on demande, effectivement, c'est d'anticiper l'évacuation des animaux, leur prise en charge. Et donc, les plans URSSEC, eh bien, prennent effectivement des dispositifs spécifiques pour les personnes vulnérables, mais on ne prend pas du tout en compte les animaux. Il n'y a aucune mesure pour protéger les animaux. Donc, nous, on demande la création d'un dispositif, en fait, national de protection des animaux en cas de catastrophe. Ça signifie eh bien, intégrer systématiquement les animaux dans les plans URSSEC et dans les dispositifs de gestion de toute catastrophe, hein, que ce soit les incendies, les inondations, les épisodes de canicule. L'élaboration de plans d'évacuation, d'accueil, de transport et de secours pour tous ces animaux domestiques, d'élevage et sauvages, hein, pour justement leur permettre eh bien, d'avoir eux aussi hein, une prise en charge. Donc la formation également des services de secours lors de ces catastrophes, hein. La création d'un fonds d'urgence aussi national pour soutenir rapidement les centres de soins, les refuges, les vétérinaires, les associations qui sont mobilisées en fait auprès des animaux qui sont victimes de ces catastrophes naturelles. Donc en fait, vous l'avez bien dit, hein, ces propositions, elles visent pas à opposer la protection des animaux à celle des humains, au contraire, hein, elles s'inscrivent, ces propositions, dans une approche globale de sécurité civile, qui est adaptée justement aux nouveaux défis climatiques hein, auxquels notre pays est actuellement confronté, et désormais confronté. Donc voilà, une politique publique moderne hein, de sécurité public, eh bien, doit être capable de prendre en compte les deux, à la fois les humains et les animaux. Ce qu'on peut dire, en fait, c'est que le Parti Animaliste, eh bien, il va continuer à défendre une politique de prévention qui protège à la fois les êtres humains, les animaux et les milieux dont ils dépendent. Une société qui se prépare aux catastrophes, elle ne peut pas ignorer les millions d'animaux qui partagent notre territoire. Parce que les protéger, c'est également préserver les équilibres naturels, soutenir les acteurs de terrain et répondre à une attente croissante de nos citoyens. Et je dirais juste un mot sur la prochaine élection présidentielle de 2027. Eh bien, ce sera l'occasion de choisir un projet de société. Nous, au Parti Animaliste, nous attendons que la personne élue à la présidence de la République fasse enfin de la protection des animaux une priorité politique. Voilà.
2: Vous défendez la création de protocoles d'évacuation et de transport des animaux. Oui. Aujourd'hui, les procédures ne suffisent pas, c'est pas assez efficace, ou il faudrait pratiquement tout construire, tout reconstruire, tout remettre en place.
3: Bah, actuellement, ça repose sur des associations, sur des bénévoles, mais qui ont peu de moyens. Et c'est vrai qu'on voit des vidéos, mais c'est dramatique. Il n'y a pas suffisamment de moyens financiers, mais de moyens également humains. Il n'y a rien de préparé. Actuellement, rien n'est prêt, quoi. C'est-à-dire que pour les animaux, voilà, on essaie au cas par cas, mais rien n'est prévu actuellement.
2: Et les différents acteurs, les sapeurs-pompiers, les vétérinaires, les associations collectivités, ils travaillent pas en commun, ensemble? Comment ça se passe sur le terrain?
3: Bah pour l'instant, non. Il n'y a pas de coordination. Mmh. Nous, c'est ce qu'on demande. Hein. Mmh. Une coordination entre tous les acteurs, que ce soit les sapeurs-pompiers, que ce soit les centres de secours, les refuges. Il faut que tout soit coordonné, en fait. C'est essentiel pour pouvoir justement avoir une vraie prise en charge. Et d'ailleurs, quand on parle des sapeurs-pompiers, suivant les départements, des départements où il y a des cellules animalières, hein, et donc les sapeurs-pompiers ont ce qu'il faut, il y a d'autres départements où ils sont pas équipés, il n'y a pas de cellules animalières, et ça c'est difficile. Je sais qu'en Seine-Maritime, ils n'ont pas de cellules animalières, et c'est un problème. Les pompiers s'en étaient plaints à moi déjà, en me signalant le problème. J'avais d'ailleurs écrit au président du département, mais bon, voilà, c'est vrai que ça, c'est une vraie difficulté. C'est une vraie difficulté.
2: Est-ce que vous avez déjà rencontré une situation où des animaux auraient pu être sauvés si un protocole spécifique avait existé?
3: Alors, moi, personnellement, non, mais les pompiers m'ont parlé justement d'un renard qui était blessé. Et ils ne pouvaient rien faire parce que le refuge qu'on a en Seine-Maritime, dans la région du Havre, c'est le chêne à Louville-Bellefosse, et ils ne prenaient pas les renards. Donc, ils n'avaient pas de solution. C'est terrible, quoi. Mmh. C'est que bon, là, ils sont désarmés, quoi.
2: Et aujourd'hui, il n'existe pas de compagnie de transport dédiée à ça pour l'évacuation des animaux, non? En cas d'urgence?
3: Non.
2: Non.
3: Non.
2: Pas encore.
3: Non. Tout repose sur les bénévoles. Les bénévoles des associations, quoi. Les associations, les refuges, les centres de soins. Mais tout repose, voilà, sur leur bonne volonté, quoi.
2: Vous souhaitez développer des formations spécifiques qui s'adresseraient aux bénévoles, aux collectivités, aux services de secours?
3: Je pense que l'urgence, c'est déjà que ces formations soient faites justement à tous les services, de l'État, quoi, les services départementaux, à tous ces services.
2: Vous demandez également la création d'un fonds d'urgence destiné à soutenir les centres de soins et les associations. Comment pourrait fonctionner ce dispositif, sous forme de dons?
3: Je pense qu'il faudrait un budget attribué par l'État. Hein.
2: Et qui accompagne ces structures qui viennent en aide dans les cas d'urgence aux animaux?
3: Les centres de soins sont financés par des dons. Et puis, vous avez les collectivités qui donnent également des subventions. Je pense que ça doit être prévu de manière étatique, de manière beaucoup plus importante.
2: Mmh. Et puis, pour terminer, si vous aviez une seule mesure à faire adopter dès demain par les pouvoirs publics. Laquelle choisiriez-vous et pourquoi ?
3: Alors, je pense que la mesure la plus importante, ce serait d'intégrer la protection des animaux dans les plans hors sec.
2: On rappelle qu'en période de forte chaleur, la meilleure protection des animaux reste la prévention des incendies. Une simple négligence, un mégot jeté par la fenêtre, un barbecue mal éteint, un véhicule stationné sur l'herbe sèche peut déclencher un feu qui menace des milliers d'animaux en quelques minutes. Derrière chaque feu de forêt, ce ne sont pas seulement des hectares de végétation qui disparaissent, ce sont aussi des milliers d'animaux qui perdent leur habitat, leurs petits ou encore leur vie.
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0: Vous écoutez l'émission spéciale Parenthèse d'été au rythme des quatre éléments avec la MJC de Persan et ses partenaires au parc de Lèche en direct sur la radio locale. Bonjour à toutes et à tous et bienvenue en direct du parc de Lèche. Aujourd'hui, Alternative FM, votre radio locale, a installé son studio mobile pour partager avec vous une parenthèse d'été au rythme des quatre éléments. Pendant cette émission, nous allons rencontrer celles et ceux qui font vivre la Maison des Jeunes et de la Culture, ses partenaires et bien sûr les habitants venus profiter de cette belle après-midi. Morgane Despont, bonjour.
1: Bonjour Marie.
0: Vous êtes la directrice de la Maison des Jeunes et de la Culture. Comment vous et votre équipe avez imaginé cet après-midi et au parc de Lèche et pourquoi avoir choisi le thème des quatre éléments et surtout que représente cette parenthèse d'été ?
1: Alors, chaque été, nous avons à cœur de proposer un temps fort ouvert à tous. Après la parenthèse bien-être, la parenthèse nature, nous avons voulu cette année construire cette journée avec les associations locales et les associations partenaires de la MJC. L'idée était double, d'abord d'offrir aux habitants un moment convivial avec des animations et des ateliers gratuits en plein air pour se rencontrer et pour partager une expérience ensemble. Et ensuite, c'était une manière aussi de renforcer les liens entre les acteurs du territoire et de valoriser la richesse du tissu associatif local. Alors pour ce qui est du thème, en fait, le thème des quatre éléments est un thème universel qui parle à tout le monde. Il est à la fois suffisamment vaste pour laisser libre cours à l'imagination et permettre à chaque association partenaire de proposer une animation en lien avec son savoir-faire. Et du coup, ça en faisait un excellent fil conducteur pour cette journée.
0: Alors, sous votre stand, vous avez du maquillage proposé aux enfants, mais aux grands également.
1: À tous.
0: À tout le monde. Et c'est avec le thème toujours des quatre éléments.
1: Tout à
0: Quel
1: fait.
0: Quel genre de maquillage on peut retrouver ?
1: Alors, on a fait des flammes pour symboliser le feu. On a fait des vagues pour l'eau. Des fleurs pour la nature. Qu'est-ce qu'on avait d'autre encore ? Des nuages pour symboliser l'air, le ciel, voilà.
0: Et la MJC ne propose pas uniquement des ateliers, vous avez d'autres missions que vous menez auprès des habitants. Est-ce que vous pourriez nous en parler un peu ?
1: Oui, bien sûr. Alors déjà aujourd'hui, on propose des ateliers, mais en fait, on était l'association organisatrice de la journée. Et sinon, en effet, on connaît souvent la MJC pour ses activités, mais notre rôle va évidemment bien au-delà. Nous sommes un lieu de vie ouvert à tous, où l'on peut apprendre, rencontrer des personnes, monter des projets, être accompagné et s'impliquer dans la vie locale. Et notre mission, c'est avant tout de créer du lien social et de permettre à chacun et chacune, quel que soit son âge, de s'épanouir et de devenir acteur de son territoire.
0: Est-ce que vous pourriez nous en dire un petit peu plus sur le partenariat avec Emmaüs Connect ? C'est nouveau ?
1: Ah oui, Emmaüs Connect, en effet, c'est un nouveau partenariat. En fait, la MJC est devenue depuis peu relais numérique, donc structure relais numérique. Et donc, ça permet en fait d'offrir aux personnes qui sont dans une précarité sociale, économique ou numérique, un équipement numérique, donc des ordinateurs. Ça peut être aussi de l'équipement pour la téléphonie mobile, les cartes SIM, etc. Donc voilà, c'est vraiment pour permettre aux personnes d'être équipées à la maison. Donc évidemment, il y a des critères pour pouvoir y accéder. Ce ne sera pas pour tout le monde. Il faut vraiment être dans une précarité sociale, numérique ou économique.
0: Il y a beaucoup de personnes qui viennent à la MJC pour bénéficier de ça.
1: Alors pour l'instant, on a ouvert le service pour l'instant principalement aux adhérents de la MJC qui sont déjà engagés dans le parcours numérique, donc qui viennent très régulièrement à la MJC pour apprendre à utiliser l'ordinateur et à découvrir en autonomie les démarches numériques. Voilà, donc là on est vraiment dans un processus d'éducation populaire pour permettre aux gens d'apprendre et de devenir autonomes. Et donc là, ce service avec le relais numérique permet de continuer de poursuivre en fait l'autonomie parce que souvent les personnes ne sont pas équipées à la maison. Donc elle garde une dépendance aussi avec la MJC. Et là, le fait de pouvoir offrir à prix très réduit, parce que c'est vrai que je ne l'ai pas dit, c'est un équipement à prix solidaire, ça permet aux gens de s'équiper à la maison et de continuer leur parcours d'autonomie de chez soi.
0: Et si vous deviez résumer cette saison qui vient de s'écouler en trois mots, ce serait lesquels choisir?
1: En trois mots, c'est difficile de choisir.
0: Volonté, persistance, combativité.
1: Alors, on va dire enthousiasme. Mm-hmm. Voilà, toujours. Qu'est-ce que je pourrais dire d'autre? Détermination et joie.
0: Joie.
1: Voilà, la joie, c'est aussi important et c'est aussi ce qui fait qu'on a envie de continuer, d'aller vers les autres, de faire que cette MJC reste un lieu de vie, de joie, de sourire, pour se rencontrer, pour continuer à monter des projets ensemble et à bâtir l'avenir.
0: C'est pas la première fois que la MJC sort de ses murs et organise un événement sur la ville. Qu'est-ce qui vous rend la plus fière lorsque vous voyez le parc de Lèche rempli de familles comme aujourd'hui?
1: Bah, écoutez, c'est vrai qu'on aime aussi sortir de nos murs, aller vers, comme on dit, hein, aller vers les habitants. Ce type d'action dans le parc est très important pour nous, parce que des fois on nous voit pas ou les gens ne nous connaissent pas forcément, malgré que la MJC a 60 ans et qu'elle est là depuis de très nombreuses années sur le territoire. C'est toujours essentiel d'aller vers les habitants. Donc c'est vrai que ce qui nous rend heureux, ce qui nous rend fiers, c'est déjà de voir toute cette belle collaboration avec les associations partenaires et puis les sourires, la satisfaction des habitants, des personnes, des personnes, des petits, des grands, des ados qui passent des moments agréables ensemble. Voilà, ce côté aussi intergénérationnel, c'est important pour nous.
0: Et vous collaborez avec pas mal de partenaires. Cette année, vous avez de nouveaux partenaires qui sont venus?
1: Oui, on développe, comme on dit, notre ancrage territorial. Donc on a des nouveaux partenaires, des nouvelles associations aussi qui se créent. Donc on a l'Engagé qui est juste à côté, on a les Artistes Éveillés, donc c'est des nouvelles associations avec qui on avait déjà un lien qui s'était construit autrement. Et puis de toute façon, la MJC a toujours travaillé en collaboration avec des partenaires, parce que c'est aussi ce qui permet de d'apporter un savoir-faire différent, un autre regard, et puis finalement c'est les habitants aussi, les personnes et personnes qui en bénéficient de tout ça. Donc nous, c'est vraiment cet objectif et cet intérêt général qui nous tient, quoi. Donc on aime travailler avec des partenaires. Les projets sont plus riches, ça permet de toucher plus de monde et puis d'offrir plus d'opportunités aussi. Donc c'est important de pas rester isolé.
0: Je suppose que les adhérents persanés vous font des retours. Quel a été le plus beau que vous avez reçu cette année?
1: Alors, on a eu de très beaux témoignages, parce que la MJC traverse aussi une période difficile. Je ne vais pas rentrer dans les détails forcément, mais comme beaucoup d'associations, aujourd'hui, la santé financière est très fragile. Et on a fait une communication évidemment auprès de nos adhérents et on a eu des témoignages très très forts qui nous disent: mais c'est notre MJC, elle est précieuse, on tient à elle, qu'est-ce qu'on peut faire? Il faut qu'elle continue à exister. Donc ça, c'est des choses qui sont poignantes.
0: Et une journée comme celle-ci apporte forcément une autre dimension que lorsqu'on assiste à un spectacle dans la MJC. Est-ce que vous avez l'ambition de rouvrir une nouvelle parenthèse cet hiver?
1: Alors c'est vrai que les parenthèses, on les fait plutôt l'été.
0: D'accord.
1: On les fait plutôt l'été, mais pourquoi pas? De toute façon, Rien n'est figé dans le marbre. Hein. Il y a des choses que... On travaille un programme, une programmation pour la saison. Là, elle est déjà projetée, évidemment, pour la saison 2026-2027. Mais on se laisse toujours la possibilité de créer, d'avoir des nouvelles initiatives un peu spontanées. Donc, on verra. Mm-hmm. On verra.
0: Alors, les inscriptions sont déjà ouvertes. On peut s'inscrire à la MJC, adhérer dès maintenant pour la nouvelle année.
1: Tout à fait. La MJC, déjà, elle reste ouverte tout l'été. Donc, vous pouvez venir nous voir quand vous le souhaitez. On est ouvert du lundi au vendredi. Donc, sur des horaires un peu plus restreintes que d'habitude. C'est 9h30-18h. Mais voilà, si vous souhaitez venir juste vous renseigner ou même procéder à une inscription, c'est tout à fait possible. Et ensuite, on sera présent au forum associatif à la rentrée. Donc, si je dis pas de bêtises, c'est le samedi 5 septembre au gymnase Jacques Duclos. Et ensuite, on aura aussi nos portes ouvertes le samedi 12 septembre. Mmh. Et donc là, c'est un temps fort de la rentrée où les personnes peuvent venir découvrir les activités qu'on propose, les essayer, rencontrer les professeurs, avant vraiment de commencer la saison des activités.
0: Est-ce qu'il y aura des nouveaux ateliers qui seront mis en place pour la rentrée ?
1: Oui, il y a des nouveaux ateliers. Alors, je vais faire marcher ma mémoire, là, d'un seul coup. Donc, on va proposer de la danse afro. Ça, c'est une nouvelle activité. D'ailleurs, vous allez pouvoir vous initier tout à l'heure à la danse afro, c'est à 17h. Donc ça, ce sera l'année prochaine, ce sera le mercredi soir. J'ai pas les horaires exacts en tête, je crois que c'est 20h-21h. On propose aussi un atelier de comédie musicale pour les ados, parce que jusqu'à maintenant c'était pour les enfants 8-12 ans, et maintenant on en ouvrira un pour les ados. Là, il n'y en a pas d'autres qui me viennent en tête, mais voilà.
0: Mmh. Et la MJC, ce sont des activités, mais avant tout des rencontres. Et aujourd'hui, les rencontres sont nombreuses au parc de Lèche. Vous travaillez avec de nouveaux partenaires. Vous dites qu'il y a l'Engagé,
1: oui.
0: C'est une nouvelle association qui vient tout juste de s'ouvrir sur la ville de Persan.
1: Oui.
0: Est-ce que vous pourriez...
1: Ils sont à côté de moi, là, ils me font coucou.
0: Nous parler un petit peu de ce partenariat.
1: Écoutez, je pense qu'ils vont venir tout à l'heure pour se présenter. Donc, je vais leur laisser la parole. Mais oui, c'est un nouveau partenariat. Alors, on connaît bien Cécile Carré et Magali Vasquez aussi, puisque on était partenaires de l'association Clé. Et donc, elles étaient très investies dans cette association-là. Et c'est une association qui œuvre contre l'illettrisme, notamment. Mais je les laisserai se présenter. Et donc, on est ravis d'avoir tissé ce nouveau lien avec eux.
0: Donc, il y aura des projets qui seront menés avec eux la saison prochaine ?
1: Oui, on va leur laisser le temps de s'organiser, se construire. Hein, parce que c'est vrai, de monter une association, c'est pas de tout repos. Surtout quand on a une activité aussi professionnelle en parallèle. Mais bien sûr que on va mener des choses ensemble prochainement, quoi.
0: Mm-hmm. Mm. Si vous voulez rajouter quelque chose avant qu'on passe aux associations présentes.
1: Alors merci déjà Marie d'être présente à la radio Alternative FM. Merci aussi à tous nos partenaires et équipes mobilisées pour votre présence aujourd'hui. Votre enthousiasme et votre engagement ont rendu cette journée possible. Donc un grand merci, on est ravis de construire ce projet avec vous au service des habitants.
0: Morgane Despont, merci pour toutes ces informations. Juste après la pause musicale, on passe avec l'association L'Engagé.
1: Merci Marie.
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0: Nous sommes bien en direct du parc de Lèche pour une parenthèse d'été proposée par la MJC de Persan. Nous sommes avec l'association L'Engagé. Mesdames, bonjour.
1: Bonjour.
0: Alors, est-ce que vous pouvez vous présenter l'association ? C'est une jeune association qui vient de s'ouvrir à Persan.
1: Exactement. Toute jeune puisqu'elle a été créée le mois dernier. Cette association, donc intitulée L'Engagé, consiste à lutter contre l'illettrisme, donc accompagner des adultes qui ont été peu scolarisés en langue française, à consolider leur savoir de base et les savoirs, les fondamentaux.
0: Alors, l'association a été ouverte il n'y a pas très longtemps.
2: Non, il y a 3 semaines officiellement. Donc c'est un projet que nous avons monté à plusieurs amis en fait.
1: C'est ça.
2: Notamment une de nos grandes amies, Madame Colna, qui est à l'Agence nationale de lutte contre l'illettrisme. Et moi, évidemment, parce que j'en fais partie depuis très longtemps. Ça fait 10 ans que je travaille pour l'illettrisme sur la ville de Persan. Et on s'est malheureusement rendu compte que la communauté du Haut-Val d'Oise était une...
1: atteignait des taux d'illettrisme supérieurs à la moyenne nationale.
2: Voilà, donc on s'est dit qu'il fallait absolument qu'on arrive à monter une association pour aider les Persanais, les Beaumontois évidemment autour, et surtout qu'ils puissent ne pas se déplacer trop loin et qu'ils puissent rester sur Persan pour qu'on puisse les accompagner.
0: Alors, depuis, je suppose que vous n'avez pas encore d'adhérents. Vous êtes à combien de bénévoles dans l'association ? Ça démarre doucement ?
2: Doucement,
1: c'est ça. On a déjà des bénévoles de formés. Et maintenant, l'idée, c'est de nous faire connaître davantage pour répondre aux besoins de ces publics.
0: D'accord. Donc, vous profitez de cette parenthèse d'été pour vous faire connaître. Sur votre stand aujourd'hui, vous proposez quoi ?
2: Alors, dans un premier temps, je voulais remercier la MJC qui nous a accueillis à bras ouverts pour nous prêter un bureau, des salles pour qu'on puisse commencer à travailler dès le mois de septembre avec nos futurs apprenants, puisque pour l'instant, on n'a pas de local. Donc, grâce à eux, on va pouvoir développer l'apprentissage sur Persan. Alors, notre stand, ce sont des jeux sur les lettres en lien avec les 4 éléments. Donc les enfants ou les adultes peuvent composer avec des syllabes, des lettres, des mots. Donc on utilise le son, l'image et évidemment la construction de mots avec les lettres.
1: De phrases.
2: Voilà. Ils ont quatre stands à faire, un petit passeport et s'ils réussissent tout le passeport, ils repartent avec un petit diplôme.
0: Donc c'est pour les enfants mais c'est pour les adultes aussi.
2: Aussi.
0: Vous en avez reçu là aujourd'hui ? D'adultes ? Pas encore. D'accord. Donc, à partir de septembre, vous serez dans les locaux de la MJC. Et comment ça va fonctionner, l'association ? Vous allez être en partenariat avec d'autres structures ?

0: Alors, on a un partenariat sûr avec la MJC et là, je suis en train de travailler avec la France Travail, qui donc est très impliquée dans l'illettrisme hein, depuis toujours, surtout sur Persan en tout cas. Donc, on va certainement avoir un partenariat justement pour l'année prochaine, hein, parce qu'il faut le temps que ça se mette en place, pour qu'il y ait un repérage à l'agence France Travail de Persan et qu'on puisse ensuite envoyer en diagnostic donc à nos bénévoles pour pouvoir avoir des apprenants qui ont besoin, ne serait-ce que pour l'emploi. Alors, pour trouver un emploi ou dans leur emploi, sachant que beaucoup d'illettrés travaillent, mais ils sont en situation compliquée par rapport à la lecture et l'écriture, évidemment. Donc, ce partenariat se met en place tout doucement. Et puis, bien évidemment, on va tenter aussi de toucher des associations du territoire pour pouvoir accompagner ces personnes aussi au niveau culturel, puisque c'est une chose importante. Donc, des visites à Paris, les emmener, leur faire découvrir la culture, puisque une personne en situation d'illettrisme ne s'autorise pas à aller vers la culture.
1: C'est pas évident d'avouer son illettrisme. Comment est-ce que vous pourriez faire en sorte d'aider ces personnes sans qu'ils se sentent gênés? Comment est-ce qu'on peut faire? C'est pas évident.
0: On a des techniques.
2: Hein. C'est ça. On a des techniques de repérage. Puisqu'en fait, ces personnes ont des stratégies de contournement. Et ben, au fil du temps et des années, enfin, de nos années d'expérience et de confrontation avec ces publics, on parvient à les déceler. Et l'idée, c'est de les guider, de leur indiquer qu'il est possible d'apprendre à tout âge, de les mettre en confiance aussi et de les valoriser un maximum.
1: Alors, pour être bénévole dans votre association, il faut être formé. Quelles sont les compétences à avoir?
0: Alors, pour nous, il n'y a pas besoin forcément de compétences. Dans un premier temps, il faut juste avoir envie d'aller vers les autres, de les accompagner sans jugement, hein, puisque justement l'illettré souvent a honte parce qu'il ne sait pas lire et écrire, donc il ne l'avoue pas. Donc il faut vraiment être très ouvert dans l'empathie.
2: Nos bénévoles seront formés, enfin, certains le sont déjà, et donc on les forme, on les sensibilise à l'illettrisme, on leur donne des bases de construction pédagogique pour pouvoir construire leurs séquences et les accompagner de manière hebdomadaire, de manière individualisée, en face à face, un apprenant face à un bénévole ou au sein d'ateliers, en petits groupes.
1: C'est pas la peine d'être professeur dans les écoles?
2: Non, pas du tout. Puisque ce sont majoritairement des savoirs de base. Donc, alors évidemment, il faut savoir écrire le français et également maîtriser les calculs de base, savoir un peu, avoir un peu de pédagogie, savoir expliquer les choses en les formulant de manière différente, de façon à ce que les gens comprennent sans se braquer.
0: Et on a beaucoup de chance, c'est que nous avons une formatrice formée.
2: Formatrice pour adultes, et j'ai travaillé 10 ans au sein d'une association qui lutte contre l'illettrisme.
1: D'ailleurs, justement, je voulais vous poser cette question. Vous avez déjà été dans une autre structure comme celle-ci?
2: Moi j'ai travaillé pendant 10 ans en tant qu'assistante pédagogique.
1: Donc, ça sera au cas par cas, à partir du mois de septembre, la personne qui viendra, le personnel qui viendra ou le Beaumontois qui viendra vers vous, est-ce que ce sera ce que vous allez proposer, le dispositif que vous proposez, ce sera en groupe ou individuel?
2: Initialement, ce sera de l'individuel et en fonction des disponibilités de chacun, l'idée c'est aussi de concevoir en parallèle des ateliers, donc des accompagnements en groupe.
1: D'accord.
2: Dans un premier temps, la stimulation.
0: Dans un premier temps, sachant que ces personnes ont beaucoup de mal à se montrer aux autres, parce qu'il y a ce regard, forcément. C'est vrai que le face à face, mon bénévole, mon apprenant, ça rassure, jusqu'à ce qu'ils aient une certaine autonomie et reprennent confiance. Et à partir de ce moment-là, effectivement, on peut les conduire vers des ateliers un peu plus collectifs, mais parce qu'il y a vraiment un besoin de confiance en soi. Et ça, c'est important. C'est pour ça que les bénévoles, je vous dis, c'est l'envie d'aider l'autre. Après, on formera, on a tout ce qu'il faut pour former les personnes. Et on a déjà des bénévoles qui sont formés, d'ailleurs.
1: Donc, vous prenez vos quartiers au mois de septembre à la MJC de Persan. Est-ce que on va pouvoir vous retrouver sur un événement dans la ville bientôt?
2: On espère. Au forum des associations.
1: Au forum des associations, vous y serez?
2: Oui.
1: D'accord.
0: On y sera. Et le 1er octobre, c'est ça que je me gourre pas? normalement, le 1er octobre, dans le cadre des Journées nationales de lutte contre l'illettrisme, on monte un événement avec, au Palace de Beaumont. En partenariat avec France Travail, où on va inviter des entreprises notamment, et puis toute personne intéressée d'ailleurs, pour pouvoir faire des échanges après avoir visionné des petits courts-métrages.
2: Et sous forme de ciné-débat.
0: Voilà, un ciné-débat de façon à ce que les entreprises prennent conscience qu'ils ont dans leurs salariés des personnes en situation d'illettrisme et de pouvoir les accompagner. Et puis aussi de pouvoir embaucher des personnes en situation d'illettrisme, puisque derrière, on peut mettre notre association, par exemple. Ça a été le cas pour Trior. Hein. Il y a eu des travaux qui ont été mis en place pour aider des personnes qui aujourd'hui savent lire et écrire.
1: C'est donc, Trior qui est venu vers vous.
0: Alors non, on avait fait la promotion lors de la... Il y a 8 ans,
2: de forts besoins, 7-8
0: ans maintenant, lors justement d'un ciné-débat au Palace. Ils sont venus. Madame Arnais donc, faisait à l'époque partie de Trior. Et au vu de l'intérêt effectivement de l'entreprise, ils ont effectivement mis en place des cours pour
2: de
0: les personnes.
2: Ouais.
0: Voilà. Donc c'est faisable sur notre territoire.
1: Alors, sous votre stand, il y a 4 jeux qu'on peut parcourir. Est-ce que vous pourriez nous en dire un petit peu plus? Parce que c'est très intéressant. Juste après, on repart avec un diplôme. C'est ça?
2: C'est ça.
1: Oui.
2: En fait, face aux 4 éléments, donc à la thématique de cette année, on associe des jeux de lettres majoritairement. Donc ça va, lié à différents degrés d'illettrisme, ça va être des plus faciles donc, à la construction de mots grâce à des lettres, la construction de mots ou de phrases à partir de syllabes ou de mots déjà composés, l'association d'images et mots. Des choses qui sont adaptées aux enfants mais qui concernent également certains adultes.
1: Certains adultes aussi peuvent s'y prêter.
0: Bien sûr, tout à fait.
2: En soi, on accompagnera des adultes. Mm-hmm. Une personne en situation d'illettrisme est adulte.
0: Les syllabes, c'est pour l'eau, donc on a créé bateau, rivière, etc. Donc il faut qu'ils retrouvent les petites balles de ping-pong avec les syllabes dedans et recomposer le mot. Pour le vent, c'est des petites balles de ping-pong qu'on doit souffler et là c'est le son. Donc on montre une image, par exemple, arbre, et la petite balle doit s'orienter vers la bonne image parce que là on est sur du son. Le feu, c'est les flammes, donc là c'est les constructions aussi avec des mots et des images. Et puis l'air, je ne sais plus.
2: L'air,
0: c'est les balles. Et la terre, c'est des images aussi, où on regarde l'image et on doit recomposer le mot arbre, fleur, etc. Donc c'est des choses très simples, mais qui pour une personne en situation d'illettrisme peut être extrêmement compliqué. Donc c'est pour ça qu'on invite aussi les adultes à jouer avec leurs enfants s'ils veulent, pour pouvoir faire tout ça. Donc on a créé un petit passeport.
1: Voilà.
0: Et ensuite, vous repartez avec votre petit diplôme de famille ou individuel.
1: Alors, avant de partir, est-ce que vous pourriez nous donner les contacts si on veut vous joindre, si on veut adhérer à l'association?
2: Alors, on a une adresse mail, l'association, donc l'engager, les savoirs vers la liberté, et c'est langage.lsvll@gmail.com.
1: Très bien.
2: Merci.
1: Merci à vous et on vous retrouve au Forum des associations.
0: Avec grand plaisir, merci beaucoup.
1: Et
0: merci
1: pour dans les locaux accueil. De la MJC. Merci.
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0: En direct du parc de Lèche, c'était Clara Luciani.
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0: Nous sommes à présent avec l'association Les Artistes Éveillés. Bonjour.
2: Bonjour.
0: Alors, est-ce que vous pourriez vous présenter, présenter votre association ?
2: Bonjour, donc je suis Thomas Edmond, président de l'association Les Artistes Éveillés. Nous sommes une association d'art persanaise qui vient de se créer en janvier 2026. On est tout nouveau et on propose de la peinture, de la musique, du cinéma. Et nous voulons développer donc un réseau d'artistes et de bénévoles intéressés par l'art de manière générale et de l'art positif, bienveillant et lumineux.
0: Alors, vous êtes artiste à la base ?
2: Oui, moi-même, je suis artiste. J'ai fait des études de peinture au lycée. Maintenant, je suis en licence cinéma à l'université et j'ai toujours fait de la peinture. Ma grand-mère me donnait des cours de peinture lorsqu'on était petit dans ma ville et donc j'ai fait des expositions. Et à présent, à 21 ans, j'ai envie de lancer à Persan, dans ma ville où on est arrivé il y a 3-4 ans maintenant, une exposition de peinture. Une dynamique autour du cinéma également, des tournages et même de la musique puisque je chante aussi.
0: Ah, c'est très large, vous portez plusieurs casquettes. Sous votre stand, on peut voir une exposition, ce sont vos peintures.
2: Ce sont mes œuvres, exactement. On voit de l'acrylique sur toile, donc ce sont des peintures que j'ai réalisées, surtout une série en Italie, lors de mon voyage scolaire au lycée, que j'ai choisi de vous présenter aujourd'hui. Et un petit peu aussi de pastel, donc une série d'arbres que j'avais faite, puisqu'on est dans les éléments aujourd'hui. J'ai voulu présenter... il y en a 10 hein, des œuvres sur les arbres et là j'en ai présenté 3 aujourd'hui.
0: C'est très beau. Alors, vous vous inspirez de quoi ou de qui ? Comment vous créez vos peintures, vos œuvres ?
2: Ce qui m'inspire, moi, c'est vraiment les paysages, c'est la nature et c'est au cœur de l'association, cette connexion avec soi, avec le vivant. Donc, je prends beaucoup de photographies, surtout avec mon téléphone quand je suis en balade ou en voyage, c'est le plus pratique. Et donc, lorsque je vois un beau paysage ou même des beaux petits éléments, je choisis de les prendre en photo et plus tard chez moi, j'en fais des dessins, j'en fais des aquarelles ou des peintures.
0: Ça vous arrive de commencer une œuvre et puis de la terminer des mois plus tard ?
2: Oh oui, souvent, entre le temps de commencer l'œuvre et de travailler sur ma musique à côté ou mes courts-métrages, je peux reporter, surtout pour la peinture, beaucoup plus tard une œuvre. Mais heureusement, il existe donc les expositions avec des dates limites pour proposer les œuvres. Donc ça me force, ça m'oblige à être productif et à les terminer à temps, on va dire.
0: Vous êtes partenaire de la MJC de Persan.
2: Exactement.
0: Vous avez déjà exposé au sein des locaux de la MJC.
2: Oui, tout à fait. Dans le hall, j'avais proposé une quinzaine d'œuvres et le public avait beaucoup aimé surtout l'acrylique, donc j'en suis très content et ça a marqué notre rencontre avec la MJC autour de ce projet. Puis après j'ai fait des petits concerts aux 60 ans de la MJC, je suis passé sur scène à d'autres petits événements, j'ai pu faire un atelier de peinture également pour les enfants, c'était de la gouache, également pour les 60 ans de la MJC et donc on a commencé à créer des liens autour de l'art et aujourd'hui on est partenaire avec mon association Les Artistes Éveillés.
0: Donc, alors, vous avez donné un concert pendant les 60 ans de la MJC, donc vous avez tout un répertoire. Vous allez sortir un album ?
2: Oui, j'ai sorti un EP avec 7 chansons qui est sur les plateformes. Moi, sur les plateformes, c'est Thomas Edmond. Et mon EP, c'est Esquisse de Luxe. Mm-hmm. Parce que Esquisse, c'est le premier dessin, c'est le lancement. Et un EP, ça sert à présenter un peu l'univers. Je commençais avec du rap et un petit peu de la pop. Et maintenant, je suis que dans la pop. Et je prépare donc un projet de musique. J'ai déjà 15 chansons qui sont prêtes pour sortir bientôt. Et avec mes amis compositeurs que j'ai rencontrés au lycée, dans mon lycée d'art ou à l'université maintenant, on enrichit ça et bientôt on sortira les projets. Et grâce à l'association, le but c'est de rassembler des artistes qui soient intéressés pour faire des concerts, des petits festivals avec nous et de créer un réseau pour justement enrichir nos projets tous ensemble comme les miens.
0: Vous êtes musicien aussi, vous jouez d'un instrument?
2: Non, moi je chante et j'écris seulement mes textes. Donc j'écris également mes scénarios de films, j'écris mes chansons et je peins, etc. Tout ce qu'on a dit juste avant.
0: Mais comment vous faites pour vos cours, puisque vous devez avoir un emploi du temps bien chargé?
2: Oui, tout à fait. Donc surtout pendant les vacances, je peins principalement. Et mes études, ce sont donc du cinéma, donc ça me permet de créer des courts-métrages pour l'université, de les proposer au festival sur ce modèle. Et j'ai allié il n'y a pas longtemps la musique et le cinéma, puisque j'ai réalisé une comédie musicale qui s'appelle Le cœur à la fête, avec des jeunes qui sont à une soirée. Il va y avoir la rupture du couple principal pendant qu'ils organisent la fête d'anniversaire surprise de leur ami. Donc c'est toute une organisation. Et j'ai donc réuni les compositeurs que je connaissais. On a fait 5 chansons qui ont beaucoup plu. Et donc j'essaye d'allier tout ensemble.
0: Cette comédie musicale, on peut la voir où, quand?
2: Elle est sur ma chaîne YouTube actuellement, qui est Thomas Edmond, donc mon prénom et mon nom de famille. Et je l'ai proposée récemment à des festivals. Elle a été sélectionnée au French Duck Film Festival, par exemple. Et surtout sur ma chaîne YouTube, pour l'instant, elle n'a pas de programmation encore en cinéma, parce que c'est un projet étudiant. Je montre tout sur ma chaîne, mes vidéos de vlog, de peinture, de cinéma. Et voilà, dans les festivals, petit à petit, on commence.
0: Et puis, du côté cinématographique, donc il y a des courts-métrages qui sont envisagés, comment ça se passe?
2: Oui, on a créé l'association pour réunir des membres et avoir des subventions pour enrichir nos projets. Par exemple, dans le cinéma, on pourra faire une sélection de projets. Moi, j'ai déjà des scénarios en tête qu'on pourrait commencer. Et,
0: avec des jeunes personnes?
2: Pas encore, justement, parce qu'on vient d'arriver. Là, c'est le premier événement qu'on fait. Donc, je cherche un maximum à créer un réseau à Persan et dans la communauté de communes. Parce que moi, j'étais à l'université Paris 8 à Saint-Denis. Donc, j'ai mon réseau sur Paris et j'aimerais bien aussi retrouver des jeunes qui sont motivés comme moi dans ma commune pour qu'on crée tous ensemble.
0: Il y a des projets bientôt à la rentrée. On va pouvoir vous retrouver au forum.
2: Oui, au forum des associations, et aussi on organise une projection d'un film documentaire au Beaumont Palace, donc c'est juste à côté, puisque j'ai réalisé un film sur l'histoire du Beaumont Palace, sur ce cinéma emblématique qui a été créé dans les années 1900. C'est quand même l'un des premiers cinémas qui a été créé, donc on revient sur l'enjeu de sa création, ses évolutions dans le temps, comment il a survécu à la Seconde Guerre mondiale. Faut savoir qu'il a été occupé par les Allemands pendant la Seconde Guerre mondiale, et également comment fonctionne le CNC, car c'est un cinéma communal qui a aussi besoin des aides de la ville de Beaumont. Donc on raconte tout ça dans un film de 1h20 qui sera le 18 septembre, juste avant les journées du patrimoine.
0: Et c'est vous le réalisateur?
2: C'est moi qui ai réalisé, oui.
0: Et juste après, il y aura un échange avec le public?
2: Exactement. Ah. On va faire donc 1h20 de film, et ensuite il y aura un dialogue. Je vais expliquer l'histoire de la création de ce documentaire. Il faut savoir que je l'ai réalisé pour un cours d'économie du cinéma, où on étudiait les cinémas emblématiques, mais du côté des salles et vraiment du public, pas des films ou quoi. Et la professeure nous avait dit de choisir un cinéma un peu original, et forcément le Beaumont Palace, avec toute son histoire, j'étais obligé d'en faire un projet.
0: C'est déjà noté ou pas encore?
2: Oui, il a été noté.
0: C'était quoi votre note?
2: Je connais pas la note exacte du film, mais sur les 3 projets qu'on a eus, j'ai eu 17 sur 20 dans toute la matière. Donc ça a été très apprécié.
0: C'est très bien. Et puis pour terminer, sous votre stand, on peut voir vos peintures. Qu'est-ce qu'on peut retrouver d'autre?
2: On peut retrouver un atelier de coloriage aujourd'hui. J'ai dessiné 5 modèles avec une grenouille, des nénuphars pour le thème de l'eau. Il y a également un chat et quelques paysages pour que les enfants puissent colorier eux-mêmes à partir de dessins originaux et donner envie aux jeunes, aux artistes, à tout le monde de rejoindre l'association si jamais ils sont motivés par les expositions ou par ce qu'ils peuvent découvrir, la musique ou le cinéma.
0: Et puis, dernière question, est-ce que vous donnez des cours? Et si on veut vous joindre, adhérer à l'association, comment on fait?
2: Je ne donne pas de cours, mais il m'arrive de faire des tutos sur ma chaîne YouTube. Donc premièrement, il y a ma chaîne YouTube Thomas Edmond, c'est Thomas et Edmond, c'est E-D-M-O-N-D, et il y a le mail de l'association qui est lesartisteveillees@gmail.com. C'est tout simple, les artistes éveillés.
0: Merci.
2: Merci.
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0: On poursuit maintenant avec l'atelier CHAM. Bonjour.
3: Bonjour.
0: Alors, est-ce que vous pouvez présenter votre atelier, votre association, votre partenariat avec la MJC ?
3: Donc, je suis CHAM, fondatrice de les ateliers de CHAM depuis 2017. Donc, on est spécialisé dans les ateliers créatifs, donc pour enfants et adultes, autour du mouvement, du vent et du recyclage. Donc aujourd'hui, on participait ici à l'événement avec la création de moulins à vent en transformation d'intercalaires, donc pour rentrer dans le thème du vent. On a pris des intercalaires, on a fourni des gabarits, donc une forme à redessiner sur l'intercalaire. Ensuite, on découpe la forme. On découpe des traits pour plier ensuite les lisses. Tout ça est fixé sur une tige de métal qui est rattachée sur un tuteur. Mmh. Et donc, après, avec le vent, l'hélice qu'on a fabriquée tourne.
0: Alors, depuis l'ouverture de cette parenthèse d'été, les enfants ont envahi votre stand. Combien de moulins à vent avez-vous fabriqué avec
3: On en a fait 35 au total.
0: Wow, 35 aujourd'hui. Oui. Il y a eu des idées assez originaux.
3: Oui. Beaucoup de jolis dessins, on a eu des décorations sur le thème de la mer, donc l'eau, on a eu beaucoup de fleurs et quelques décorations avec des dessins géométriques.
0: Les filles et les garçons sont venus, hein.
3: Oui.
0: C'était pas uniquement des filles.
3: Et les adultes.
0: Et les adultes aussi.
3: Oui.
0: Ah d'accord, ok. Vous faites d'autres activités sur la ville ?
3: Alors sur la ville pour l'instant, on n'a pas d'autres animations de prévues, mais peut-être qu'en 2027, on fera un atelier autour des cerfs-volants, avec une conception de cerfs-volants, donc de A à Z, avec la fixation des baguettes de bambou sur la voilure, sur la feuille de papier, l'installation des rubans, du fil et l'envol.
0: Et dans l'association, vous avez combien de bénévoles ?
3: Nous, on n'est pas beaucoup, on est 3-4. Et on est spécialisé donc dans les cerfs-volants, les toupies et les moulins à vent depuis 40 ans.
0: Vous avez déjà des cerfs-volants avec des formes assez étranges, tout ça ?
3: Oui, on a une exposition autour des cerfs-volants du monde, donc avec des modèles traditionnels. On a une trentaine de pays, du coup des cerfs-volants d'une trentaine de pays. Donc on va avoir des cerfs-volants rectangulaires, on va avoir des cerfs-volants en forme de mante religieuse, de crâne.
0: C'est pas facile à fabriquer, à faire voler aussi.
3: Alors, pour les faire voler, quand ils sont bien préparés, c'est pas trop compliqué. Mmh. On a vraiment des cerfs-volants traditionnels, donc avec une seule ligne, monofile. Oui. Et pour les fabriquer, oui, certains demandent plus de technicité, où on va devoir apprendre à tailler le bambou. Ah. Donc on taille le bambou, ensuite on va par exemple le chauffer sur une lampe à alcool pour le mettre en forme. Et du coup on va pouvoir fabriquer des cerfs-volants en volume. Mmh.
0: Et puis pour les toupies, est-ce que vous pourriez nous en dire plus ? Comment on fabrique des toupies ? Est-ce que vous participez aussi à des concours ?
3: Oui, alors on organise du coup deux festivals de toupies sur l'année. Un au mois de février et un au mois de mars, donc dans le Val d'Oise. Un à Marines et le second à Vauréal. Et on participe aussi à la Coupe du Monde de toupies jonglage.
0: D'accord.
3: Donc là, ça va être une toupie sur laquelle on installe un fil. Ensuite, on la lance, on peut la rattraper dans la main, la faire aller sur le fil. Mmh. Donc, c'est des toupies qui sont assez anciennes, au départ en bois. Maintenant, elles sont aussi en plastique. Et on peut faire plein de figures avec.
0: Et le plus facile à fabriquer, c'est les moulins à vent.
3: Oui, moulin à vent ou les toupies.
0: Les toupies
3: ouais,
0: aussi.
3: Je dirais que les toupies, c'est assez facile à fabriquer. Une fois qu'on a compris qu'il faut bien trouver le centre et mettre l'axe bien droit, on peut vraiment s'amuser et transformer énormément d'objets en toupies.
0: Et puis pour terminer, est-ce que vous êtes à la recherche de bénévoles ?
3: Alors oui et non. Lors de l'organisation des festivals, on recherche des bénévoles. Pour le mois de février, mars et le mois de mai également pour le festival des cerfs-volants.
0: Et si on veut vous joindre, si on veut avoir plus d'informations, est-ce que vous pouvez laisser des coordonnées ?
3: Oui, alors vous pouvez nous envoyer un mail à les ateliers, donc ateliers au pluriel, les ateliers de Cham, donc D-E et Cham, mon prénom, donc S-H-A-M @gmail.com.
0: Merci.

0: On referme cette parenthèse d'été au rythme des quatre éléments avec les pompiers de Persan. Bonjour.
1: Bonjour à vous.
0: Alors aujourd'hui, au parc de Lèche, vous avez installé un camion de pompiers, le véhicule, pour expliquer au public comment fonctionne le métier de pompier. Comment s'est passée cette journée pour vous ?
1: Cette journée s'est relativement bien passée. Comme je l'avais prévu, le camion attire beaucoup les enfants. C'est un camion qui a vocation à l'incendie, justement à combattre le feu, ce qu'on appelle dans notre jargon un fourgon pompe-tonne, un FPT. Et le but, c'est d'attirer les enfants. Malheureusement, peu d'échanges, parce qu'ils voient surtout le camion, ça les fait briller. Quelques échanges avec les adultes. Mais voilà, après sur internet on peut trouver plein de vidéos, dont une qui avait été tournée avec le concours des sapeurs-pompiers du Val d'Oise au centre de formation départementale, d'une émission qui est quand même relativement célèbre qui s'appelle C'est toujours pas sorcier. Le titre de l'émission est Au feu les pompiers, donc vous pouvez retrouver dessus beaucoup d'informations sur comment se passe le feu.
0: On vous retrouve notamment tout au long de l'année sur des événements de la municipalité de Persan où on vous a vu à Proxred Aventure la semaine dernière. On vous retrouvera au mois de septembre pendant le forum.
1: Effectivement, nous sommes régulièrement sollicités et nous faisons partie, je pense, Madame Potin est derrière et pourrait le confirmer. Nous faisons partie des partenaires réguliers de la mairie. Nous étions sur le Proxred samedi. Nous serons effectivement normalement sur le forum des associations de début septembre. Je dis normalement parce que l'actualité, je ne veux pas vous l'apprendre, est très, très sensible actuellement et nous avons beaucoup de sollicitations extra-départementales. Et même si le centre de Persan peut paraître de plus petite taille par rapport aux autres structures du département, nous avons des personnels qui ont participé au renfort de Fontainebleau et qui sont aussi également partis dans le sud de la France. On a actuellement un agent qui y est, un autre qui est dans les starting blocks et potentiellement d'autres qui vont partir d'ici à la fin de semaine.
0: Merci pour toutes ces informations et d'avoir partagé avec nous ce moment dans cette parenthèse d'été cet après-midi au parc de Lèche. Merci.
1: Merci à vous.
0: Cette parenthèse d'été au rythme des quatre éléments touche bientôt à sa fin. Merci à la MJC de Persan, à toutes les associations, aux bénévoles, aux partenaires et aux habitants d'avoir partagé ce moment avec nous. Merci également à vous, chers auditeurs, d'avoir suivi cette émission spéciale, la radio locale Alternative FM, votre radio de proximité, continue de vous accompagner tout au long de l'été. Très belle fin de journée à tous.
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1: 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Bonjour à toutes et à tous et bienvenue en direct du parc de Lèche. Aujourd'hui, Alternative FM, votre radio locale a installé son studio mobile pour partager avec vous une parenthèse d'été au rythme des 4 éléments. Pendant cette émission, nous allons rencontrer celles et ceux qui font vivre la Maison des Jeunes et de la Culture, ses partenaires et bien sûr les habitants venus profiter de cette belle après-midi. Morgane Despont, bonjour.
2: Bonjour Marie.
1: Vous êtes la directrice de la Maison des Jeunes et de la Culture. Comment vous et votre équipe avez imaginé cet après-midi et au parc de Lèche et pourquoi avoir choisi le thème des 4 éléments et surtout que représente cette parenthèse d'été ?
2: Alors, chaque été, nous avons à cœur de proposer un temps fort ouvert à tous. Après la parenthèse bien-être, la parenthèse nature, nous avons voulu cette année construire cette journée avec les associations locales et les associations partenaires de la MJC. L'idée était double, d'abord d'offrir aux habitants un moment convivial avec des animations et des ateliers gratuits en plein air pour se rencontrer et pour partager une expérience ensemble. Et ensuite, c'était une manière aussi de renforcer les liens entre les acteurs de territoire et de valoriser la richesse du tissu associatif local. Alors, pour ce qui est du thème, en fait, le thème des 4 éléments est un thème universel qui parle à tout le monde. Il est à la fois suffisamment vaste pour laisser libre cours à l'imagination et permettre à chaque association partenaire de proposer une animation en lien avec son savoir-faire. Et du coup, ça en faisait un excellent fil conducteur pour cette journée.
1: Alors, sous votre stand, vous avez du maquillage oui. proposé aux enfants, mais aux grands également.
2: À tous.
1: À tout ouais. le monde. Et c'est avec le thème toujours des 4 éléments.
2: Tout à
1: Quel
2: fait.
1: Quel genre de maquillage on peut retrouver ?
2: Alors, on a fait des flammes pour symboliser le feu. On a fait des vagues pour l'eau. Des fleurs pour la nature. Qu'est-ce qu'on avait d'autre encore ? Des nuages pour symboliser l'air, le ciel, voilà.
1: Et la MJC ne propose pas uniquement des ateliers, vous avez d'autres missions que vous menez auprès des habitants. Est-ce que vous pourriez nous en parler un peu ?
2: Oui, bien sûr. Alors déjà aujourd'hui, on propose des ateliers, mais en fait, on était l'association organisatrice de la journée. Et sinon, en effet, on connaît souvent la MJC pour ses activités, mais notre rôle va évidemment bien au-delà. Nous sommes un lieu de vie ouvert à tous, où l'on peut apprendre, rencontrer des personnes, monter des projets, être accompagné et s'impliquer dans la vie locale. Et notre mission, c'est avant tout de créer du lien social et de permettre à chacun et chacune, quel que soit son âge, de s'épanouir et de devenir acteur de son territoire.
1: Est-ce que vous pourriez nous en dire un petit peu plus sur le partenariat avec Emmaüs Connect ? C'est nouveau ?
2: Ah oui, Emmaüs Connect, en effet, c'est un nouveau partenariat. En fait, la MJC est devenue depuis peu relais numérique, donc structure relais numérique. Et donc, ça permet en fait d'offrir aux personnes qui sont dans une précarité sociale, économique ou numérique, un équipement numérique, donc des ordinateurs. Ça peut être aussi de l'équipement pour la téléphonie mobile, les cartes SIM, etc. Donc voilà, c'est vraiment pour permettre aux personnes d'être équipées à la maison. Donc évidemment, il y a des critères hein, pour pouvoir y accéder. Ce ne sera pas pour tout le monde. Il faut vraiment être dans une précarité sociale, numérique ou économique.
1: Il y a beaucoup de personnes qui viennent à la MJC pour bénéficier de ça.
2: Alors pour l'instant, on a ouvert le service pour l'instant principalement aux adhérents de la MJC qui sont déjà engagés dans le parcours numérique, donc qui viennent très régulièrement à la MJC pour apprendre à utiliser l'ordinateur et à découvrir en autonomie les démarches numériques. Voilà, donc là on est vraiment dans un processus d'éducation populaire pour permettre aux gens d'apprendre et de devenir autonomes. Et donc là, ce service avec le relais numérique permet de continuer de poursuivre en fait l'autonomie parce que souvent les personnes ne sont pas équipées à la maison. Donc elles gardent une dépendance aussi avec la MJC. Et là, le fait de pouvoir offrir à prix très réduit, parce que c'est vrai que je ne l'ai pas dit, c'est un équipement à prix solidaire, ça permet aux gens de s'équiper à la maison et de continuer leur parcours d'autonomie de chez soi.
1: Et si vous deviez résumer cette saison qui vient de s'écouler en trois mots, ce serait lesquels choisir ?
2: En trois mots, c'est difficile de choisir.
1: Volonté, persistance, combativité.
2: Alors, on va dire enthousiasme. Voilà, toujours. Qu'est-ce que je pourrais dire d'autre ? Détermination et joie. Voilà, la joie, c'est aussi important et c'est aussi ce qui fait qu'on a envie de continuer, d'aller vers les autres, de faire que cette MJC reste un lieu de vie, de joie, de sourire, pour se rencontrer, pour continuer à monter des projets ensemble et à bâtir l'avenir.
1: C'est pas la première fois que la MJC sort de ses murs et organise un événement sur la ville. Qu'est-ce qui vous rend la plus fière lorsque vous voyez le parc de Lèche rempli de familles comme aujourd'hui ?
2: Bah, écoutez, c'est vrai qu'on aime aussi sortir de nos murs, aller vers, comme on dit, hein, aller vers les habitants. Ce type d'action dans le parc est très important pour nous parce que des fois, on nous voit pas ou les gens ne nous connaissent pas forcément malgré que la MJC a 60 ans et qu'elle est là depuis de très nombreuses années sur le territoire. C'est toujours essentiel d'aller vers les habitants. Donc c'est vrai que ce qui nous rend heureux, ce qui nous rend fiers, c'est déjà de voir toute cette belle collaboration avec les associations partenaires et puis les sourires, la satisfaction des habitants, des personnels, des personnesses, des petits, des grands, des ados qui passent des moments agréables ensemble. Voilà, ce côté aussi intergénérationnel, c'est important pour nous.
1: Et vous collaborez avec pas mal de partenaires. Cette année, vous avez de nouveaux partenaires qui sont venus.
2: Oui, on développe, comme on dit, notre ancrage territorial. Donc on a des nouveaux partenaires, des nouvelles associations aussi qui se créent. Donc on a l'Engagé qui est juste à côté, on a les Artistes Éveillés, donc c'est des nouvelles associations avec qui on avait déjà un lien qui s'était construit autrement. Et puis de toute façon la MJC a toujours travaillé en collaboration avec des partenaires. parce que c'est aussi ce qui permet de, bah voilà, d'apporter un savoir-faire différent, un autre regard. Et puis finalement, c'est les habitants aussi, les Persanais et Persanaises qui en bénéficient de tout ça. Donc nous, c'est vraiment cet objectif et cet intérêt général qui nous tient, quoi. Donc on aime travailler avec avec des partenaires. Les projets sont plus riches, ça permet voilà de toucher plus de monde et puis d'offrir plus d'opportunités aussi. Donc c'est important de pas rester isolé.
1: Je suppose que les adhérents persanés vous font des retours. Quel a été le plus beau que vous avez reçu cette année?
2: Alors, on a eu de très beaux témoignages parce que la MJC traverse aussi une période difficile. Je ne vais pas rentrer dans les détails forcément, mais voilà. Comme beaucoup d'associations, aujourd'hui, la santé financière est très fragile. Et on a fait une communication évidemment auprès de nos adhérents et on a eu des témoignages très très forts qui nous disent « mais c'est notre MJC, elle est précieuse, on tient à elle, qu'est-ce qu'on peut faire ? Il faut qu'elle continue à exister. » Donc ça, c'est des choses qui sont poignantes. Mm-hmm.
1: Et une journée comme celle-ci apporte forcément une autre dimension que lorsqu'on assiste à un spectacle dans la MJC. Est-ce que vous avez l'ambition de rouvrir une nouvelle parenthèse cet hiver ?
2: Alors c'est vrai que les parenthèses, on les fait plutôt l'été.
1: D'accord.
2: On les fait plutôt l'été, mais pourquoi pas ? De toute façon, rien n'est figé dans le marbre. Hein. Il y a des choses que on travaille une programmation pour la saison. Là, elle est déjà projetée évidemment pour la saison 2026-2027. Mais on se laisse toujours la possibilité de créer, d'avoir des nouvelles initiatives un peu spontanées. Donc on verra, mm-hmm. on verra.
1: Alors les inscriptions sont déjà ouvertes, on peut s'inscrire à la MJC, adhérer dès maintenant pour la nouvelle année.
2: Tout à fait, la MJC déjà elle reste ouverte tout l'été, donc vous pouvez venir nous voir quand vous le souhaitez, on est ouvert du lundi au vendredi, donc sur des horaires un peu plus restreintes que d'habitude, c'est 9h30-18h. Mais voilà, si vous souhaitez venir juste vous renseigner ou même procéder à une inscription, c'est tout à fait possible. Et ensuite, on sera présent au forum associatif à la rentrée. Donc, si je ne dis pas de bêtises, c'est le samedi 5 septembre au gymnase Jacques Duclos. Et ensuite, on aura aussi nos portes ouvertes le samedi 12 septembre. Mmh. Et donc là, c'est un temps fort de la rentrée où les personnes peuvent venir découvrir les activités qu'on propose, les essayer, rencontrer les professeurs, avant vraiment de commencer la saison des activités.
1: Est-ce qu'il y aura des nouveaux ateliers qui seront mis en place pour la rentrée ?
2: Oui, il y a des nouveaux ateliers. Alors, je vais faire marcher ma mémoire, là, d'un seul coup. Donc, on va proposer de la danse afro. Ça, c'est une nouvelle activité. D'ailleurs, vous allez pouvoir vous initier tout à l'heure à la danse afro. C'est à 17h. Donc ça, ce sera l'année prochaine. Ce sera le mercredi soir. Je n'ai pas les horaires exacts en tête. Je crois que c'est 20h-21h. On propose aussi un atelier de comédie musicale pour les ados, parce que jusqu'à maintenant c'était pour les enfants 8-12 ans, et maintenant on en ouvrira un pour les ados. Là, il n'y en a pas d'autres qui me viennent en tête, mais voilà.
1: Mmh. Et la MJC, ce sont des activités, mais avant tout des rencontres. Et aujourd'hui, les rencontres sont nombreuses au parc de Lèche. Vous travaillez avec de nouveaux partenaires. Vous dites qu'il y a l'Engagé,
2: oui.
1: C'est une nouvelle association qui vient tout juste de s'ouvrir sur la ville de Persan.
2: Oui.
1: Est-ce que vous pourriez...
2: Ils sont à côté de moi, là, ils me font coucou.
1: Nous parler un petit peu de ce partenariat.
2: Écoutez, je pense qu'ils vont venir tout à l'heure pour se présenter. Donc je vais leur laisser la parole, mais oui, c'est un nouveau partenariat. Alors on connaît bien Cécile Carré et Magali Vasquez aussi, puisque on était partenaire de l'association Clé. Et donc, c'était très investi dans cette association-là. Et voilà, c'est une association qui œuvre contre l'illettrisme, notamment. Mais je les laisserai se présenter. Et donc, on est ravis d'avoir tissé ce nouveau lien avec eux.
1: Donc, il y aura des projets qui seront menés avec eux la saison prochaine ?
2: Oui, déjà, on va leur laisser le temps de s'organiser, se construire. Parce que c'est vrai, de monter une association, c'est pas de tout repos, surtout quand on a une activité aussi professionnelle en parallèle. Mais bien sûr que on va mener des choses ensemble prochainement, quoi.
1: Si vous voulez rajouter quelque chose avant qu'on passe aux associations présentes.
2: Alors merci déjà Marie d'être présente à la radio Alternative FM. Merci aussi à tous nos partenaires et équipes mobilisées pour votre présence aujourd'hui. Votre enthousiasme et votre engagement ont rendu cette journée possible. Donc un grand merci, on est ravis de construire ce projet avec vous au service des habitants.
1: Morgane Despont, merci pour toutes ces informations. Juste après la pause musicale, on passe avec l'association L'Engagé.
2: Merci Marie.
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0: Nous sommes bien en direct du parc de Lèche pour une parenthèse d'été proposée par la MJC de Persan. Nous sommes avec l'association L'Engagé. Mesdames, bonjour.
1: Bonjour.
0: Alors, est-ce que vous pouvez vous présenter l'association ? C'est une jeune association qui vient de s'ouvrir à Persan.
1: Exactement. Toute jeune puisqu'elle a été créée le mois dernier. Cette association, donc intitulée L'Engagé, consiste à lutter contre l'illettrisme, donc accompagner des adultes qui ont été peu scolarisés en langue française, à consolider leur savoir de base et les savoirs, les fondamentaux.
0: Alors, l'association a été ouverte il n'y a pas très longtemps ?
2: Non, il y a 3 semaines officiellement. Donc c'est un projet que nous avons monté à plusieurs amis en fait.
1: C'est ça.
2: Notamment une de nos grandes amies, Madame Colna, qui est à l'Agence nationale de lutte contre l'illettrisme. Et moi, évidemment, parce que j'en fais partie depuis très longtemps. Ça fait 10 ans que je travaille pour l'illettrisme sur la ville de Persan. Et on s'est malheureusement rendu compte que la communauté du Haut-Val d'Oise était une...
1: atteignait des taux d'illettrisme supérieurs à la moyenne nationale.
2: Voilà, donc on s'est dit qu'il fallait absolument qu'on arrive à monter une association pour aider les Persanais, les Beaumontois évidemment autour, et surtout qu'ils puissent ne pas se déplacer trop loin et qu'ils puissent rester sur Persan pour qu'on puisse les accompagner.
0: Alors, depuis, je suppose que vous n'avez pas encore d'adhérents. Vous êtes à combien de bénévoles dans l'association ? Ça démarre doucement ?
2: Doucement,
1: c'est ça. On a déjà des bénévoles de formés. Et maintenant, l'idée, c'est de nous faire connaître davantage pour répondre aux besoins de ces publics.
0: D'accord. Donc, vous profitez de cette parenthèse d'été pour vous faire connaître sous votre stand. Aujourd'hui, vous proposez quoi ?
2: Alors, dans un premier temps, je voulais remercier la MJC qui nous a accueillis à bras ouverts pour nous prêter un bureau, des salles pour qu'on puisse commencer à travailler dès le mois de septembre avec nos futurs apprenants, puisque pour l'instant, on n'a pas de local. Donc, grâce à eux, on va pouvoir développer l'apprentissage sur Persan. Alors, notre stand, ce sont des jeux sur les lettres en lien avec les 4 éléments. Donc les enfants ou les adultes peuvent composer avec des syllabes, des lettres, des mots. Donc on utilise le son, l'image et évidemment la construction de mots avec
1: de
2: les
1: mots,
2: lettres.
1: De phrases.
2: Voilà. Ils ont quatre stands à faire, un petit passeport. Et s'ils réussissent tout le passeport, ils partent avec un petit diplôme.
0: Donc c'est pour les enfants, mais c'est pour les adultes aussi.
2: Aussi.
0: Vous en avez reçu là aujourd'hui ?
2: D'adultes ?
0: Pas encore. D'accord. Donc, à partir de septembre, vous serez dans les locaux de la MJC. Et comment ça va fonctionner, l'association ? Vous allez être en partenariat avec d'autres structures ?
2: Alors, on a un partenariat sûr avec la MJC. Et là, je suis en train de travailler avec la France Travail. Qui donc est très impliquée dans l'illettrisme depuis toujours, surtout sur Persan en tout cas. Donc on va certainement avoir un partenariat justement pour l'année prochaine, parce qu'il faut le temps que ça se mette en place, pour qu'il y ait un repérage à l'agence France Travail de Persan et qu'on puisse ensuite envoyer en diagnostic donc, à nos bénévoles pour pouvoir avoir des apprenants qui ont besoin, ne serait-ce que pour l'emploi. Alors pour trouver un emploi ou dans leur emploi, sachant que beaucoup d'illettrés travaillent, mais ils sont en situation compliquée par rapport à la lecture et l'écriture évidemment. Donc ce partenariat se met en place tout doucement et puis bien évidemment on va tenter aussi de toucher des associations du territoire pour pouvoir accompagner ces personnes aussi au niveau culturel puisque c'est une chose importante, donc des visites à Paris, les emmener, leur faire découvrir la culture puisque une personne en situation d'illettrisme ne s'autorise pas à aller vers la culture.
0: C'est pas évident de d'avouer son illettrisme. Comment est-ce que vous pourriez faire en sorte d'aider ces personnes sans qu'ils se sentent gênés ? Comment est-ce qu'on peut faire ? C'est pas évident.
2: On a des techniques.
1: C'est ça. On a des techniques de repérage. Puisqu'en fait, ces personnes ont des stratégies de contournement. Et au fil du temps et des années, de nos années d'expérience et de confrontation avec ces publics, on parvient à les déceler. Et l'idée, c'est de les guider, de leur indiquer qu'il est possible d'apprendre à tout âge, de les mettre en confiance aussi et de les valoriser un maximum.
0: Alors, pour être bénévole dans votre association, il faut être formé. Quelles sont les compétences à avoir ?
2: Alors, pour nous, il n'y a pas besoin forcément de compétences. Dans un premier temps, il faut juste avoir envie d'aller vers les autres, de les accompagner sans jugement, hein, puisque justement, l'illettré souvent a honte parce qu'il ne sait pas lire et écrire, donc il ne l'avoue pas. Donc, il faut vraiment être très ouvert dans l'empathie.
1: Nos bénévoles seront formés. Enfin, certains le sont déjà. Et donc, on les forme, les sensibilise à l'illettrisme. On leur donne des bases de construction pédagogique pour pouvoir construire leurs séquences et les accompagner de manière hebdomadaire, de manière individualisée, en face à face, à un apprenant face à un bénévole. Ou dans, au sein d'ateliers, en petits groupes.
0: C'est pas la peine d'être professeur dans les écoles ?
1: Non, pas du tout. Puisque ce sont majoritairement des savoirs de base. Donc, alors évidemment, il faut savoir écrire le français et également maîtriser les calculs de base, savoir un peu, enfin avoir un peu de pédagogie, savoir expliquer les choses en les formulant de manière différente, de façon à ce que les gens comprennent sans se braquer.
2: Et on a beaucoup de chance, c'est que nous avons une formatrice formée.
1: Formatrice pour adultes, et j'ai travaillé 10 ans au sein d'une association qui lutte contre l'illettrisme.
0: D'ailleurs, justement, je voulais vous poser cette question, vous avez déjà été dans une autre structure comme celle-ci ?
1: Ben voilà, oui. Enfin, moi j'ai travaillé pendant 10 ans en tant qu'assistante pédagogique.
0: Donc, ça sera au cas par cas, à partir du mois de septembre, la personne qui viendra, le personnel qui viendra ou le Beaumontois qui viendra vers vous, est-ce que ce sera ce que vous allez proposer, le dispositif que vous proposez, ce sera en groupe ou individuel ?
1: Initialement, ce sera de l'individuel et en fonction des disponibilités de chacun, l'idée c'est aussi de concevoir en parallèle des ateliers, donc des accompagnements en groupe.
0: D'accord.
1: Dans un premier temps, la stimulation.
2: Dans un premier temps, sachant que ces personnes ont beaucoup de mal à se montrer aux autres, parce qu'il y a ce regard, forcément. C'est vrai que le face à face, mon bénévole, mon apprenant,
1: ça rassure.
2: Jusqu'à ce qu'ils aient une certaine autonomie et reprennent confiance. Et à partir de ce moment-là, effectivement, on peut les conduire vers des ateliers un peu plus collectifs, mais parce qu'il y a vraiment un besoin de confiance en soi. Et ça, c'est important. C'est pour ça que les bénévoles, je vous dis, c'est l'envie d'aider l'autre. Après, voilà, on formera, on a tout ce qu'il faut pour former les personnes. Et on a déjà des bénévoles qui sont formés, d'ailleurs.
0: Donc, vous prenez vos quartiers au mois de septembre à la MJC de Persan. Est-ce que on va pouvoir vous retrouver sur un événement dans la ville bientôt ?
1: Bah, on espère. Au forum des associations.
0: Au forum des associations, vous y serez ?
2: Oui,
0: d'accord.
2: On y sera. Et le 1er octobre, c'est ça ? Que je me gourre pas. Normalement, le 1er octobre, dans le cadre des Journées nationales de lutte contre l'illettrisme, on monte un événement avec au Palace de Beaumont. En partenariat avec France Travail, où on va inviter des entreprises notamment, et puis toute personne intéressée d'ailleurs, pour pouvoir faire des échanges après avoir visionné des petits courts-métrages.
1: Et sous forme de ciné-débat.
2: Voilà, un ciné-débat de façon à ce que les entreprises prennent conscience qu'ils ont dans leurs salariés des personnes en situation d'illettrisme et de pouvoir les accompagner. Et puis aussi de pouvoir embaucher des personnes en situation d'illettrisme, puisque derrière, on peut mettre notre association, par exemple. Ça a été le cas pour Trior. Il y a eu des travaux qui ont été mis en place pour aider des personnes qui aujourd'hui savent lire et écrire.
0: Trior qui est venu vers vous ?
2: Alors non, on avait fait la promotion lors de la...
1: Il y a
2: 7-8 ans maintenant, lors justement d'un ciné-débat au Palace. Ils sont venus. Madame Arnais donc faisait à l'époque partie de Trior, et au vu de l'intérêt effectivement de l'entreprise, ils ont effectivement mis en place des cours pour
1: de
2: les personnes. Voilà. Donc c'est faisable sur notre territoire.
0: Alors sous votre stand, il y a 4 jeux. Qu'on peut parcourir. Est-ce que vous pourriez nous en dire un petit peu plus, parce que c'est très intéressant. Juste après, on repart avec un diplôme. C'est ça ?
1: C'est ça.
0: Oui.
1: En fait, face aux 4 éléments, donc à la thématique de cette année, on associe des jeux de lettres majoritairement. Donc ça va. liées à différents degrés d'illettrisme. Ça va des plus faciles donc à la construction de mots grâce à des lettres, la construction de mots ou de phrases à partir de syllabes ou de mots déjà composés, l'association d'images et mots. Des choses qui sont adaptées aux enfants mais qui concernent également certains adultes.
0: Certains adultes aussi peuvent s'y prêter.
2: Bien sûr, tout à fait.
1: En soi, on accompagnera des adultes. Mm-hmm. Une personne en situation d'illettrisme est adulte.
2: Les syllabes, c'est pour l'eau, donc on a créé bateau, rivière, etc. Donc il faut qu'ils retrouvent les petites balles de ping-pong avec les syllabes dedans et recomposer le mot. Pour le vent, c'est des petites balles de ping-pong qu'on doit souffler et là c'est le son. Donc on montre une image, par exemple, arbre, et la petite balle doit s'orienter vers la bonne image parce que là on est sur du son. Le feu, c'est les flammes, donc là c'est les constructions aussi avec des mots et des images. Et puis l'air, je ne sais plus.
1: L'air, c'est les balles.
2: Et la terre, c'est des images aussi, où on regarde l'image et on doit recomposer le mot arbre, fleur, etc. Donc c'est des choses très simples, mais qui pour une personne en situation d'illettrisme peut être extrêmement compliqué. Donc c'est pour ça qu'on invite aussi les adultes à jouer avec leurs enfants s'ils veulent, pour pouvoir faire tout ça. Donc on a créé un petit passeport.
0: Voilà.
2: Et ensuite, vous repartez avec votre petit diplôme de famille ou individuel.
0: Alors, avant de partir, est-ce que vous pourriez nous donner les contacts si on veut vous joindre, si on veut adhérer à l'association ?
1: Alors, on a une adresse mail, l'association donc L'Engager, les savoirs vers la liberté, et c'est langage.lsvll@gmail.com.
0: Très bien.
1: Merci.
0: Merci à vous et on vous retrouve au Forum des associations.
2: Avec grand plaisir, merci beaucoup.
0: Et merci pour dans les locaux accueil. De la MJC. Merci.
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0: En direct du parc de Lèche, c'était Clara Luciani.
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0: Nous sommes à présent avec l'association Les Artistes Éveillés. Bonjour.
2: Bonjour.
0: Alors, est-ce que vous pourriez vous présenter votre association ?
2: Bonjour, donc je suis Thomas Edmond, président de l'association Les Artistes Éveillés. Nous sommes une association d'art persanaise qui vient de se créer en janvier 2026. On est tout nouveau et on propose de la peinture, de la musique, du cinéma. Et nous voulons développer donc un réseau d'artistes et de bénévoles intéressés par l'art de manière générale et de l'art positif, bienveillant et lumineux.
0: Alors, vous êtes artiste à la base ?
2: Oui, moi-même je suis artiste, j'ai fait des études de peinture au lycée. Maintenant je suis en licence cinéma à l'université et j'ai toujours fait de la peinture. Ma grand-mère me donnait des cours de peinture lorsqu'on était petit dans ma ville et donc j'ai fait des expositions. Et à présent, à 21 ans, j'ai envie de lancer à Persan, dans ma ville où on est arrivé il y a 3-4 ans maintenant, une exposition de peinture. Une dynamique autour du cinéma également, des tournages et même de la musique puisque je chante aussi.
0: Oh, c'est très large, vous portez plusieurs casquettes. Sous votre stand, on peut voir une exposition, ce sont vos peintures.
2: Ce sont mes œuvres, exactement. On voit de l'acrylique sur toile, donc ce sont des peintures que j'ai réalisées, surtout une série en Italie, lors de mon voyage scolaire au lycée, que j'ai choisi de vous présenter aujourd'hui. Et un petit peu aussi de pastel, donc une série d'arbres que j'avais faite, puisqu'on est dans les éléments aujourd'hui. J'ai voulu présenter... il y en a 10 hein, des œuvres sur les arbres et là j'en ai présenté 3 aujourd'hui.
0: C'est très beau. Alors, vous vous inspirez de quoi ou de qui ? Comment vous créez vos peintures, vos œuvres ?
2: Ce qui m'inspire, moi, c'est vraiment les paysages, c'est la nature et c'est au cœur de l'association, cette connexion avec soi, avec le vivant. Donc, je prends beaucoup de photographies, surtout avec mon téléphone quand je suis en balade ou en voyage, c'est le plus pratique. Et donc, lorsque je vois un beau paysage ou même des beaux petits éléments, je choisis de les prendre en photo et plus tard chez moi j'en fais des dessins, j'en fais des aquarelles ou des peintures.
0: Ça vous arrive de commencer une œuvre et puis de la terminer des mois plus tard ?
2: Oh oui, souvent entre le temps de commencer l'œuvre et de travailler sur ma musique à côté ou mes courts-métrages, je peux reporter, surtout pour la peinture, beaucoup plus tard une œuvre. Mais heureusement, il existe donc les expositions avec des dates limites pour proposer les œuvres, donc ça me force, ça m'oblige à être productif et à les terminer à temps, on va dire.
0: Vous êtes partenaire de la MJC de Persan.
2: Exactement.
0: Vous avez déjà exposé au sein des locaux de la MJC.
2: Oui, tout à fait. Dans le hall, j'avais proposé une quinzaine d'œuvres et le public avait beaucoup aimé surtout l'acrylique, donc j'en suis très content et ça a marqué notre rencontre avec la MJC autour de ce projet. Puis après j'ai fait des petits concerts aux 60 ans de la MJC, je suis passé sur scène à d'autres petits événements, j'ai pu faire un atelier de peinture également pour les enfants, c'était de la gouache, également pour les 60 ans de la MJC, et donc on a commencé à créer des liens autour de l'art et aujourd'hui on est partenaire avec mon association Les Artistes Éveillés.
0: Donc, alors, vous avez donné un concert pendant les 60 ans de la MJC, donc vous avez tout un répertoire. Vous allez sortir un album ?
2: Oui, j'ai sorti un EP avec

0: Cette chanson qui est sur les plateformes, moi sur les plateformes c'est Thomas Edmond et mon EP c'est Esquisse de Luxe. Mm-hmm. Parce que Esquisse c'est le premier dessin, c'est le lancement et un EP ça sert à présenter un peu l'univers. Je commençais avec du rap et un petit peu de la pop et maintenant je suis que dans la pop et je prépare donc un projet de musique. J'ai déjà 15 chansons qui sont prêtes pour sortir bientôt et avec mes amis compositeurs que j'ai rencontrés au lycée, dans mon lycée d'art ou à l'université maintenant. Maintenant, on enrichit ça et bientôt on sortira les projets. Et grâce à l'association, le but c'est de rassembler des artistes qui soient intéressés pour faire des concerts, des petits festivals avec nous et de créer un réseau pour justement enrichir nos projets tous ensemble comme les miens.
1: Vous êtes musicien aussi, vous jouez d'un instrument ?
0: Non, moi je chante et j'écris seulement mes textes. Donc j'écris également mes scénarios de films, j'écris mes chansons je peins, etc. Tout ce qu'on a dit juste avant.
1: Mais comment vous faites pour vos cours, puisque vous devez avoir un emploi du temps bien chargé ?
0: Oui, tout à fait. Donc surtout pendant les vacances, je peins principalement. Et mes études, ce sont donc du cinéma, donc ça me permet de créer des courts-métrages pour l'université, de les proposer au festival sur ce modèle. Et j'ai allié il n'y a pas longtemps la musique et le cinéma, puisque j'ai réalisé une comédie musicale qui s'appelle Le cœur à la fête, avec des jeunes qui sont à une soirée. Il va y avoir la rupture du couple principal pendant qu'ils organisent la fête d'anniversaire surprise de leur ami. Donc c'est toute une organisation. Et j'ai donc réuni les compositeurs que je connaissais. On a fait 5 chansons qui ont beaucoup plu. Et donc j'essaye d'allier tout ensemble.
1: Cette comédie musicale, on peut la voir où, quand ?
0: Elle est sur ma chaîne YouTube actuellement, qui est Thomas Edmond, donc mon prénom et mon nom de famille. Et je l'ai proposée récemment à des festivals. Elle a été sélectionnée au French Duck Film Festival, par exemple. Et surtout sur ma chaîne YouTube, pour l'instant, elle n'a pas de programmation encore en cinéma, parce que c'est un projet étudiant. Je montre tout sur ma chaîne, mes vidéos de vlog, de peinture, de cinéma. Et voilà, dans les festivals, petit à petit, on commence.
1: Et puis, du côté cinématographique, donc il y a des courts-métrages qui sont envisagés, comment ça se passe ?
0: Oui, on a créé l'association pour réunir des membres et avoir des subventions pour enrichir nos projets. Par exemple, dans le cinéma, on pourra faire une sélection de projets. Moi, j'ai déjà des scénarios en tête qu'on pourrait commencer.
1: Et, avec des jeunes personnes ?
0: Pas encore justement parce qu'on vient d'arriver, là c'est le premier événement qu'on fait, donc je cherche un maximum à créer un réseau à Persan et dans la communauté de communes, parce que moi j'étais à l'université Paris 8 à Saint-Denis, donc j'ai mon réseau sur Paris et j'aimerais bien aussi retrouver des jeunes qui sont motivés comme moi dans ma commune pour qu'on crée tous ensemble.
1: Il y a des projets bientôt, à la rentrée on va pouvoir vous retrouver au forum.
0: Oui, au forum des associations et aussi on organise une projection d'un film documentaire au Beaumont Palace, donc c'est juste à côté, puisque j'ai réalisé un film sur l'histoire du Beaumont Palace, sur ce cinéma emblématique qui a été créé dans les années 1900, c'est quand même l'un des premiers cinémas qui a été créé, donc on revient sur l'enjeu de sa création, ses évolutions dans le temps, comment il a survécu à la Seconde Guerre mondiale. Il faut savoir qu'il a été occupé par les Allemands pendant la Seconde Guerre mondiale, et également comment fonctionne le CNC, car c'est un cinéma communal qui a aussi besoin des aides de la ville de Beaumont. Donc on raconte tout ça dans un film de 1h20 qui sera le 18 septembre, juste avant les journées du patrimoine.
1: Et c'est vous le réalisateur ?
0: C'est moi qui ai réalisé, oui.
1: Et juste après, il y aura un échange avec le public ?
0: Exactement. Ah. On va faire donc 1h20 de film et ensuite il y aura un dialogue. Je vais expliquer l'histoire de la création de ce documentaire. Il faut savoir que je l'ai réalisé pour un cours d'économie du cinéma où on étudiait les cinémas emblématiques, mais du côté des salles et vraiment du public, pas des films ou quoi. Et la professeure nous avait dit de choisir un cinéma un peu original et forcément le Beaumont Palace avec toute son histoire, j'étais obligé d'en faire un projet.
1: C'est déjà noté ou pas encore?
0: Oui, oui, c'est, il a été noté.
1: C'était quoi votre note?
0: Je connais pas la note exacte, okay, du film, mais sur, sur les trois projets qu'on a eus, j'ai eu 17 sur 20 dans toute la matière. Donc, ça a été très apprécié.
1: C'est très bien. Et puis, pour terminer, sous votre stand, on peut voir vos peintures. Qu'est-ce qu'on peut retrouver d'autre?
0: On peut retrouver un atelier de coloriage aujourd'hui. J'ai dessiné 5 modèles avec une grenouille, des nénuphars pour le thème de l'eau. Il y a également un chat et quelques paysages pour que les enfants puissent colorier eux-mêmes à partir de dessins originaux et donner envie aux jeunes, aux artistes, à tout le monde de rejoindre l'association si jamais ils sont motivés par les expositions ou par ce qu'ils peuvent découvrir, la musique ou le cinéma.
1: Et puis, dernière question, est-ce que vous donnez des cours et si on veut vous joindre, adhérer à l'association, comment on fait?
0: Je ne donne pas de cours, mais il m'arrive de faire des tutos sur ma chaîne YouTube. Donc premièrement, il y a ma chaîne YouTube Thomas Edmond, c'est Thomas et Edmond, c'est E-D-M-O-N-D, et il y a le mail de l'association qui est lesartisteseveillés@gmail.com. C'est tout simple, lesartisteseveillés.
1: Merci.
0: Merci.
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1: On poursuit maintenant avec l'atelier Cham. Bonjour.
3: Bonjour.
1: Alors, est-ce que vous pouvez présenter votre atelier, votre association, votre partenariat avec la MJC?
3: Donc, je suis Cham, fondatrice de Les Ateliers de Cham depuis 2017. Donc, on est spécialisé dans les ateliers créatifs, donc pour enfants et adultes, autour du mouvement, du vent et du recyclage. Donc aujourd'hui, on participait ici à l'événement avec la création de moulins à vent en transformation d'intercalaires, donc pour rentrer dans le thème du vent. On a pris des intercalaires, on a fourni des gabarits, donc une forme à redessiner sur l'intercalaire. Ensuite, on découpe la forme. On découpe des traits pour plier ensuite les lisses. Tout ça est fixé sur une tige de métal qui est rattachée sur un tuteur. Mmh. Et donc après, avec le vent, l'hélice qu'on a fabriquée tourne.
1: Alors, depuis l'ouverture de cette parenthèse d'été, les enfants ont envahi votre stand. Combien de moulins à vent avez-vous fabriqué avec
3: On en a fait 35 au total.
1: Wow, 35 aujourd'hui, oui. Il y a eu des idées assez originaux.
3: Oui. Beaucoup de jolis dessins, on a eu des décorations sur le thème de la mer, donc l'eau, on a eu beaucoup de fleurs et quelques décorations avec des dessins géométriques.
1: Les filles et les garçons sont venus, hein.
3: Oui.
1: C'était pas uniquement des filles.
3: Et les adultes.
1: Et les adultes aussi.
3: Oui.
1: Ah d'accord, ok. Vous faites d'autres activités sur la ville?
3: Alors sur la ville pour l'instant, on n'a pas d'autres animations de prévues, mais peut-être qu'en 2027, on fera un atelier autour des cerfs-volants, avec une conception de cerfs-volants, donc de A à Z, avec la fixation des baguettes de bambou sur la voilure, sur la feuille de papier, l'installation des rubans, du fil et l'envol.
1: Et dans l'association, vous avez combien de bénévoles?
3: Nous, on n'est pas beaucoup, on est 3-4. Et on est spécialisé donc dans les cerfs-volants, les toupies et les moulins à vent depuis 40 ans.
1: Vous avez déjà des cerfs-volants avec des formes assez étranges, tout ça?
3: Oui, on a une exposition autour des cerfs-volants du monde, donc avec des modèles traditionnels. On a une trentaine de pays, du coup des cerfs-volants d'une trentaine de pays. Donc on va avoir des cerfs-volants rectangulaires, on va avoir des cerfs-volants en forme de mante religieuse, de crâne.
1: C'est pas facile à fabriquer, à faire voler aussi.
3: Alors, pour les faire voler, quand ils sont bien préparés, c'est pas trop compliqué. Mmh. On a vraiment des cerfs-volants traditionnels, donc avec une seule ligne, monofile. Oui. Et pour les fabriquer, oui, certains demandent plus de technicité, où on va devoir apprendre à tailler le bambou. Ah. Donc on taille le bambou, ensuite on va par exemple le chauffer sur une lampe à alcool pour le mettre en forme et du coup on va pouvoir fabriquer des cerfs-volants en volume.
1: Mmh. Et puis pour les toupies, est-ce que vous pourriez nous en dire plus? Comment on fabrique des toupies? Est-ce que vous participez aussi à des concours?
3: Oui, alors on organise du coup deux festivals de toupies sur l'année, un au mois de février et un au mois de mars, donc dans le Val d'Oise, un à Marines et le second à Vauréal. Et on participe aussi à la Coupe du Monde de toupies jonglage.
1: D'accord.
3: Donc là, ça va être une toupie sur laquelle on installe un fil. Ensuite, on la lance, on peut la rattraper dans la main, la faire aller sur le fil. Donc, c'est des toupies qui sont assez anciennes, au départ en bois. Maintenant, elles sont aussi en plastique. Et on peut faire plein de figures avec.
1: Et le plus facile à fabriquer, c'est les moulins à vent.
3: Oui, moulin à vent ou les toupies.
1: Les toupies aussi.
3: Je dirais que les toupies, c'est assez facile à fabriquer. Une fois qu'on a compris qu'il faut bien trouver le centre et mettre l'axe bien droit, on peut vraiment s'amuser et transformer énormément d'objets en toupies.
1: Et puis pour terminer, est-ce que vous êtes à la recherche de bénévoles?
3: Alors oui et non. Lors de l'organisation des festivals, on recherche des bénévoles. Donc pour le mois de février, mars et le mois de mai également pour le festival des cerfs-volants.
1: Et si on veut vous joindre, si on veut avoir plus d'informations, est-ce que vous pouvez laisser des coordonnées?
3: Oui, alors vous pouvez nous envoyer un mail à les ateliers, donc ateliers au pluriel, les ateliers de Cham, donc de D-E et Cham, mon prénom, donc S-H-A-M, @gmail.com.
1: Merci.

0: On referme cette parenthèse d'été au rythme des quatre éléments avec les pompiers de Persan. Bonjour.
1: Bonjour à vous.
0: Alors aujourd'hui, au parc de Lèche, vous avez installé un camion de pompiers, le véhicule, pour expliquer au public comment fonctionne le métier de pompier. Comment s'est passée cette journée pour vous ?
1: Cette journée s'est relativement bien passée. Comme je l'avais prévu, le camion attire beaucoup les enfants. C'est un camion qui a vocation à l'incendie, justement à combattre le feu, ce qu'on appelle dans notre jargon un fourgon pompe-tonne, un FPT. Et le but, c'est d'attirer les enfants. Malheureusement, peu d'échanges, parce qu'ils voient surtout le camion, ça les fait briller. Quelques échanges avec les adultes. Mais voilà, après sur internet on peut trouver plein de vidéos, dont une qui avait été tournée avec le concours des sapeurs-pompiers du Val d'Oise au centre de formation départementale, d'une émission qui est quand même relativement célèbre qui s'appelle « C'est toujours pas sorcier ». Le titre de l'émission est « Au feu les pompiers », donc vous pouvez retrouver dessus beaucoup d'informations sur comment se passe le feu.
0: On vous retrouve notamment tout au long de l'année sur des événements de la municipalité de Persan où on vous a vu à Proxred Aventure la semaine dernière. On vous retrouvera au mois de septembre pendant le forum.
1: Effectivement, nous sommes régulièrement sollicités et nous faisons partie, je pense, Madame Potin est derrière et pourrait le confirmer. Nous faisons partie des partenaires réguliers de la mairie. Nous étions sur le Proxred samedi. Nous serons effectivement normalement sur le forum des associations de début septembre. Je dis normalement parce que l'actualité, je ne veux pas vous l'apprendre, est très, très sensible actuellement et nous avons beaucoup de sollicitations extra-départementales. Et même si le centre de Persan peut paraître de plus petite taille par rapport aux autres structures du département, nous avons des personnels qui ont participé au renfort de Fontainebleau et qui sont aussi également partis dans le sud de la France. On a actuellement un agent qui est, un autre qui est dans les starting blocks et potentiellement d'autres qui vont partir d'ici à la fin de semaine.
0: Merci pour toutes ces informations et d'avoir partagé avec nous ce moment dans cette parenthèse d'été cet après-midi au parc de Lèche. Merci.
1: Merci à vous.
0: Cette parenthèse d'été au rythme des quatre éléments touche bientôt à sa fin. Merci à la MJC de Persan, à toutes les associations, aux bénévoles, aux partenaires et aux habitants d'avoir partagé ce moment avec nous. Merci également à vous, chers auditeurs, d'avoir suivi cette émission spéciale, la radio locale Alternative FM, votre radio de proximité, continue de vous accompagner tout au long de l'été. Très belle fin de journée à tous. Des rencontres, des ateliers, des découvertes. Poursuivez votre parenthèse d'été au rythme des quatre éléments, une émission spéciale de la MJC de Persan en direct sur votre radio locale.

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1: Bonjour à tous. Aujourd'hui, dans notre Flash Info, on s'intéresse aux feux de forêt particulièrement élevés dans les régions françaises en ce moment. Et si la priorité reste bien sûr la protection des populations, les animaux domestiques et la faune sauvage sont eux aussi lourdement touchés. Madame Canel de Pitre, bonjour.
2: Bonjour.
1: Vous êtes la coprésidente du Parti animaliste qui a exprimé son soutien aux populations sinistrées, aux sapeurs-pompiers, aux services de secours, aux bénévoles, mais aussi à tous ceux qui se mobilisent en ce moment face aux incendies qui frappent plusieurs régions françaises. Mais vous soulignez également un point très important, la situation des animaux sauvages, mais aussi domestiques pendant ces incendies. Comment les protéger? C'est un sujet dont on parle très peu et habituellement les plans d'urgence, de prévention sont souvent centrés sur les habitants, ce qui est normal, mais les animaux, qu'ils soient sauvages ou domestiques, sont eux aussi en grand danger. Donc vous avez adressé une lettre ouverte au Premier ministre, au ministre de l'Intérieur, à la ministre de l'Agriculture et de la Souveraineté Alimentaire et à la ministre de la Transition Écologique. Dans cette lettre, vous demandez au gouvernement d'engager rapidement la création d'un dispositif national de protection des animaux en cas de catastrophe qui reposerait sur des mesures bien précises. Je vous laisse expliquer vos propositions, comment ils pourraient fonctionner et quels bénéfices ils apporteraient.
2: Alors, je vous remercie de cette présentation. Alors, effectivement, derrière le drame qu'on voit actuellement derrière ces incendies, eh bien, il y a un autre drame qui est encore largement invisible. C'est les centaines de milliers d'animaux. Alors, on a parlé des animaux sauvages, domestiques, mais également d'élevage, hein, qui sont pris au piège des incendies, sans finalement qu'il y ait une véritable politique publique coordonnée pour protéger ces animaux qui vont périr, brûler, asphyxier ou même qui vont mourir plus tard de leur souffrance. Donc effectivement, derrière les milliers de forêts qui sont détruites, eh bien, derrière ça, il y a des animaux qui sont extrêmement vulnérables, qui sont blessés, désorientés pour ceux qui ont pu s'en échapper, qui sont privés de nourriture et de refuge. Et malheureusement, on voit bien que les événements climatiques extrêmes vont se multiplier. Et donc, ce qu'on demande, effectivement, c'est d'anticiper l'évacuation des animaux, leur prise en charge. Et donc, les plans URSSEC, eh bien, prennent effectivement des dispositifs spécifiques pour les personnes vulnérables, mais on ne prend pas du tout en compte les animaux. Il n'y a aucune mesure pour protéger les animaux. Donc, nous, on demande la création d'un dispositif, en fait, national de protection des animaux en cas de catastrophe. Ça signifie eh bien, intégrer systématiquement les animaux dans les plans URSSEC et dans les dispositifs de gestion de toute catastrophe, hein, que ce soit les incendies, les inondations, les épisodes de canicule. L'élaboration de plans d'évacuation, d'accueil, de transport et de secours pour tous ces animaux domestiques, d'élevage et sauvages, hein, pour justement leur permettre eh bien, d'avoir eux aussi hein, une prise en charge. Donc la formation également des services de secours lors de ces catastrophes, hein. La création d'un fonds d'urgence aussi national pour soutenir rapidement les centres de soins, les refuges, les vétérinaires, les associations qui sont mobilisées en fait auprès des animaux qui sont victimes de ces catastrophes naturelles. Donc en fait, vous l'avez bien dit, hein, ces propositions, elles visent pas à opposer la protection des animaux à celle des humains, au contraire, hein, elles s'inscrivent, ces propositions, dans une approche globale de sécurité civile, qui est adaptée justement aux nouveaux défis climatiques hein, auxquels notre pays est actuellement confronté, et désormais confronté. Donc voilà, une politique publique moderne hein, de sécurité public, eh bien, doit être capable de prendre en compte les deux, à la fois les humains et les animaux. Ce qu'on peut dire, en fait, c'est que le parti animaliste, eh bien, il va continuer à défendre une politique de prévention qui protège à la fois les êtres humains, les animaux et les milieux dont ils dépendent. Une société qui se prépare aux catastrophes, elle ne peut pas ignorer les millions d'animaux qui partagent notre territoire. Parce que les protéger, c'est également préserver les équilibres naturels, soutenir les acteurs de terrain et répondre à une attente croissante de nos citoyens. Et je dirais juste un mot sur la prochaine élection présidentielle de 2027. Eh bien, ce sera l'occasion de choisir un projet de société. Nous, au Parti Animaliste, nous attendons que la personne élue à la présidence de la République fasse enfin de la protection des animaux une priorité politique. Voilà.
1: Vous défendez la création de protocoles d'évacuation et de transport des animaux. Oui. Aujourd'hui, les procédures ne suffisent pas, c'est pas assez efficace, ou il faudrait pratiquement tout construire, tout reconstruire, tout remettre en place.
2: Bah, actuellement, ça repose sur des associations, sur des bénévoles, mais qui ont peu de moyens. Et c'est vrai qu'on on voit des vidéos, mais c'est dramatique. Il n'y a pas suffisamment de moyens financiers, mais de moyens également humains. Il n'y a rien de préparé. Actuellement, rien n'est prêt, quoi. C'est-à-dire que pour les animaux, voilà, on essaie au cas par cas, mais rien n'est prévu actuellement.
1: Et les différents acteurs, les sapeurs-pompiers, les vétérinaires, les associations, collectivités, ils travaillent pas en commun, ensemble? Comment ça se passe sur le terrain?
2: Bah pour l'instant, non. Il n'y a pas de coordination. Mmh. Nous, c'est ce qu'on demande. Hein. Mmh. Une coordination entre tous les acteurs, que ce soit les sapeurs-pompiers, que ce soit les centres de secours, les refuges. Il faut que tout soit coordonné, en fait. C'est essentiel pour pouvoir justement avoir une vraie prise en charge. Et d'ailleurs, quand on parle des sapeurs-pompiers, suivant les départements, des départements où il y a des cellules animalières, hein, et donc les sapeurs-pompiers ont ce qu'il faut, il y a d'autres départements où ils sont pas équipés, il n'y a pas de cellules animalières, et ça c'est difficile. Je sais qu'en Seine-Maritime, ils n'ont pas de cellules animalières, et c'est un problème. Les pompiers s'en était plein à moi déjà, en me signalant le problème. J'avais d'ailleurs écrit au président du département, mais bon, voilà, c'est vrai que ça, c'est une vraie difficulté. C'est une vraie difficulté.
1: Est-ce que vous avez déjà rencontré une situation où des animaux auraient pu être sauvés si un protocole spécifique avait existé?
2: Alors, moi, personnellement, non, mais les pompiers m'ont parlé justement d'un renard qui était blessé et il ne pouvait rien faire parce que le refuge qu'on a en Seine-Maritime, dans la région du Havre, c'est le chêne à Louville-Bellefosse, et ils ne prenaient pas les renards. Donc, ils n'avaient pas de solution. C'est terrible, quoi. Mmh. C'est que bon, là, ils sont désarmés, quoi.
1: Et aujourd'hui, il n'existe pas de compagnie de transport dédiée à ça pour l'évacuation des animaux, non? En cas d'urgence?
2: Non.
1: Non.
2: Non.
1: Pas encore.
2: Non. Tout repose sur les bénévoles. Les bénévoles des associations, quoi. Les associations, les refuges, les centres de soins. Mais tout repose, voilà, sur leur bonne volonté, quoi.
1: Vous souhaitez développer des formations spécifiques qui s'adresseraient aux bénévoles, aux collectivités, aux services de secours?
2: Je pense que l'urgence, c'est déjà que ces formations soient faites justement à tous les services de l'État, quoi, les services départementaux, à tous ces services.
1: Vous demandez également la création d'un fonds d'urgence destiné à soutenir les centres de soins et les associations. Comment pourrait fonctionner ce dispositif, sous forme de dons?
2: Je pense qu'il faudrait un budget attribué par l'État. Hein.
1: Et qui accompagne ces structures qui viennent en aide dans les cas d'urgence aux animaux?
2: Les centres de soins sont financés par des dons. Et puis, vous avez les collectivités qui donnent également des subventions. Je pense que ça doit être prévu de manière étatique, de manière beaucoup plus importante.
1: Mmh. Et puis, pour terminer, si vous aviez une seule mesure à faire adopter dès demain par les pouvoirs publics, laquelle choisiriez-vous et pourquoi?
2: Alors, je pense que la mesure la plus importante, ce serait d'intégrer la protection des animaux dans les plans hors sec.
1: On rappelle qu'en période de forte chaleur, la meilleure protection des animaux reste la prévention des incendies. Une simple négligence, un mégot jeté par la fenêtre, un barbecue mal éteint, un véhicule stationné sur l'herbe sèche peut déclencher un feu qui menace des milliers d'animaux en quelques minutes. Derrière chaque feu de forêt, ce ne sont pas seulement des hectares de végétation qui disparaissent, ce sont aussi des milliers d'animaux qui perdent leur habitat, leurs petits ou encore leur vie.
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2: Bonjour à tous. Aujourd'hui, dans notre Flash Info, on s'intéresse aux feux de forêt particulièrement élevés dans les régions françaises en ce moment. Et si la priorité reste bien sûr la protection des populations, les animaux domestiques et la faune sauvage sont eux aussi lourdement touchés. Madame Canel de Pitre, bonjour.
3: Bonjour.
2: Vous êtes la coprésidente du Parti Animaliste qui a exprimé son soutien aux populations sinistrées, aux sapeurs-pompiers, aux services de secours, aux bénévoles, mais aussi à tous ceux qui se mobilisent en ce moment face aux incendies qui frappent plusieurs régions françaises. Mais vous soulignez également un point très important, la situation des animaux sauvages, mais aussi domestiques pendant ces incendies. Comment les protéger? C'est un sujet dont on parle très peu et habituellement les plans d'urgence, de prévention sont souvent centrés sur les habitants, ce qui est normal, mais les animaux, qu'ils soient sauvages ou domestiques, sont eux aussi en grand danger. Donc vous avez adressé une lettre ouverte au Premier ministre, au ministre de l'Intérieur, à la ministre de l'Agriculture et de la Souveraineté Alimentaire et à la ministre de la Transition écologique. Dans cette lettre, vous demandez au gouvernement d'engager rapidement la création d'un dispositif national de protection des animaux en cas de catastrophe qui reposerait sur des mesures bien précises. Je vous laisse expliquer vos propositions, comment ils pourraient fonctionner et quels bénéfices ils apporteraient.
3: Alors, je vous remercie de cette présentation. Alors, effectivement, derrière le drame qu'on voit actuellement, derrière ces incendies, eh bien, il y a un autre drame qui est encore largement invisible. C'est les centaines de milliers d'animaux. Alors, on a parlé des animaux sauvages, domestiques, mais également d'élevage, qui sont pris au piège des incendies, sans, finalement, qu'il y ait une véritable politique public coordonné pour protéger ces animaux qui vont périr, brûler, asphyxier ou même qui vont mourir plus tard de leur souffrance. Donc effectivement, derrière les milliers de forêts qui sont détruites, eh bien derrière ça, il y a des animaux qui sont extrêmement vulnérables, qui sont blessés, désorientés pour ceux qui ont pu s'en échapper, qui sont privés de nourriture et de refuge. Et malheureusement, on voit bien que les événements climatiques extrêmes vont se multiplier. Et donc, ce qu'on demande, effectivement, c'est d'anticiper l'évacuation des animaux, leur prise en charge. Et donc, les plans URSSEC, eh bien, prennent effectivement des dispositifs spécifiques pour les personnes vulnérables, mais on ne prend pas du tout en compte les animaux. Il n'y a aucune mesure pour protéger les animaux. Donc, nous, on demande la création d'un dispositif, en fait, national de protection des animaux en cas de catastrophe. Ça signifie eh bien, intégrer systématiquement les animaux dans les plans URSSEC et dans les dispositifs de gestion de toute catastrophe, que ce soit les incendies, les inondations, les épisodes de canicule. L'élaboration de plans d'évacuation, d'accueil, de transport et de secours pour tous ces animaux domestiques, d'élevage et sauvages, pour justement leur permettre eh bien, d'avoir eux aussi une prise en charge. Donc la formation également des services de secours lors de ces catastrophes. La création d'un fonds d'urgence aussi national pour soutenir rapidement les centres de soins, les refuges, les vétérinaires, les associations qui sont mobilisées en fait auprès des animaux qui sont victimes de ces catastrophes naturelles. Donc en fait, vous l'avez bien dit, ces propositions, elles visent pas à opposer la protection des animaux à celle des humains, au contraire, elles s'inscrivent, ces propositions, dans une approche globale de sécurité civile, qui est adaptée justement aux nouveaux défis climatiques auxquels notre pays est actuellement confronté, et désormais confronté. Donc voilà, une politique publique moderne de sécurité public, eh bien, doit être capable de prendre en compte les deux, à la fois les humains et les animaux. Ce qu'on peut dire, en fait, c'est que le Parti Animaliste, eh bien, il va continuer à défendre une politique de prévention qui protège à la fois les êtres humains, les animaux et les milieux dont ils dépendent. Une société qui se prépare aux catastrophes, elle ne peut pas ignorer les millions d'animaux qui partagent notre territoire. Parce que les protéger, c'est également préserver les équilibres naturels, soutenir les acteurs de terrain et répondre à une attente croissante de nos citoyens. Et je dirais juste un mot sur la prochaine élection présidentielle de 2027. Eh bien, ce sera l'occasion de choisir un projet de société. Nous, au Parti Animaliste, nous attendons que la personne élue à la présidence de la République fasse enfin de la protection des animaux une priorité politique. Voilà.
2: Vous défendez la création de protocoles d'évacuation et de transport des animaux. Oui. Aujourd'hui, les procédures ne suffisent pas, c'est pas assez efficace, ou il faudrait pratiquement tout construire, tout reconstruire, tout remettre en place.
3: Bah, actuellement, ça repose sur des associations, sur des bénévoles, mais qui ont peu de moyens. Et c'est vrai qu'on voit des vidéos, mais c'est dramatique. Il n'y a pas suffisamment de moyens financiers, mais de moyens également humains. Il n'y a rien de préparé. Actuellement, rien n'est prêt, quoi. C'est-à-dire que pour les animaux, voilà, on essaie au cas par cas, mais rien n'est prévu actuellement.
2: Et les différents acteurs, les sapeurs-pompiers, les vétérinaires, les associations, collectivités, ils travaillent pas en commun, ensemble? Comment ça se passe sur le terrain?
3: Bah pour l'instant, non. C'est pas, y a pas de coordination. Mmh. Nous, c'est ce qu'on demande, hein. Oui. Une coordination entre tous les acteurs, que ce soit les sapeurs-pompiers, que ce soit les centres de secours, les refuges. Il faut que tout soit coordonné, en fait. C'est essentiel pour pouvoir justement avoir une vraie prise en charge. Et d'ailleurs, quand on parle des sapeurs-pompiers, suivant les départements, des départements où il y a des cellules animalières, hein, et donc les sapeurs-pompiers ont ce qu'il faut, il y a d'autres départements où ils sont pas équipés, il n'y a pas de cellules animalières, et ça c'est difficile. Je sais qu'en Seine-Maritime, ils n'ont pas de cellules animalières, et c'est un problème. Les pompiers... s'en était plein à moi déjà, en me signalant le problème. J'avais d'ailleurs écrit au président du département, mais bon, voilà, c'est vrai que ça, c'est une vraie difficulté. C'est une vraie difficulté.
2: Est-ce que vous avez déjà rencontré une situation où des animaux auraient pu être sauvés si un protocole spécifique avait existé?
3: Alors, moi, personnellement, non, mais les pompiers m'ont parlé justement d'un renard qui était blessé et il ne pouvait rien faire parce que le refuge qu'on a en Seine-Maritime, dans la région du Havre, c'est le chêne à Louville-Bellefosse, et ils ne prenaient pas les renards. Donc, ils n'avaient pas de solution. C'est terrible, quoi. C'est que bon, là, ils sont désarmés, quoi.
2: Et aujourd'hui, il n'existe pas de compagnie de transport dédiée à ça pour l'évacuation des animaux, non? En cas d'urgence?
3: Non.
2: Non.
3: Non.
2: Pas encore.
3: Non. Tout repose sur les bénévoles. Les bénévoles des associations, quoi. Les associations, les refuges, les centres de soins. Mais tout repose, voilà, sur leur bonne volonté, quoi.
2: Vous souhaitez développer des formations spécifiques qui s'adresseraient aux bénévoles, aux collectivités, aux services de secours?
3: Je pense que l'urgence, c'est déjà que ces formations soient faites justement à tous les services de l'État, quoi, les services départementaux, à tous ces services.
2: Vous demandez également la création d'un fonds d'urgence destiné à soutenir les centres de soins et les associations. Comment pourrait fonctionner ce dispositif sous forme de dons?
3: Je pense qu'il faudrait un budget attribué par l'État. Hein.
2: Et qui accompagne ces structures qui viennent en aide dans les cas d'urgence aux animaux?
3: Les centres de soins sont financés par des dons. Et puis, vous avez les collectivités qui donnent également des subventions. Et je pense que ça doit être prévu de manière étatique, de manière beaucoup plus importante.
2: Mmh. Et puis, pour terminer, si vous aviez une seule mesure à faire adopter dès demain par les pouvoirs publics. Laquelle choisiriez-vous et pourquoi ?
3: Alors, je pense que la mesure la plus importante, ce serait d'intégrer la protection des animaux dans les plans hors sec.
2: On rappelle qu'en période de forte chaleur, la meilleure protection des animaux reste la prévention des incendies. Une simple négligence, un mégot jeté par la fenêtre, un barbecue mal éteint, un véhicule stationné sur l'herbe sèche peut déclencher un feu qui menace des milliers d'animaux en quelques minutes. Derrière chaque feu de forêt, ce ne sont pas seulement des hectares de végétation qui disparaissent, ce sont aussi des milliers d'animaux qui perdent leur habitat, leurs petits ou encore leur vie.
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0: 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Bonjour à toutes et à tous et bienvenue en direct du parc de Lèche. Aujourd'hui, Alternative FM, votre radio locale, a installé son studio mobile pour partager avec vous une parenthèse d'été au rythme des 4 éléments. Pendant cette émission, nous allons rencontrer celles et ceux qui font vivre la maison des jeunes et de la culture, ses partenaires et bien sûr les habitants venus profiter de cette belle après-midi. Morgane Despont, bonjour.
1: Bonjour Marie.
0: Vous êtes la directrice de la Maison des Jeunes et de la Culture. Comment vous et votre équipe avez imaginé cet après-midi et au parc de Lèche et pourquoi avoir choisi le thème des 4 éléments et surtout que représente cette parenthèse d'été ?
1: Alors, chaque été, nous avons à cœur de proposer un temps fort ouvert à tous. Après la parenthèse bien-être, la parenthèse nature, nous avons voulu cette année construire cette journée avec les associations locales et les associations partenaires de la MJC. L'idée était double, d'abord d'offrir aux habitants un moment convivial avec des animations et des ateliers gratuits en plein air pour se rencontrer et pour partager une expérience ensemble. Et ensuite, c'était une manière aussi de renforcer les liens entre les acteurs de territoire et de valoriser la richesse du tissu associatif local. Alors, pour ce qui est du thème, en fait, le thème des 4 éléments est un thème universel qui parle à tout le monde. Il est à la fois suffisamment vaste pour laisser libre cours à l'imagination et permettre à chaque association partenaire de proposer une animation en lien avec son savoir-faire. Et ça en faisait un excellent fil conducteur pour cette journée.
0: Alors, sous votre stand, vous avez du maquillage proposé aux enfants, mais aux grands également.
1: À tous.
0: À tout le monde. Et c'est avec le thème toujours des 4 éléments.
1: Tout à
0: Quel
1: fait.
0: Quel genre de maquillage on peut retrouver ?
1: Alors, on a fait des flammes pour symboliser le feu. On a fait des vagues pour l'eau. Des fleurs pour la nature. Qu'est-ce qu'on avait d'autre encore ? Des nuages pour symboliser l'air, le ciel, voilà.
0: Et la MJC ne propose pas uniquement des ateliers, vous avez d'autres missions que vous menez auprès des habitants. Est-ce que vous pourriez nous en parler un peu ?
1: Oui, bien sûr. Alors déjà aujourd'hui, on propose des ateliers, mais en fait, on était l'association organisatrice de la journée. Et sinon, en effet, on connaît souvent la MJC pour ses activités, mais notre rôle va évidemment bien au-delà. Nous sommes un lieu de vie ouvert à tous, où l'on peut apprendre, rencontrer des personnes, monter des projets, être accompagné et s'impliquer dans la vie locale. Et notre mission, c'est avant tout de créer du lien social et de permettre à chacun et chacune, quel que soit son âge, de s'épanouir et de devenir acteur de son territoire.
0: Est-ce que vous pourriez nous en dire un petit peu plus sur le partenariat avec Emmaüs Connect ? C'est nouveau ?
1: Ah oui, Emmaüs Connect, en effet, c'est un nouveau partenariat. En fait, la MJC est devenue depuis peu relais numérique, donc structure relais numérique. Et donc, ça permet en fait d'offrir aux personnes qui sont dans une précarité sociale, économique ou numérique, un équipement numérique, donc des ordinateurs. Ça peut être aussi de l'équipement pour la téléphonie mobile, les cartes SIM, etc. Donc voilà, c'est vraiment pour permettre aux personnes d'être équipées à la maison. Donc évidemment, il y a des critères pour pouvoir y accéder. Ce ne sera pas pour tout le monde. Il faut vraiment être dans une précarité sociale, numérique ou économique.
0: Il y a beaucoup de personnes qui viennent à la MJC pour bénéficier de ça.
1: Alors pour l'instant, on a ouvert le service pour l'instant principalement aux adhérents de la MJC qui sont déjà engagés dans le parcours numérique, donc qui viennent très régulièrement à la MJC pour apprendre à utiliser l'ordinateur et à découvrir en autonomie les démarches numériques. Voilà, donc là on est vraiment dans un processus d'éducation populaire pour permettre aux gens d'apprendre et de devenir autonomes. Et donc là, ce service avec le relais numérique permet de continuer de poursuivre en fait l'autonomie parce que souvent les personnes ne sont pas équipées à la maison. Donc elle garde une dépendance aussi avec, avec la MJC. Et là, le fait de pouvoir offrir à prix très réduit, parce que c'est vrai que je ne l'ai pas dit, c'est un équipement à prix solidaire, ça permet aux gens de s'équiper à la maison et de continuer leur parcours d'autonomie de chez soi.
0: Et si vous deviez résumer cette saison qui vient de s'écouler en trois mots, ce serait lesquels choisir?
1: En trois mots, c'est difficile de choisir.
0: Volonté, persistance, combativité.
1: Alors, on va dire enthousiasme. Mm-hmm. Voilà, toujours. Qu'est-ce que je pourrais dire d'autre? Détermination et joie.
0: Joie.
1: Voilà, la joie, c'est aussi important et c'est aussi ce qui fait qu'on a envie de continuer, d'aller vers les autres, de faire que cette MJC reste un lieu de vie, de joie, de sourire, pour se rencontrer, pour continuer à monter des projets ensemble et à bâtir l'avenir.
0: C'est pas la première fois que la MJC sort de ses murs et organise un événement sur la ville. Qu'est-ce qui vous rend la plus fière lorsque vous voyez le parc de Lesch rempli de familles comme aujourd'hui?
1: Bah, écoutez, c'est vrai qu'on aime aussi sortir de nos murs, aller vers, comme on dit, hein, aller vers les habitants. Ce type d'action dans le parc est très important pour nous, parce que des fois on nous voit pas ou les gens ne nous connaissent pas forcément, malgré que la MJC a 60 ans et qu'elle est là depuis de très nombreuses années sur le territoire. C'est toujours essentiel d'aller vers les habitants. Donc c'est vrai que ce qui nous rend heureux, ce qui nous rend fiers, c'est déjà de voir toute cette belle collaboration avec les associations partenaires et puis les sourires, la satisfaction des habitants, des personnes, des personnes, des petits, des grands, des ados qui passent des moments agréables ensemble. Voilà, ce côté aussi intergénérationnel, c'est important pour nous.
0: Et vous collaborez avec pas mal de partenaires. Cette année, vous avez de nouveaux partenaires qui sont venus?
1: Oui, on développe, comme on dit, notre ancrage territorial. Donc on a des nouveaux partenaires, des nouvelles associations aussi qui se créent. Donc on a l'Engagé qui est juste à côté, on a les Artistes Éveillés, donc c'est des nouvelles associations avec qui on avait déjà un lien qui s'était construit autrement. Et puis de toute façon la MJC a toujours travaillé en collaboration avec des partenaires, parce que c'est aussi ce qui permet de d'apporter un savoir-faire différent, un autre regard, et puis finalement c'est les habitants aussi, les personnes et personnes qui en bénéficient de tout ça. Donc nous c'est vraiment cet objectif et cet intérêt général qui nous tient, quoi. Donc on aime travailler avec des partenaires. Les projets sont plus riches, ça permet de toucher plus de monde et puis d'offrir plus d'opportunités aussi. Donc c'est important de pas rester isolé.
0: Je suppose que les adhérents persanés vous font des retours. Quel a été le plus beau que vous avez reçu cette année?
1: Alors on a eu de très beaux témoignages, parce que la MJC traverse aussi une période difficile. Je ne vais pas rentrer dans les détails forcément, mais comme beaucoup d'associations aujourd'hui, la santé financière est très fragile et on a fait une communication évidemment auprès de nos adhérents et on a eu des témoignages très très forts qui nous disent mais c'est notre MJC, elle est précieuse, on tient à elle, qu'est-ce qu'on peut faire, il faut qu'elle continue à exister. Donc ça c'est des choses qui sont poignantes.
0: Et une journée comme celle-ci apporte forcément une autre dimension que lorsqu'on assiste à un spectacle dans la MJC. Est-ce que vous avez l'ambition de rouvrir une nouvelle parenthèse cet hiver?
1: Alors c'est vrai que les parenthèses, on les fait plutôt l'été.
0: D'accord.
1: On les fait plutôt l'été, mais pourquoi pas? De toute façon, Rien n'est figé dans le marbre. Hein. Il y a des choses que... On travaille un programme, une programmation pour la saison. Là, elle est déjà projetée, évidemment, pour la saison 2026-2027. Mais on se laisse toujours la possibilité de créer, d'avoir des nouvelles initiatives un peu spontanées. Donc, on verra. Mm-hmm. On verra.
0: Alors, les inscriptions sont déjà ouvertes. On peut s'inscrire à la MJC, adhérer dès maintenant pour la nouvelle année.
1: Tout à fait. La MJC, déjà, elle reste ouverte tout l'été. Donc, vous pouvez venir nous voir quand vous le souhaitez. On est ouvert du lundi au vendredi. Donc, sur des horaires un peu plus restreintes que d'habitude. C'est 9h30, 18h. Mais voilà, si vous souhaitez venir juste vous renseigner ou même procéder à une inscription, c'est tout à fait possible. Et ensuite, on sera présent au forum associatif à la rentrée. Donc, si je dis pas de bêtises, c'est le samedi 5 septembre au gymnase Jacques Duclos. Et ensuite, on aura aussi nos portes ouvertes le samedi 12 septembre. Mmh. Et donc là, c'est un temps fort de la rentrée où les personnes peuvent venir découvrir les activités qu'on propose, les essayer, rencontrer les professeurs, avant vraiment de commencer la saison des activités.
0: Est-ce qu'il y aura des nouveaux ateliers qui seront mis en place pour la rentrée ?
1: Oui, il y a des nouveaux ateliers. Alors, je vais faire marcher ma mémoire, là, d'un seul coup. Donc, on va proposer de la danse afro. Ça, c'est une nouvelle activité. D'ailleurs, vous allez pouvoir vous initier tout à l'heure à la danse afro. C'est à 17h. Donc ça, ce sera l'année prochaine. Ce sera le mercredi soir. J'ai pas les horaires exacts en tête. Je crois que c'est 20h-21h. On propose aussi un atelier de comédie musicale pour les ados, parce que jusqu'à maintenant c'était pour les enfants 8-12 ans, et maintenant on en ouvrira un pour les ados. Là, il n'y en a pas d'autres qui me viennent en tête, mais voilà.
0: Mmh. Et la MJC, ce sont des activités, mais avant tout des rencontres. Oui. Et aujourd'hui, les rencontres sont nombreuses au parc de Lèche. Vous travaillez avec de nouveaux partenaires. Vous dites qu'il y a l'Engagé,
1: oui.
0: C'est une nouvelle association qui vient tout juste de s'ouvrir sur la ville de Persan.
1: Oui.
0: Est-ce que vous pourriez...
1: Ils sont à côté de moi, là, ils me font coucou.
0: Nous parler un petit peu de ce partenariat.
1: Écoutez, je pense qu'ils vont venir tout à l'heure pour se présenter. Donc, je vais leur laisser la parole. Mais oui, c'est un nouveau partenariat. Alors, on connaît bien Cécile Carré et Magali Vasquez aussi, puisque on était partenaire de l'association Clé. Et donc, elles étaient très investies dans cette association-là. Et c'est une association qui œuvre contre l'illettrisme, notamment. Mais je les laisserai se présenter. Et donc, on est ravis d'avoir tissé ce nouveau lien avec eux.
0: Donc, il y aura des projets qui seront menés avec eux à la saison prochaine ?
1: Oui, on va leur laisser le temps de s'organiser, se construire. Hein, parce que c'est vrai, de monter une association... c'est pas de tout repos, surtout quand on a une activité aussi professionnelle en parallèle. Mais bien sûr que on va mener des choses ensemble prochainement, quoi.
0: Si vous voulez rajouter quelque chose avant qu'on passe aux associations présentes.
1: Alors merci déjà Marie d'être présente à la radio Alternative FM. Merci aussi à tous nos partenaires et équipes mobilisées pour votre présence aujourd'hui. Votre enthousiasme et votre engagement ont rendu cette journée possible. Donc un grand merci, on est ravis de construire ce projet avec vous au service des habitants.
0: Morgane Despont, merci pour toutes ces informations. Juste après la pause musicale, on passe avec l'association L'Engagé.
1: Merci Marie.
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0: Nous sommes bien en direct du parc de Lèche pour une parenthèse d'été proposée par la MJC de Persan. Nous sommes avec l'association L'Engagée. Mesdames, bonjour.
1: Bonjour.
0: Alors, est-ce que vous pouvez vous présenter l'association ? C'est une jeune association qui vient de s'ouvrir à Persan.
1: Exactement. Toute jeune puisqu'elle a été créée le mois dernier. Cette association, donc intitulée L'Engagée, consiste à lutter contre l'illettrisme, donc accompagner des adultes qui ont été peu scolarisés en langue française, à consolider leur savoir de base et les savoirs, les fondamentaux.
0: Alors, l'association a été ouverte il n'y a pas très longtemps.
2: Non, il y a 3 semaines officiellement. Donc c'est un projet que nous avons monté à plusieurs amis en fait.
1: C'est ça.
2: Notamment une de nos grandes amies, Madame Colna, qui est à l'Agence nationale de lutte contre l'illettrisme. Et moi évidemment parce que j'en fais partie depuis très longtemps. Ça fait 10 ans que je travaille pour l'illettrisme sur la ville de Persan. Et on s'est malheureusement rendu compte que la communauté du Haut-Val d'Oise était une...
1: atteignait des taux d'illettrisme supérieurs à la moyenne nationale.
2: Voilà, donc on s'est dit qu'il fallait absolument qu'on arrive à monter une association pour aider les Persanais, les Beaumontois évidemment autour, et surtout qu'ils puissent ne pas se déplacer trop loin et qu'ils puissent rester sur Persan pour qu'on puisse les accompagner.
0: Alors, depuis, je suppose que vous n'avez pas encore d'adhérents. Vous êtes à combien de bénévoles dans l'association ? Ça démarre doucement ?
2: Doucement,
1: c'est ça. On a déjà des bénévoles de formés. Et maintenant, l'idée, c'est de nous faire connaître davantage pour répondre aux besoins de ces publics.
0: D'accord. Donc, vous profitez de cette parenthèse d'été pour vous faire connaître. Sur votre stand aujourd'hui, vous proposez quoi ?
2: Alors, dans un premier temps, je voulais remercier la MJC qui nous a accueillis à bras ouverts pour nous prêter un bureau, des salles pour qu'on puisse commencer à travailler dès le mois de septembre avec nos futurs apprenants, puisque pour l'instant, on n'a pas de local. Hein. Donc, grâce à eux, on va pouvoir développer l'apprentissage sur Persan. Alors,

0: Donc, à partir de septembre, vous serez dans les locaux de la MJC. Et comment ça va fonctionner, l'association? Vous allez être en partenariat avec d'autres structures?
1: Alors, on a un partenariat sûr avec la MJC. Et là, je suis en train de travailler avec la France Travail. Mmh. Qui donc est très impliquée dans l'illettrisme hein, depuis toujours, surtout sur Persan en tout cas. Donc on va certainement avoir un partenariat justement pour l'année prochaine, hein, parce qu'il faut le temps que ça se mette en place, pour qu'il y ait un repérage à l'agence France Travail de Persan et qu'on puisse ensuite envoyer en diagnostic donc, à nos bénévoles pour pouvoir avoir des apprenants qui ont besoin, ne serait-ce que pour l'emploi. Alors pour trouver un emploi ou dans leur emploi, sachant que beaucoup d'illettrés travaillent, mais ils sont en situation compliquée par rapport à la lecture et l'écriture, évidemment. Donc ce partenariat se met en place tout doucement. Et puis, bien évidemment, on va tenter aussi de toucher des associations du territoire pour pouvoir accompagner ces personnes aussi au niveau culturel, puisque c'est une chose importante. Donc des visites à Paris, les emmener, leur faire découvrir la culture, puisque une personne en situation d'illettrisme ne s'autorise pas à aller vers la culture.
0: C'est pas évident de d'avouer son illettrisme. Comment est-ce que vous pourriez faire en sorte d'aider ces personnes sans qu'ils se sentent gênés? Comment est-ce qu'on peut faire? C'est pas évident.
1: On a des techniques. Hein.
2: C'est ça. On a des techniques de repérage.
0: Ah bon,
2: puisqu'en fait, ces personnes ont des stratégies de contournement. Et bah, au fil du temps et des années, enfin, de nos années d'expérience et de confrontation avec ces publics, on parvient à les déceler. Et l'idée, c'est de les guider, de leur indiquer qu'il est possible d'apprendre à tout âge, de les mettre en confiance aussi et de les valoriser un maximum.
0: Alors, pour être bénévole dans votre association, il faut être formé. Quelles sont les compétences à avoir?
1: Alors, pour nous, il n'y a pas besoin forcément de compétences. Dans un premier temps, il faut juste avoir envie d'aller vers les autres, de les accompagner sans jugement, hein, puisque justement l'illettré souvent a honte parce qu'il ne sait pas lire et écrire, donc il ne l'avoue pas. Donc il faut vraiment être très ouvert dans l'empathie.
2: Nos bénévoles seront formés, enfin, certains le sont déjà, et donc on les forme, on les sensibilise à l'illettrisme, on leur donne des bases de construction pédagogique pour pouvoir construire leur séquence et les accompagner de manière hebdomadaire, de manière individualisée, en face à face, à un apprenant face à un bénévole ou au sein d'ateliers, en petit groupe.
0: C'est pas la peine d'être professeur dans les écoles?
2: Non, pas du tout. Puisque ce sont majoritairement des savoirs de base. Donc, alors évidemment, il faut savoir écrire le français et également maîtriser les calculs de base, savoir un peu, enfin avoir un peu de pédagogie, savoir expliquer les choses en les formulant de manière différente, de façon à ce que les gens comprennent sans se braquer.
1: Et on a beaucoup de chance, c'est que nous avons une formatrice formée.
2: Formatrice pour adultes, et j'ai travaillé 10 ans au sein d'une association qui lutte contre l'illettrisme.
0: D'ailleurs, justement, je voulais vous poser cette question. Vous avez déjà été dans une autre structure comme celle-ci?
2: Ben voilà, oui. Enfin, moi j'ai travaillé pendant 10 ans en tant qu'assistante pédagogique.
0: Donc, ça sera au cas par cas, à partir du mois de septembre, la personne qui viendra, le personnel qui viendra ou le Beaumontois qui viendra vers vous, est-ce que ce sera ce que vous allez proposer, le dispositif que vous proposez, ce sera en groupe?
1: Non.
0: Ou individuel?
2: Initialement, ce sera de l'individuel, et en fonction des disponibilités de chacun, l'idée c'est aussi de concevoir en parallèle des ateliers, donc des accompagnements en groupe.
0: D'accord.
1: Dans un premier temps,
2: la stimulation.
1: Dans un premier temps, sachant que ces personnes ont beaucoup de mal à se montrer aux autres, parce qu'il y a ce regard, hein, forcément. C'est vrai que le face à face, mon bénévole, mon apprenant, ça rassure, jusqu'à ce qu'ils aient une certaine autonomie et reprennent confiance. Et à partir de ce moment-là, effectivement, on peut les conduire vers des ateliers un peu plus collectifs, mais parce qu'il y a vraiment un besoin de confiance en soi. Et ça, c'est important. C'est pour ça que les bénévoles, je vous dis, c'est l'envie d'aider l'autre. Après, voilà, on formera, on a tout ce qu'il faut, hein, pour former les personnes. Et on a déjà des bénévoles qui sont formés, hein, d'ailleurs.
0: Donc, vous prenez vos quartiers au mois de septembre à la MJC de Persan. Est-ce que on va pouvoir vous retrouver sur un événement dans la ville, bientôt?
1: Bah, on
2: espère. Au forum des associations.

0: Des associations, vous y serez ?
1: Oui, oui,
0: d'accord.
1: On y sera. Et le 1er octobre, c'est ça que je me gourre pas. Normalement, le 1er octobre, dans le cadre des Journées nationales de lutte contre l'illettrisme, on monte un événement avec, au Palace de Beaumont, en partenariat avec France Travail, où on va inviter des entreprises notamment, et puis toute personne intéressée d'ailleurs, pour pouvoir faire des échanges après avoir visionné des petits courts-métrages.
2: Sous forme de ciné-débat.
1: Voilà, un ciné-débat de façon à ce que les entreprises prennent conscience qu'ils ont dans leurs salariés des personnes en situation d'illettrisme et de pouvoir les accompagner. Et puis aussi de pouvoir embaucher des personnes en situation d'illettrisme, puisque derrière, on peut mettre notre association, par exemple. Ça a été le cas pour Trior. Hein. Il y a eu des travaux qui ont été mis en place pour aider des personnes qui aujourd'hui savent lire et écrire.
0: C'est donc, Trior qui est venu vers vous.
1: Alors non, on avait fait la promotion lors de la... Il y a 8 ans,
2: de forts besoins,
1: 7-8 ans maintenant, lors justement d'un ciné-débat au Palace. Ils sont venus. Madame Arnay donc, faisait à l'époque partie de Trior. Et au vu de l'intérêt effectivement de l'entreprise, ils ont effectivement mis en place des cours pour les personnes.
2: L'accompagnement, ouais.
1: Voilà. Donc c'est faisable sur notre territoire.
0: Alors, sous votre stand, il y a 4 jeux qu'on peut parcourir.
2: Ouais.
0: Est-ce que vous pourriez nous en dire un petit peu plus ? Parce que c'est très intéressant. Juste après, on repart avec un diplôme. C'est ça ?
2: C'est ça.
0: Oui.
2: En fait, pour... face aux 4 éléments, donc à la thématique de cette année, on associe des jeux de lettres majoritairement. Donc ça va, lié à différents degrés d'illettrisme, ça va des plus faciles donc, à la construction de mots grâce à des lettres, la construction de mots ou de phrases à partir de syllabes ou de mots déjà composés, l'association d'images et mots. Des choses qui sont adaptées aux enfants mais qui concernent également certains adultes.
0: Certains adultes aussi peuvent s'y prêter.
1: Bien sûr, tout à fait.
2: En soi, on accompagnera des adultes. Une personne en situation d'illettrisme est adulte.
1: Les syllabes, c'est pour l'eau, donc on a créé bateau, rivière, etc. Donc il faut qu'ils retrouvent les petites balles de ping-pong avec les syllabes dedans et recomposer le mot. Pour le vent, c'est des petites balles de ping-pong qu'on doit souffler et là c'est le son. Donc on montre une image, par exemple, arbre, et la petite balle doit s'orienter vers la bonne image parce que là on est sur du son. Le feu, c'est les flammes. Donc là, c'est les constructions aussi avec des mots et des
2: de phrases,
1: images.
2: Ouais.
1: Et puis l'air, je ne sais plus.
2: L'air, c'était les balles.
1: L'air, c'est les balles. Et la terre. La terre, c'est des images aussi où on regarde l'image et on doit recomposer le mot arbre, fleur, etc. Donc c'est des choses très simples, mais qui pour une personne en situation d'illettrisme peut être extrêmement compliqué. Donc c'est pour ça qu'on invite aussi les adultes à jouer avec leurs enfants s'ils veulent pour pouvoir faire tout ça. Donc on a créé un petit passeport.
0: Voilà.
1: Et ensuite vous repartez avec votre petit diplôme de famille ou individuel.
0: Alors, avant de partir, est-ce que vous pourriez nous donner les contacts si on veut vous joindre, si on veut adhérer à l'association ?
2: Alors, l'adresse de... Enfin, on a une adresse mail, l'association, donc l'engager, les savoirs pour vers la liberté. Et c'est langage.lsvll@gmail.com.
0: Très bien.
2: Merci.
0: Merci à vous et on vous retrouve au Forum des associations.
1: Avec grand plaisir, merci beaucoup.
0: Et
1: merci
0: pour dans les accueil. Locaux de la MJC. Merci.
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0: En direct du parc de Lèche, c'était Clara Luciani.
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0: Nous sommes à présent avec l'association Les Artistes Éveillés. Bonjour.
2: Bonjour.
0: Alors, est-ce que vous pourriez vous présenter, présenter votre association ?
2: Bonjour, donc je suis Thomas Edmond, président de l'association Les Artistes Éveillés. Nous sommes une association d'art persanaise qui vient de se créer en janvier 2026. On est tout nouveau et on propose de la peinture, de la musique, du cinéma. Et nous voulons développer donc un réseau d'artistes et de bénévoles intéressés par l'art de manière générale et de l'art positif, bienveillant et lumineux.
0: Alors, vous êtes artiste à la base ?
2: Oui, moi-même, je suis artiste. J'ai fait des études de peinture au lycée. Maintenant, je suis en licence cinéma à l'université et j'ai toujours fait de la peinture. Ma grand-mère me donnait des cours de peinture lorsqu'on était petit dans ma ville et donc j'ai fait des expositions. Et à présent, à 21 ans, j'ai envie de lancer à Persan, dans ma ville où on est arrivé il y a 3-4 ans maintenant, une exposition de peinture. Une dynamique autour du cinéma également, des tournages et même de la musique puisque je chante aussi.
0: Oh, c'est très large, vous portez plusieurs casquettes. Sous votre stand, on peut voir une exposition, ce sont vos peintures.
2: Ce sont mes œuvres, exactement. On voit de l'acrylique sur toile, donc ce sont des peintures que j'ai réalisées surtout une série en Italie lors de mon voyage scolaire au lycée que j'ai choisi de vous présenter aujourd'hui. Et un petit peu aussi de pastel, donc une série d'arbres que j'avais faite puisqu'on est dans les éléments aujourd'hui. J'ai voulu présenter... il y en a 10 hein, des œuvres sur les arbres et là j'en ai présenté 3 aujourd'hui.
0: C'est très beau. Alors, vous vous inspirez de quoi ou de qui ? Comment vous créez vos peintures, vos œuvres ?
2: Ce qui m'inspire, moi, c'est vraiment les paysages, c'est la nature et c'est au cœur de l'association, cette connexion avec soi, avec le vivant. Donc, je prends beaucoup de photographies, surtout avec mon téléphone quand je suis en balade ou en voyage, c'est le plus pratique. Et donc, lorsque je vois un beau paysage ou même des beaux petits éléments, je choisis de les prendre en photo et plus tard chez moi, j'en fais des dessins, j'en fais des aquarelles ou des peintures.
0: Ça vous arrive de commencer une œuvre et puis de la terminer des mois plus tard ?
2: Oh oui, souvent, entre le temps de commencer l'œuvre et de travailler sur ma musique à côté ou mes courts-métrages, je peux reporter, surtout pour la peinture, beaucoup plus tard une œuvre. Mais heureusement, il existe donc les expositions avec des dates limites pour proposer les œuvres. Donc ça me force, ça m'oblige à être productif et à les terminer à temps, on va dire.
0: Vous êtes partenaire de la MJC de Persan.
2: Exactement.
0: Vous avez déjà exposé au sein des locaux de la MJC.
2: Oui, tout à fait. Dans le hall, j'avais proposé une quinzaine d'œuvres et le public avait beaucoup aimé surtout l'acrylique, donc j'en suis très content et ça a marqué notre rencontre avec la MJC autour de ce projet. Puis après, j'ai fait des petits concerts aux 60 ans de la MJC, je suis passé sur scène à d'autres petits événements, j'ai pu faire un atelier de peinture également pour les enfants, c'était de la gouache, également pour les 60 ans de la MJC et donc on a commencé à créer des liens autour de l'art et aujourd'hui on est partenaire avec mon association Les Artistes Éveillés.
0: Donc, alors, vous avez donné un concert pendant les 60 ans de la MJC, donc vous avez tout un répertoire. Vous allez sortir un album ?
2: Oui, j'ai sorti un EP avec 7 chansons qui est sur les plateformes. Moi, sur les plateformes, c'est Thomas Edmond. Et mon EP, c'est Esquisse de Luxe. Mm-hmm. Parce que Esquisse, c'est le premier dessin, c'est le lancement. Et un EP, ça sert à présenter un peu l'univers. Je commençais avec du rap et un petit peu de la pop. Et maintenant, je suis que dans la pop. Et je prépare donc un projet de musique. J'ai déjà 15 chansons qui sont prêtes pour sortir bientôt. Et avec mes amis compositeurs que j'ai rencontrés au lycée, dans mon lycée d'art ou à l'université maintenant, on enrichit ça et bientôt on sortira les projets et grâce à l'association, le but c'est de rassembler des artistes qui soient intéressés pour faire des concerts, des petits festivals avec nous et de créer un réseau pour justement enrichir nos projets tous ensemble comme les miens.
0: Vous êtes musicien aussi, vous jouez d'un instrument ?
2: Non, moi je chante et j'écris seulement mes textes. Donc j'écris également mes scénarios de films, j'écris mes chansons je peins, etc. Tout ce qu'on a dit juste avant.
0: Mais comment vous faites pour vos cours, puisque vous devez avoir un emploi du temps bien chargé?
2: Oui, tout à fait. Donc surtout pendant les vacances, je peins principalement. Et mes études, ce sont donc du cinéma, donc ça me permet de créer des courts-métrages pour l'université, de les proposer au festival sur ce modèle. Et j'ai allié il n'y a pas longtemps la musique et le cinéma, puisque j'ai réalisé une comédie musicale qui s'appelle Le cœur à la fête, avec des jeunes qui sont à une soirée. Il va y avoir la rupture du couple principal pendant qu'ils organisent la fête d'anniversaire surprise de leur ami. Donc c'est toute une organisation. Et j'ai donc réuni les compositeurs que je connaissais. On a fait 5 chansons qui ont beaucoup plu. Et donc j'essaye d'allier tout ensemble.
0: Cette comédie musicale, on peut la voir où, quand?
2: Elle est sur ma chaîne YouTube actuellement, qui est Thomas Edmond, donc mon prénom et mon nom de famille. Et je l'ai proposée récemment à des festivals. Elle a été sélectionnée au French Duck Film Festival, par exemple. Et surtout sur ma chaîne YouTube, pour l'instant, elle n'a pas de programmation encore en cinéma, parce que c'est un projet étudiant. Je montre tout sur ma chaîne, mes vidéos de vlog, de peinture, de cinéma. Et voilà, dans les festivals, petit à petit, on commence.
0: Et puis, du côté cinématographique, donc il y a des courts-métrages qui sont envisagés, comment ça se passe?
2: Oui, on a créé l'association pour réunir des membres et avoir des subventions pour enrichir nos projets. Par exemple, dans le cinéma, on pourra faire une sélection de projets. Moi, j'ai déjà des scénarios en tête qu'on pourrait commencer.
0: Et, avec des jeunes personnes?
2: Pas encore, justement, parce qu'on vient d'arriver. Là, c'est le premier événement qu'on fait. Donc, je cherche un maximum à créer un réseau à Persan et dans la communauté de communes. Parce que moi, j'étais à l'université Paris 8 à Saint-Denis. Donc, j'ai mon réseau sur Paris et j'aimerais bien aussi retrouver des jeunes qui sont motivés comme moi dans ma commune pour qu'on crée tous ensemble.
0: Il y a des projets bientôt. À la rentrée, on va pouvoir vous retrouver au forum.
2: Oui, au forum des associations, et aussi on organise une projection d'un film documentaire au Beaumont Palace, donc c'est juste à côté, puisque j'ai réalisé un film sur l'histoire du Beaumont Palace, sur ce cinéma emblématique qui a été créé dans les années 1900. C'est quand même l'un des premiers cinémas qui a été créé, donc on revient sur l'enjeu de sa création, ses évolutions dans le temps, comment il a survécu à la Seconde Guerre mondiale. Il faut savoir qu'il a été occupé par les Allemands pendant la Seconde Guerre mondiale, et également comment fonctionne le CNC, car c'est un cinéma communal qui a aussi besoin des aides de la ville de Beaumont. Donc on raconte tout ça dans un film de 1h20 qui sera le 18 septembre, juste avant les journées du patrimoine.
0: Et c'est vous le réalisateur?
2: C'est moi qui ai réalisé, oui.
0: Et juste après, il y aura un échange avec le public?
2: Exactement. On va faire donc 1h20 de film, et ensuite il y aura un dialogue. Je vais expliquer l'histoire de la création de ce